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0: Il est 7h à Paris, 5h à Dakar et en temps universel.
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0: Et bonjour à vous, ravi de vous retrouver. RFI Matin, 3 heures d'infos tout autour du monde qui commence maintenant, aujourd'hui mardi 16 juin. On aura dès ce matin les yeux et les oreilles rivés vers New York où la France et le Sénégal débutent ce soir face à face leur Coupe du Monde de foot entre les coqs et les lions. Qui va l'emporter? On entendra ce matin les supporters. On se penchera aussi bien sûr sur l'aspect sportif. C'est à la une de notre matinée. Bonjour Pierre Boudias.
2: Bonjour Andréane, bonjour à tous.
0: Dans votre journal, Pierre, on parle aussi de ce protocole d'accord entre États-Unis et Iran. L'administration Trump encense ce texte.
2: Un traité qui va permettre au pétrole de couler à flot, selon Donald Trump, qui va rendre la région plus sûre pour son vice-président. Mais si la Maison-Blanche bombe le torse, la classe politique américaine se montre plus sceptique, vous l'entendrez. Principale réussite mise en avant par Washington, la réouverture du détroit d'Ormuz, mais les modalités de ce retour à la navigation divergent entre les États-Unis et Téhéran. Ils se

0: sera gratuit selon Donald Trump, payant pour les autorités iraniennes. Nous serons également en France où la situation au Moyen-Orient et en Ukraine seront sur la table des dirigeants du G7. Deuxième jour du sommet à Évian en présence aujourd'hui de Volodymyr Zelensky, mais toujours sans aucun représentant chinois. Pékin non convié, mais pourtant dans tous les esprits. Et puis les élus français qui se penchent sur la question sensible de l'autonomie de l'île de Corse et les Argentins qui se pressent pour rendre hommage à une des figures de la lutte contre la dictature. C'est à retrouver en fin de journal.
1: Donald Trump assure déjà le service après-vente de son protocole d'accord avec l'Iran.
0: Un accord déjà signé électroniquement hier, selon le président américain qui annonce une cérémonie officielle vendredi en présence de son vice-président depuis le sommet du G7 en France. Le locataire de la Maison-Blanche n'a pas tari d'éloges sur le texte. Il va, selon lui, permettre la réouverture complète du détroit d'Ormuz dès vendredi. Que le pétrole coule à flot, s'est également félicité le locataire de la Maison-Blanche sur son réseau Truth Social. Et si les marchés ont réagit positivement avec un prix du baril en chute de près de 5%. La classe politique américaine se montre, elle, beaucoup plus sceptique, interpellée notamment par les nombreuses questions qui restent à négocier avec Téhéran. À New York, Loubna Anaki.
2: This is going to make the whole region safer.
3: J.D. Vance en est sûr, cet accord va apporter la sécurité et la stabilité dans toute la région. Le vice-président sera à la tête de la délégation américaine pour la signature officielle du protocole d'accord avec l'Iran prévu vendredi en Suisse. Et sur la chaîne CNBC, il salue une victoire pour Washington.
4: Leur armée est détruite, le détroit d'Ormuz est ouvert, leur programme nucléaire a été détruit et nous avons des moyens de pression économique qu'on n'avait pas il y a un an et demi.
3: Un message de victoire repris par les alliés de Donald Trump, même si dans le camp républicain, chez les faucons qui attendaient une victoire militaire plus décisive, certains se montrent sceptiques. Le sénateur Lindsey Graham a émis des réserves et s'est dit, je cite, préoccupé par le fait que la vision qu'a l'Iran de cet accord semble différer de celle présentée par l'équipe de négociation américaine. Il insiste sur le fait que tout accord définitif devra être validé par le Congrès. Côté démocrate, Hakeem Jeffries dénonce une guerre pour rien.
5: Les prix de l'essence ont flambé, l'Iran est plus fort aujourd'hui et les Américains sont moins en sécurité.
3: Et certains démocrates n'hésitent pas à parler d'une reddition de Donald Trump. Loubna Anaki, New York, RFI.
0: Donald Trump qui a estimé hier que les États-Unis n'auraient pas besoin de beaucoup d'aide pour permettre la réouverture du détroit d'Ormuz. 5 navires iraniens auraient déjà franchi le corridor stratégique ce matin, selon les médias de la République islamique.
1: Un détroit ouvert, oui, mais pas forcément gratuitement.
0: Car si Donald Trump assure qu'aucun péage ne sera perçu par l'Iran pour la traversée du corridor, les médias iraniens, encore eux, évoquent un service maritime et donc des frais supplémentaires pour les navires souhaitant naviguer dans le détroit d'Ormuz. Paul Touret est directeur de l'Institut supérieur d'économie maritime à Saint-Nazaire. Et pour lui, la question est loin d'être réglée et de nombreuses options sont sur la table.
6: Les Iraniens veulent transformer leur simili racket en un droit de détroit qui n'existe pas dans les réglementations maritimes internationales. Est-ce qu'on peut aller sur quelque chose? Ça sera sûrement pas les 2 millions de dollars. Est-ce que ça peut être des frais de service partagés avec Oman? Pour l'instant, on est dans le flou. Ça pourrait être dans le cadre de l'accord pour donner quelques sous, on pourrait dire, à l'Iran, en utilisant éventuellement un précédent qui sont les droits que perçoit la Turquie sur les détroits des Dardanelles et du Bosphore au nom de la sécurité maritime. C'est des frais de service qui pourraient être éventuellement les frais de sécurité, de suivi. Alors évidemment, ça pose la question, pourquoi Singapour n'en fait pas avec l'Indonésie et la Malaisie? Pourquoi ne n'en faisons pas nous avec l'Angleterre au Pas-de-Calais ou les Espagnols et les Marocains à Gibraltar? Peut-être d'ailleurs, ça pourrait être pas une mauvaise idée d'introduire une forme de petits frais de passage d'endroits maritimes sensibles qui seraient partagés par les États qui, eux, en réalité, ont quand même des charges de sécurité. Mais là, on est plus dans la résolution du conflit que dans des vrais services maritimes qui auraient un intérêt aujourd'hui en termes de sécurité.
0: Le chercheur Paul Touret et autres flous qui entourent ce protocole d'accord, l'avenir du Liban, si Téhéran et Washington se sont accordés sur le principe d'une fin des opérations israéliennes sur place, le son de cloche est bien différent du côté de Benjamin Netanyahou. Le premier ministre israélien l'a à nouveau martelé hier, son armée ne quittera ni Gaza, ni la Syrie, ni le Liban. La situation au Moyen-Orient Moyen-Orient qui passera légèrement au second plan aujourd'hui au sommet du G7. Si une réunion est bien prévue ce midi avec la participation des Émirats, de l'Égypte et du Qatar, c'est le dossier ukrainien qui occupera ensuite les dirigeants occidentaux à Évian-les-Bains. Volodymyr Zelensky est attendu ce matin à la station thermale française pour tenter d'obtenir une condamnation plus ferme de l'agression russe par les États-Unis. Un invité de marque pour un sommet lors duquel la Chine brille une nouvelle fois par son absence. Non convié, l'empire du milieu et son poids économique sont pourtant sur toutes les lèvres. Les dirigeants occidentaux semblent davantage décidés à parler de Pékin plutôt qu'avec Pékin. Correspondance de Claire Broadhurst.
7: La Chine n'est pas autour de la table du G7, mais elle s'invite dans presque toutes les discussions. Premier exportateur mondial, détentrice d'un quasi-monopole sur certaines terres rares, deuxième économie de la planète, Pékin est devenue incontournable. À tel point que certains experts comparent un G7 sans la Chine à une Coupe du Monde sans le Brésil. Pourtant, son entrée dans le club paraît hautement improbable. Le G7 se définit avant tout comme un regroupement de démocratie libérale, un critère que la Chine de Xi Jinping ne remplit pas. Résultat, les dirigeants occidentaux cherchent plutôt à coordonner leurs réponses face à ce qu'ils considèrent comme un défi commun. Emmanuel Macron a fait de la question des déséquilibres commerciaux avec Pékin l'un des thèmes centraux du sommet. Mais la Chine ne semble pas disposée à modifier son modèle économique. Lors d'une visioconférence organisée en amont du G7, Pékin a défendu le multilatéralisme et rejeter toute remise en cause de sa stratégie. Une preuve peut-être que le principal défi du G7 n'est plus de savoir comment contenir la Chine, mais comment composer avec elle. Cléa Broadhurst, Pékin, RFI.
0: Et à noter que les députés européens doivent eux approuver à la mi-journée l'accord commercial conclu l'an dernier entre les 27 et les États-Unis, texte qui supprime les droits de douane de la plupart des produits américains dans l'Union en échange d'un plafonnement des taxes américaines à 15%.
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1: Il est 5h08 à Dakar, la capitale sénégalaise, Pierre, qui vibre déjà pour ses lions.
0: Les coéquipiers de Sadio Mané font leur entrée en Coupe du Monde ce soir à 19h temps universel. Sur leur chemin, la France de Kylian Mbappé, d'Ousmane Dembélé, de Michael Olise, une armada qui n'effraie pas les supporters des finalistes de la dernière CAN, des places publiques aux Gargotes. La même confiance, le même mot d'ordre, ne pas manquer ce rendez-vous. C'est un reportage d'Abib Diallo.
9: Le suspense est déjà palpable dans cette Gargote de la capitale sénégalaise. L'un des clients, Harun Ndour, est catégorique. L'équipe sénégalaise n'a rien à envier à celle des Bleus.
10: Ils évoluent tous dans le même championnat. Donc, on ne doit pas avoir de complexe devant leur équipe. La défense et le milieu doivent être solides pour faire face à la vivacité du jeu français. En 2002, personne ne prédisait la victoire du Sénégal. Et je trouve que cette équipe que nous avons est largement au-dessus de celle que nous avions à l'époque. Donc, on peut déjouer cette équipe de France.
9: Profitant de sa pause, Babacar Sy se montre lui aussi confiant.
11: L'équipe de France, ça a fait deux finales de Coupe du Monde d'affilée. Mais sur les 18 dernières éditions de la Coupe du Monde, ils ont perdu qu'une seule fois un match d'ouverture. Et c'était contre qui ? Le Sénégal, évidemment. Donc, ça va, on est confiant.
9: Plus loin, à un arrêt de mototaxi, Ibrahima Sori Diallo appelle tout de même à la vigilance.
12: Ma seule inquiétude, c'est l'attaque de cette équipe de France. Mais après tout, sur le terrain, ils ne seront que 11 contre 11.
13: 11-11, le subit terrain.
9: Les maquis et les restaurants se préparent en tout cas à faire de ce France-Sénégal une grande soirée populaire. Pour l'occasion, une fan zone est prévue à la place de la Nation. Abib Diaw, Dakar.
0: Et la journée d'hier à ce mondial nord-américain était celui des matchs nuls notamment entre l'Arabie Saoudite et l'Uruguay, un but partout, dernière en date, celui de l'Iran et la Nouvelle-Zélande qui se sont quittés sur le score de 2-2. Un mot de l'actualité en République démocratique du Congo, une nouvelle étape a été franchie dans le processus pouvant mener à un éventuel référendum constitutionnel après l'Assemblée nationale. Le Sénat a à son tour adopté hier la proposition de loi qui fixe les modalités d'organisation de ce scrutin. Pour rappel, l'opposition dénonce les velléités de réformes portées par le camp présidentiel et craint de voir le président Félix Tshisekedi briguer un troisième mandat à la tête de l'État. En France aussi, une réforme constitutionnelle est dans les tuyaux, celle qui vise à inscrire dans la loi l'autonomie de la Corse. Les députés débutent aujourd'hui l'examen du projet de loi qui pourrait mener à la satisfaction de cette revendication portée de longue date par les citoyens de l'île de Méditerranée. Et après les violences qui avaient marqué il y a 4 ans l'assassinat en prison du militant nationaliste Yvan Colonna. Mais Marie Lecoq, l'idée d'une autonomie de l'île ne fait pas consensus au sein de la classe politique française.
14: Il y a 4 ans, Gérald Darmanin, à l'époque ministre de l'Intérieur, l'avait présenté comme un geste d'apaisement en ouvrant la voie à un renforcement de l'autonomie de la Corse. Concrètement, cela veut dire que certaines lois et certains règlements qui s'appliquent partout en France ne s'appliqueraient plus là-bas. Mais ce n'est pas tant le fond du dossier qui divise la classe politique, ce sont plutôt les termes. À gauche, certains élus contestent la notion de communauté. À droite, même réserve, mais c'est aussi et surtout sur le transfert du pouvoir législatif que ça coince. Quant au Rassemblement national, on marche sur un fil entre son rapprochement avec les nationalistes corses et sa volonté de défendre une contre-proposition limitant ce pouvoir. Les indépendantistes corses auront un œil acéré sur les débats. Dans les colonnes de la Tribune dimanche, le maire de Bastia, Gilles Simeoni, a prévenu qu'un rejet du texte serait, je cite, « lourd de conséquences perturbantes ». Les débats doivent se poursuivre jusqu'à vendredi. Le texte sera ensuite examiné au Sénat à l'automne, puis devant le Congrès, où il devra réunir les 3/5 des parlementaires.
0: Marie Lecoq, le parlementaire français qui s'apprête également à entériner l'allongement de la durée de rétention administrative des étrangers en situation irrégulière jugée dangereux. Un texte voté hier au Sénat qui doit passer aujourd'hui à l'Assemblée nationale. Vote prévu dans l'après-midi.
1: Et puis direction Buenos Aires, Pierre, pour rendre hommage à une figure de la lutte contre la dictature.
0: Tati Almeida, décédée dimanche soir à l'âge de 95 ans et à la suite d'une vie dédiée à la recherche des disparus, des années de plomb, de la fin des années 70 et du début des années 80. Depuis hier, sa dépouille est exposée dans la capitale argentine et des centaines de citoyens se déplacent pour venir lui dire adieu. C'est un reportage de Théo Conscience.
13: La queue pour venir rendre un dernier hommage à Tati Almeida fait le tour du pâté de maison. Dans la file, on s'étreint et on pleure en silence. Daniel a le visage caché sous une casquette et des lunettes noires.
15: Son souhait le plus cher, qui ne s'est jamais réalisé, était de pouvoir toucher les restes de son fils avant de mourir.
13: Jusqu'au dernier moment, Tati Almeida a cherché son fils Alejandro, disparu en 1975. En tant que membre puis présidente des maires de la place de Mai, elle n'a jamais cessé de dénoncer les crimes de la dictature. Ciro, 28 ans, garde le souvenir d'une militante inébranlable.
16: Elle avait cette énergie qui la caractérisait. Elle était cette voix chantante, combative et joyeuse à la fois, ce cri affectueux de mère et de grand-mère qui disait « Ils ne nous ont pas vaincus ».
13: Guadalupe, 31 ans, retient quant à elle.
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3: Quelques explications là, sur ce qui se passe dans les prochaines heures, les prochains jours, sur la fin du chantier de déconstruction. Donc déjà, merci d'être venus nombreux pour assister aux dernières heures du parking Vilaine. Donc aujourd'hui, on est en phase d'achèvement de cette déconstruction. On est en train de déconstruire le kiosque, enfin ce qu'il en reste. Et on va reprendre dans le courant de la journée donc la déconstruction de la dalle du parking, avec pour objectif, donc on pensait finir aujourd'hui, ce sera sans doute pas le cas, ce sera plutôt lundi ou mardi prochain, la déconstruction.
4: 7 mai 2026. Les derniers mètres de la dalle du parking Vilaine vont être démolis dans quelques instants. À cette occasion, la ville de Rennes a organisé une visite presse et les journalistes sont venus nombreux et nombreuses.
3: De déconstruction qui est derrière vous, et puis on va ramener une deuxième pelle. Donc moi je suis Jean-François Papin, moi je suis conducteur d'opération à Rennes Métropole, donc en charge du projet d'aménagement des quais de Vilaine dans son ensemble. On va rendre les trottoirs et donc la nouvelle promenade le long de la Vilaine aux piétons autour du 8-9 juin prochain. Donc voilà un peu pour ce qui se passe dans les prochaines semaines et pour la fin de chantier de déconstruction. Et puis on démarrera à partir de cet automne l'aménagement des espaces publics proprement dit, avec des travaux de réseau et les premiers travaux de voirie sur l'espace public.

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3: Quelques explications là, sur ce qui se passe dans les prochaines heures, dans les prochains jours, sur la fin du chantier de déconstruction. Donc déjà, merci d'être venus nombreux pour assister aux dernières heures du parking Vilaine. Donc aujourd'hui, on est en phase d'achèvement de cette déconstruction. On est en train de déconstruire le kiosque, enfin ce qu'il en reste. Et on va reprendre dans le courant de la journée la déconstruction de la dalle du parking, avec pour objectif, on pensait finir aujourd'hui, ce sera sans doute pas le cas, ce sera plutôt lundi ou mardi prochain, la déconstruction.
4: 7 mai 2026. Les derniers mètres de la dalle du parking Vilaine vont être démolis dans quelques instants. À cette occasion, la ville de Rennes a organisé une visite presse et les journalistes sont venus nombreux et nombreuses.
3: De déconstruction qui est derrière vous, et puis on va ramener une deuxième pelle. Donc moi je suis Jean-François Papin, moi je suis conducteur d'opération à Rennes Métropole, donc en charge du projet d'aménagement des quais de Vilaine dans son ensemble. On va rendre les trottoirs et donc la nouvelle promenade le long de la Vilaine aux piétons autour du 8-9 juin prochain. Donc voilà un peu pour ce qui se passe dans les prochaines semaines et pour la fin de chantier de déconstruction. Et puis on démarrera à partir de cet automne l'aménagement des espaces publics proprement dit, avec des travaux de réseau et les premiers travaux de voirie sur l'espace public. Les ouvrages à construire, donc les gradins, des encorbellements qui viendront accompagner donc les futures stations de tram.
4: Cette visite presse, c'est l'occasion pour la maire de Rennes, Nathalie Appéré, de revenir sur l'objectif de ce grand projet, le découvrement du parking Vilaine, lancé lors de son dernier mandat. S'adapter au changement climatique en rafraîchissant et végétalisant le cœur de ville.
5: Selon les prévisions climatiques qui sont désormais des données connues, nous avons la perspective en 2040 d'un climat équivalent à celui de Toulouse. Donc là encore, on retrouve les 4 degrés, c'est-à-dire un réchauffement global et une intensification des phénomènes de chaleur extrême avec des nuits tropicales augmentées et globalement une chaleur moyenne constatée équivalente à celle de Toulouse, ce qui est aujourd'hui un changement extrêmement significatif, rapide et significatif. Et puis ça, quoi que nous fassions, l'atténuation ne sera pas possible. Nous savons que d'ores et déjà c'est acquis, d'où la débitumation, la végétalisation.
4: Mais le découvrement du parking Vilaine et son aménagement, c'est aussi plus largement un projet qui répond à la question « À quoi souhaitons-nous faire de la place dans nos villes ?»
6: Christophe Cosette, je suis architecte paysagiste, mandataire du groupement de maîtrise d'œuvre, donc en charge des aménagements globaux du centre de Rennes, là, donc qui consiste à déjà découvrir le fleuve et à faire aménager 2 km de quai, la place de la République et les abords du palais du commerce. Donc ça inclut aussi la rue du Pré-Beauté derrière notamment. Il faut, à mon sens, reprendre le territoire qu'on a trop donné aux voitures. Donc là, c'est vraiment le cas avec la disparition de cet énorme parking là de 270 mètres de long, que les personnes les plus fragiles, les enfants, les gens qui marchent trouvent une place dans un contexte hyper urbain, hyper actif, que ça change du coup complètement l'expérience que l'on a pour aller faire des courses, enfin ça va être beaucoup plus agréable. Il s'agit de lutter contre le réchauffement climatique aussi, de retrouver une place importante dans un contexte qui est très minéral et très artificialisé, une place importante au vivant. Ça, c'est essentiel. Donc, on va planter près de 5000 m², un demi-hectare de plantation, hein, donc avec près de 200 arbres et un cortège floristique qui va aussi permettre à la petite faune, aux insectes, de trouver un peu de place et d'équilibrer la ville, hein, tout simplement. Voilà, c'est des choses très simples donc, qui sont absolument nécessaires aujourd'hui.
3: Effectivement, déconstruire un ouvrage comme celui-ci, un parking, c'est assez courant, mais le fait d'être au-dessus de l'eau, c'est ça qui rend le chantier très particulier, et avec un impératif hein, qui était de rien faire tomber dans l'eau. Et donc la mise en place d'un certain nombre de protections pour empêcher justement la toute chute de gravats dans l'eau qui était mise en place, et c'est ça qui complexifie de manière importante le chantier, hein, puisqu'à chaque fois qu'on avance de 5 mètres, à chaque fois qu'on avance d'un pas, il faut remettre en place toutes les protections, s'assurer que c'est en place, avant de pouvoir déconstruire. Alors quelques ordres de grandeur, donc c'est 6600 m² de parking à déconstruire sur 270 mètres de long. C'est 6 à 7 000 tonnes de béton et acier qui constituaient la structure du parking, et c'est 1000 tonnes d'enrobé. On avait un enrobé en surface, hein, c'est 1000 tonnes d'enrobé qu'on a enlevé.
6: La découverture, tout s'est passé par le fleuve, hein, donc il n'y a pas de camion. Hein, donc on déconstruit, on met les matériaux. Là, il y a 6000 tonnes de béton qui ont été concassées, grignotées, posées sur des barges et évacuées du centre-ville par voie d'eau, donc et traitées plus loin sur des plateformes. Donc voilà, on trouve des solutions.
4: Les bénéfices du découvrement du parking Vilaine semblent évidents pour la viabilité de nos villes et notre capacité à y vivre correctement sur le moyen et le long terme. Mais ce projet est aussi un très bon exemple d'un aménagement urbain à l'équation subtile. Entre complexité du chantier en lui-même, la volonté de limiter les émissions carbone des travaux, mais aussi l'adhésion des riverains et des négociations nécessaires avec les commerçants et commerçantes de la zone.
5: C'est une très longue concertation, c'est des débats, des discussions sur la fréquentation du centre-ville qui faisait partie des craintes qui pouvaient être exprimées par des commerçants. Il y a à l'échelle du centre-ville quelques 6000 places avec un taux de disponibilité très important, et donc les quelques 300 places que représentait le parking Vilaine sont en réalité très faibles au regard de l'offre globale de stationnement.
7: J'ai insisté sur ce qu'est l'ambition climatique de ce projet, mais il y a aussi une dimension d'embellissement, de valorisation, bien sûr du patrimoine naturel, mais aussi du patrimoine bâti. Et on regarde différemment le Palais de la République ou le bâti des quais au niveau de l'eau, sur des proportions qu'avaient conçues de fait les auteurs de la canalisation, des proportions qui sont extrêmement intéressantes.
4: Le découvrement du parking Vilaine ne se limite donc pas seulement à une adaptation à l'urgence climatique, mais se fonde également dans un projet bien plus large d'attractivité du territoire. L'enjeu, là, est de créer de nouveaux usages à partir de rien, comme l'explique Camille Tac, paysagiste et urbaniste de l'équipe de Christophe Cosette, entendu plus tôt.
8: On a beaucoup de paramètres à prendre en compte. Déjà, dans une ville, ce n'est pas du tout les mêmes conditions qu'en contexte périurbain ou même dans une ville, dans un parc. Ici, on est en milieu très, très anthropisé, alors qu'on vient découvrir en découvrant la Vilaine, mais on a quand même des contraintes très fortes de réchauffement climatique. Et on va chercher à planter des arbres sur les quais, mais on a aussi une partie des plantations qui est située sur dalles. Et ça veut dire que le sol se dessèche très vite. Et en plus, le climat va évoluer. Donc même si on dit qu'il pleut beaucoup à Rennes, de toute manière, les choses vont quand même sensiblement évoluer avec des contrastes climatiques très forts suivant les saisons. Et ça, c'est une donnée essentielle pour choisir les plantations. Donc comme le disait Christophe, on va vraiment chercher la variété d'essences pour résister aux maladies, pour résister aux besoins en sécheresse, en humidité, etc. Et tenir le mieux possible dans le temps. On plante pour 50 à 70 ans, voire plus C'est ce qu'on espère.
6: On est en train d'étudier un très très beau sujet qui est le cœur de Morlaix. Voilà, la réouverture de la rivière et de profiter de cette occasion-là qui est nécessaire pour des questions d'inondation notamment, pour redonner un autre visage au cœur de ville, une autre attractivité, un autre dynamisme aussi pour les commerces, pour les habitants, et encore une fois trouver nouveaux usages dans le cœur de Morlaix. Si vous connaissez, c'est pareil, c'est des grands parkings un peu à perte de vue là, et donc il y a évidemment beaucoup mieux à faire sans non plus bannir la voiture, hein. On n'est pas les... Voilà, il faut des voitures quand même, il faut pouvoir se garer, mais il faut modérer un petit peu plus, partager l'espace maintenant.
4: Défaire ce qui a été fait a donc un coût financier, écologique, urbain, mais c'est un calcul coût-bénéfice auquel de plus en plus de villes se livrent avant qu'il ne soit trop tard.
1: Vous venez d'écouter Déjà demain, les territoires face au changement climatique.
2: Une collection de reportages produite par la CorLab et la FRAP avec le soutien de la Fondation de France. Cette série s'inscrit dans le cadre du projet Onde Durable.
1: Un projet soutenu par l'État dans le cadre du dispositif Soutenir des alternatives vertes 2 de France 2030, opéré par la Banque des Territoires, groupe Caisse des Dépôts.
0: Vous pouvez retrouver ce reportage sur le site de la FRAP, www.lafrap.fr/ondes-durables. On continue notre matinale sur Alternante FM. À 8h évidemment, un nouveau journal d'info national et international, le journal de RFI, Radio France Internationale. Restez informés en écoutant la matinale 6-9 de votre radio locale, Alternante FM.
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1: Merci d'écouter RFI, les 8h à Évian et Paris, 6h en temps universel. Et tout de suite, c'est le journal. Bonjour Marion Cazanov.
2: Bonjour Andréane, bonjour à tous.
1: Avec l'accord de paix qui se dessine au Moyen-Orient, l'Ukraine espère retrouver l'attention de Donald Trump.
2: La guerre en Ukraine au cœur des discussions aujourd'hui au G7 à Évian. En France, Kiev veut convaincre le président américain de relancer un processus de paix au point mort depuis des mois. On sera dans ce journal en direct de Beyrouth. Si le protocole d'accord entre l'Iran et les États-Unis rassure les Libanais, il reste prudent quant à la tenue d'un cessez-le-feu entre Israël et le Hezbollah. Il y a tout juste 50 ans, la jeunesse se soulevait à Soweto, en Afrique du Sud. Un tournant historique dans la lutte contre l'apartheid, marqué aussi par une répression policière meurtrière. 50 ans plus tard, RFI a rencontré la sœur d'une des victimes de ce soulèvement. Et puis les maillots verts sont sortis aujourd'hui. Les supporters sénégalais attendent avec impatience l'entrée en lice des Lions ce soir à la Coupe du Monde de football. Ils rêvent d'une victoire contre la France et après tout, ils l'ont déjà fait une fois, c'était en 2002.
1: Deuxième jour ce mardi du sommet du G7 à Évian.
2: Où Donald Trump est arrivé hier, conforté par ce protocole d'accord qui sera signé cette semaine avec l'Iran. La réouverture du détroit d'Ormuz, c'est l'un des gros dossiers de ce sommet avec la guerre en Ukraine. Julien Chavanne, vous êtes notre envoyé spécial à Évian. Les choses sérieuses commencent ce matin, Julien.
3: Oui, exactement. Dans une heure, avec une réunion sur l'Ukraine, Volodymyr Zelensky arrivera ici dans quelques minutes. Le président ukrainien a proposé une nouvelle idée à Donald Trump, une rencontre avec Vladimir Poutine aux États-Unis. Alors, est-ce que le président américain se laissera convaincre de relancer ce processus de paix au point mort? Les Européens veulent eux aussi reprendre le dialogue avec le Kremlin, mais s'interrogent encore sur le bon tempo et sur le format de ces discussions.

0: L'essentiel pour eux ce matin sera surtout de remettre l'Ukraine dans l'agenda de Donald Trump et aussi de ne pas se retrouver encore une fois mis de côté. Donald Trump qui pense pouvoir faire quelque chose entre Kiev et Moscou, c'est ce qu'il a dit hier soir.
1: Et l'autre gros morceau de ce sommet, ce sera à la mi-journée, Julien, avec ce protocole d'accord entre les États-Unis et l'Iran.
0: Il y aura un déjeuner de travail sur la question en présence des dirigeants de l'Égypte, du Qatar, des Émirats Arabes Unis, tous les trois impliqués dans ce dossier. Paris et Londres poussent toujours pour envoyer une mission de sécurisation du détroit d'Ormuz. Les navires français pourraient être sur place avant la fin de semaine, selon Emmanuel Macron. Mais la proposition a été fraîchement accueillie hier par Donald Trump. Merci mais non merci, a répondu en substance le président américain qui pense avoir déjà tout réglé avec Téhéran. On ignore encore les détails de cet accord. Ici, c'est Donald Trump ou son numéro de Jed Evans qui le signera ce vendredi à Genève.
1: Et Julien Chavanne, envoyé spécial de RFI au sommet du G7 à Évian. Avant donc cette cérémonie officielle à Genève, les deux pays ont signé ce protocole d'accord hier à distance de manière électronique.
2: Et son contenu reste encore un mystère à ce stade. Il est en tout cas censé, ce protocole d'accord, prévoir la fin immédiate des opérations militaires, y compris au Liban.
1: Téhéran a assuré hier à Beyrouth qu'un cessez-le-feu de 60 jours venait d'entrer en vigueur dans le sud du Liban. Il semble en effet que les affrontements se soient calmés entre le Hezbollah et l'armée israélienne. Des déplacés rentrent au compte-gouttes, surtout dans les localités au nord du fleuve Litani. Et pourtant, hier, le premier ministre israélien Benjamin Netanyahou affirmait qu'il ne retirerait pas son armée des zones qu'elle a occupées. Paul Khalife, vous êtes notre correspondant à Beyrouth. Paul, comment se réveille le Liban ce matin? Quel est l'état d'esprit avec cette première étape vers la paix?
3: Marion, les Libanais sont partagés entre soulagement, prudence et scepticisme. Ils sont soulagés par le net recul de l'intensité des combats après 3 mois et demi d'un déchaînement de violence inouïe, marqué par des milliers de morts et de blessés, ainsi que par des destructions sans précédent dans toutes les guerres qu'ils ont connues. Ils sont aussi prudents, car la suite du processus reste incertaine. L'accord entre l'Iran et les États-Unis prévoit l'arrêt des combats, mais pas un retrait de l'armée israélienne, qui occupe encore près de 10% du territoire. Le Hezbollah a affirmé dans un communiqué qu'il restait attaché au droit légitime et établi du Liban de défendre son territoire, son peuple et sa souveraineté jusqu'au retrait total et la libération par Israël des détenus libanais. Les complications politiques commencent par ailleurs à apparaître. Le Hezbollah exige l'arrêt des négociations directes avec Israël et privilégie des pourparlers indirects. Le premier ministre Nawaf Salam semble attaché aux discussions directes. Le président Joseph Aoun, lui, est resté flou sur ses intentions. Scepticisme enfin, car les réelles intentions d'Israël ne sont pas connues. Le chef druze Walid Jumblatt a ainsi déclaré qu'il ne croirait à l'accord entre Téhéran et Washington que le jour où Israël arrêtera de bombarder le Liban et de démolir les maisons au sud. Il a également réaffirmé son opposition aux négociations directes avec l'État hébreu.
1: Paul Khalife, correspondant de RFI à Beyrouth. Et on parlait de la réouverture du détroit d'Ormuz avec Julien Chavanne, du fait que le président américain a froidement rejeté une proposition européenne pour sécuriser ce passage stratégique. Il sera rouvert dès vendredi, lors de la signature officielle du protocole d'accord. C'est ce qu'a promis Donald Trump, qui assurait que déjà quelques navires pouvaient circuler. Cette artère stratégique pour l'approvisionnement mondial en pétrole restera très surveillée. Et après des semaines de blocage, il faudra s'organiser pour éviter les embouteillages et chercher aussi des pistes pour éviter de telles situations à l'avenir, Pierre-Olivier.
4: C'est la priorité, éviter les collisions et fluidifier le passage de centaines de navires par le détroit d'Ormuz.
5: Il y a des dispositions qui seront prises avec plus de vigilance, plus de monde à la passerelle, en veille visuelle et auditive pour assurer la sécurité du trafic, ça c'est certain.
4: Emmanuel Chalard, secrétaire général de la Fédération CGT des officiers de la marine marchande.
5: D'habitude, il y a quand même 150 passages de navires par jour, ce qui est beaucoup. Donc le trafic est régulièrement quand même assez saturé. Donc à moins qu'il y ait des armateurs complètement fous qui demandent à leurs équipages de doubler tout le monde. Si les règles de passage et le couloir est clairement identifié, chacun attendra son tour.
4: Mais autant de navires bloqués pendant si longtemps, c'est inédit et cela laissera des traces auprès des armateurs et des assureurs.
5: C'est sûr que c'est assez traumatisant pour tout le monde maritime et toute la logistique internationale. Ce qu'on voit déjà, c'est que les grands opérateurs logistiques ont déjà fait des voies de contournement du détroit d'Ormuz, donc les cartes vont être véritablement rebattues et l'intérêt majeur d'avoir des opérations commerciales dans le Golfe va se poser très clairement comme première analyse.
4: Autrement dit, Hormuz pourrait à l'avenir perdre son rang de passage stratégique essentiel au profit de ports plus accessibles sur la mer Rouge ou le golfe d'Oman.
1: Et vous suivez la situation dans la région. La signature à venir de ce protocole d'accord pour mettre fin à la guerre entre l'Iran et les États-Unis sur notre direct en une de notre site internet.
2: 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Et puis à 8h20, tout à l'heure, Arnaud Pontus s'appelle Eli Barnavi, ancien ambassadeur d'Israël en France, pour avoir justement la vision israélienne de ce dossier. RFI 8h07 à Johannesburg, ce 16 juin, Marion, marque les 50 ans du soulèvement de Soweto en Afrique du Sud.
1: Ce jour-là, des milliers d'étudiants, de lycéens, de collégiens manifestent contre l'enseignement de l'Afrikaans, la langue de la minorité blanche au pouvoir. Cette marche pacifique et réprimée dans le sang, c'est le point de départ de ce qu'on appelle ensuite donc le soulèvement de Soweto, un tournant dans la lutte contre l'apartheid. Cet épisode historique est aussi marqué par une photo qui avait fait le tour du monde. On y voit le corps sans vie d'Hector Peterson qui participait à la marche du 16 juin 1976. Valentin Hugues a rencontré sa grande sœur 50 ans plus tard.
6: Antoinette Citollet faisait partie des manifestants et n'a rien oublié du 16 juin 1976. Elle se souvient par exemple avoir aperçu son jeune frère Hector Peterson dans le cortège quelques minutes avant le drame.
7: Je n'arrivais pas à croire que c'était lui. Il était si jeune, que savait-il de la politique ? Alors je lui ai dit, on dirait que les choses dégénèrent, je vais m'assurer qu'on rentre à la maison et tout ira bien.
6: Antoinette Citollet avait raison de se méfier. Très vite, l'enthousiasme des écoliers pacifiques laisse place à la terreur avec une répression sanglante.
7: Puis il y a eu un autre coup de feu. Alors nous avons dû retourner nous cacher. Malheureusement, nous nous sommes séparés. Non loin de moi, j'ai compris que quelque chose s'était mal passé. J'ai vu un corps. Et la première chose que j'ai aperçue, ce sont les chaussures de mon frère.
8: It was my brother's shoes.
6: C'est alors que le photojournaliste sud-africain Sam Zima change le cours de l'histoire en capturant cette image puissante, celle de Mbuisa Makubo, qui court le corps inanimé d'Hector Peterson dans les bras, aux côtés d'Antoinette, le visage horrifié.
7: Son nom a apporté de la justice ici, en Afrique du Sud, même s'il n'était personne, qu'il n'était qu'un enfant.
6: Parce que cette image d'un enfant de 12 ans tué dans son uniforme d'écolier choque le monde entier et de nombreux pays décident de prendre leur distance avec le gouvernement de l'apartheid. Valentin Hugues, de retour de Soweto, RFI.
2: De nouvelles manifestations en France contre les défaillances judiciaires.
1: L'affaire Liana a relancé le débat. Cette adolescente de 11 ans aurait été enlevée et tuée par un homme. L'unique suspect avait déjà fait l'objet de plusieurs signalements, plusieurs plaintes. Hier, de nombreux rassemblements étaient donc organisés pour réclamer plus de moyens dans les tribunaux et notamment une loi intégrale de lutte contre les violences faites aux femmes et aux enfants. Amélie Beaucourt s'est rendue dans le rassemblement qui se tenait à Paris devant le ministère de la Justice.
9: Deux mots peints sur la pancarte d'Aurélie résument l'état d'esprit de ce nouveau rassemblement. Ça suffit.
10: Il va falloir combien de cas en fait pour que le gouvernement se réveille et prenne conscience de ce qui se passe, que ce n'est pas un cas isolé et qu'au contraire, des féminicides, des infanticides, il y en a tous les jours.
9: Elles sont des centaines à être venues faire du bruit devant le ministère de la Justice pour montrer qu'ici, c'est la responsabilité politique du gouvernement qui est visée.
10: C'est de montrer que la manifestation de la semaine dernière n'était pas juste un petit événement, que je pense que les femmes, les familles sont prêtes à tenir et qu'on sera là et qu'on sera mobilisés tant que les lois ne changeront pas et que cette loi intégrale ne sera pas passée.
9: Catherine est venue avec le portrait d'Edouard Durand, premier président de la CIVISE, la commission de lutte contre l'inceste et les violences faites aux enfants.
11: Seulement un tiers des mesures préconisées par la CIVISE étaient mises en place d'une manière ou d'une autre. Ça veut dire qu'il y a encore deux tiers d'enfants qui peuvent passer au travers des mailles du filet et finir comme on peut imaginer.
9: Elle sera à nouveau de la partie lundi prochain devant ce même ministère et chaque lundi jusqu'à ce que la loi intégrale, rédigée pour donner des moyens concrets de lutter contre les violences sexistes et sexuelles, soit adoptée.
1: Un reportage d'Amélie Beaucourt.
2: C'est l'un des chocs, Marion, les plus attendus de ce début de Coupe du Monde.
1: Le Sénégal et la France entrent dans l'arène ce soir. Les Lions espèrent un scénario semblable à leur match d'ouverture. Il y a 24 ans, dans la compétition, ils avaient alors battu les Bleus 1-0. Laurence Théo est allé à la rencontre de supporters sénégalais à Paris.
12: Le maillot vert de l'équipe du Sénégal est exposé en vitrine. À l'intérieur de la boutique, Ousmane nous accueille avec un visage rayonnant. Il soutient les Lions de la Teranga. La victoire insolente du Sénégal contre la France en 2002 est restée intacte dans sa mémoire.
13: 2002, 1-0. Donc ici, aux États-Unis, le match ça va être 2-1. 2 pour le Sénégal, 1 pour France.
12: Et pour le supporter, la sélection sénégalaise d'aujourd'hui a de sérieux atouts.
13: Surtout les petits, la Pape Gueye, il va gérer les matchs. Ça, c'est sûr. Il va gérer les matchs.
12: Ousmane est d'abord sénégalais, mais quel que soit le score, il fera la fête.
13: Dans un bar, avec des bissabs, des zembres, ça sera avec les poulets, avec les tchèpes. Poulets comme les Français, tchèpes comme Sénégal.
12: Du poulet pour les Français, mais surtout un combat entre coq et lion, selon ce petit groupe de supporters.
14: C'est un match intéressant parce que la France, ils ont des joueurs qui sont chauds. Et voilà, le Sénégal aussi, ils ont une bonne équipe. Ça va être du lourd parce que...
15: Ouais, les coqs là, ils vont se donner aujourd'hui pour qu'ils vont les manger.
16: Moi, je vais supporter la France. Je serai devant ma télé avec des amis, pareil, pour regarder le match.
12: Les femmes ne seront pas en reste. Elles suivront également le match avec ferveur.
17: Je pense que les Bleus se sont bien préparés pour emporter cette fois-ci encore cette coupe.
18: Les Sénégalais, ils ne dorment pas, ils sont réveillés.
12: Et comme ces supportrices ne manquent pas de fair play, elles disent d'une même voix que le meilleur gagne.
1: Voilà, 13 sports, ces supporters sénégalais. Le coup d'envoi du match, c'est ce soir à 19h, temps universel.
2: Et ce sera à suivre, bien sûr, sur nos antennes africaines. Merci Marion Casanov et bien sûr que le met.
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2: À suivre, une chronique quotidienne et le magazine de Michel Sourget, Rien à voir. Vous retrouverez le dernier journal de la matinée à 9h. Bonne journée sur Alternante FM.

0: 8h16, le moment de retrouver la chronique du jour. Et ce matin, une chronique de Réclid. Léon Nettoyeur de l'IA.
1: Auditeur alternantais, auditrice alternantaise, vous avez probablement entendu parler de la publication le 25 mai dernier d'un texte sur l'intelligence artificielle, publié par le dénommé Robert Francis Prévost, plus connu sous son nom de scène, Pape Léon XIV. Si oui, peut-être l'avez-vous lu, et sinon, comme la maison alternante ne recule devant aucun sacrifice, nous l'avons lu pour vous. À titre personnel, j'aurais préféré chroniquer une encyclique sur les amis imaginaires, mais puisque la demande m'en a été faite par un autre Francis, bien connu de cette fréquence, je m'exécute car je ne voudrais pas finir un index. Le texte papal s'appelle Magnifica Humanitas, qui n'est donc pas la marque d'une crème de jour, en tout cas pour l'instant. On y trouve quelques réflexions, ma foi, de bon sens et aucunement révolutionnaires. Étant acquis que l'Église catholique est rarement à la pointe en ce qui concerne la science, les mœurs ou la technologie, on n'attendait pas non plus un miracle sur un sujet qui entremêle ces trois domaines. En résumé, il y a 6 propositions concrètes. Numéro 1, que n'aurait pas renié la CGT, sur le travail. Le texte dénonce la déqualification, la surveillance automatisée et la relégation des travailleurs à des tâches répétitives. Il exige que toute automatisation s'accompagne de mesures véritables de protection de l'emploi et de requalification. Numéro 2, qui aurait pu séduire la FCPE, Léon suggère d'apprendre à jeûner de l'IA et à protéger les jeunes contre la séduction d'une pensée humaine qui paraîtrait inutile. Ce qui va de pair avec le numéro 3, qui vise à instaurer des interventions législatives fixant des limites d'âge pour l'accès aux appareils numériques et aussi à responsabiliser les fournisseurs de services. On dira poliment que l'Église prend le train en marche derrière l'Union européenne, l'Australie, le Canada et une centaine de pays. On cause finance en numéro 4 et Léon dénonce le risque que la rente du capital se substitue aux revenus du travail. Ce qui ne manque pas de sel vu que la Banque du Vatican a lancé cet hiver 2 indices boursiers pour les investisseurs catholiques. Parmi les actions support de ces indices figurent 3 poids lourds de la tech américaine comme Meta, Amazon et Nvidia, le fabricant de puces. La rente de capital, c'est quand même intéressant en définitive. En 5, c'est Terminator en plus policé. Le texte affirme que la décision létale ne peut pas être déléguée à des processus automatisés et doit rester sous un contrôle humain effectif. Et enfin, en 6, j'en avais parlé lors d'une chronique en mars dernier, l'encyclique dénonce le travail invisible de l'IA comme l'étiquetage de données, la modération de contenu et l'extraction de terres rares. Au passage, l'Église bat sa coulpe et demande pardon pour son retard à condamner l'esclavage. Voilà le scoop. Au-delà de ces propositions concrètes, je trouve toujours amusant de voir l'Église catholique tenter une OPA sur des domaines hors de son cursus par des sophismes bien sentis. Dans un entretien à la revue Le Grand Continent, Antonio Spadaro, le jésuite qui a conseillé le pape sur cette question de l'IA, souligne par exemple que l'encyclique reconnaît que la question technologique est, je cite, « à la racine une question spirituelle ». Autrement dit, les chefs de la question spirituelle à la sauce monothéiste occidentale concluent de leurs écrits que, comme par hasard, la techno est fondamentalement une question spirituelle. L'IA est fondamentalement une question informatique, à mon avis, mais vous demanderez à ChatGPT de vous le confirmer. Antonio Spadaro ajoute que la réponse à l'IA ne peut être uniquement éthique, elle doit être théologique et spirituelle. Eh bien, pourquoi pas seulement éthique ? Jusqu'à preuve du contraire, il n'y a nul besoin de théologie ou d'esprit saint pour se poser collectivement les questions du bon usage des grands modèles de langage. Mais bon, l'Église a des parts de marché à défendre, et c'est de bonne guerre. Mes bien chers frères, mes bien chères sœurs, j'en ai terminé de mon petit sermon. Allez en paix, et si jamais vous êtes guettés par des interrogations théologiques et spirituelles, pensez à vous mettre un écumoire à pattes sur la tête, ça protège des mauvaises ondes.
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0: Qu'est-ce qui me fait marcher dans la vie? À part aller faire ses courses et amener ma fille à la crèche et pour les idées. Moi, j'aime bien marcher pour avoir les idées. Je trouve que ça libère la pensée et on regarde ce qui se passe. On ne fait pas attention au fait qu'on est en train de chercher des idées et elles arrivent un peu toutes seules. Voilà, c'est un bon remède quand on est un peu bloqué sur les scénarios.
1: Marcher pour faire son marché aux idées.
0: Oui, très belle formule.
2: Bonjour, nous accompagnons dans la rue le dessinateur Raphaël Beuchaud. Raphaël Beuchaud est avec Zidrou, l'auteur de la trilogie africaine Le Montreur d'Histoire, Tourne-Disque et Un Tout Petit Bout d'Aile. Album de bande dessinée paru aux éditions du Lombard.
1: Alors le dessin,
0: ça a toujours été un à côté important, mais le fait d'en vivre et de choisir d'en faire pour en vivre, c'est arrivé vraiment tard, quoi. C'est arrivé il y a 9 ans, 8-9 ans. Quoi.
1: C'était une bascule volontaire ?
0: C'était volontaire. En fait, j'étais ingénieur, je détestais mon travail. À l'époque, je postais des pages sur Internet qui ont été remarquées par un éditeur. Bon, après, ça n'a rien donné, mais le fait qu'il y ait un éditeur qui me contacte, je me suis dit, bon, je vais tenter le coup dans la BD, je vais arrêter mon boulot d'ingénieur, je tente le coup dans la BD, et puis... Et on verra ce qui se passe. Et depuis, ça marche dans la BD, quoi.
1: Je profite pour faire aussi un guide touristique.
0: Alors, ici existe un jeu de paume détruit en 1836 dans lequel M. Poquelin, dit Molière, a joué la comédie en 1648. Et ben voilà, je savais pas.

0: commencé le dessin en recopiant mes Tintins, en recopiant mes Dragon Ball voilà quoi. Mais non, pas de cours de dessin. D'ailleurs, ça, c'est un petit peu un manque parfois, un petit peu un manque de base académique. Mais en même temps, c'est aussi ce qui donne la personnalité à mon dessin. C'est aussi ses imperfections et ses défauts.
1: Ça crée un style.
0: Voilà, ça crée un peu un style. Après, ça a créé une petite différence, ça veut pas dire qu'il faut. Enfin, il faut quand même travailler son dessin, quoi. Quelque part, c'est pas ça le plus important, je pense, surtout quand on fait de la bande dessinée. Ce qui est important, c'est de transmettre les bonnes émotions, c'est de transmettre un jeu d'acteur précis avec lequel le lecteur va être en empathie, faire un dessin le plus juste possible, c'est pas si important que ça.
1: Pénétrons dans l'atelier boutique de Gilles.
0: Si je devais reproduire le décor ici, par contre, il y aurait du boulot de documentation, justement. Tu vois, la machine qui coule cuir, la découpe, ça, on ne peut pas faire n'importe quoi non plus. Il faut la dessiner correctement, la représenter dans ses détails.
1: Gilles, qui connaît bien le Cameroun, découvre le troisième album de la trilogie africaine de Raphaël Bechot et de Zidrou, Un tout petit bout d'aile.
0: C'est une histoire d'amour entre un chinois, un ouvrier chinois qui travaille au Congo, et une congolaise sur place. La congolaise a été excisée dans sa jeunesse. Et donc c'est une espèce d'histoire d'amour qui se construit autour de ça, quoi.
1: On peut vous demander de feuilleter.
2: Déjà, à la première page, je vois très bien les grues de bois. C'est-à-dire que ça m'a fait partir aussi d'une enfance, de mes 0 à mes 13 ans. Quelque chose que j'ai pu pouvoir passer. Voilà. Et que j'ai pu voir passer. Oui, après cette image maternelle, c'est une image maternelle où on va retrouver dans toutes les sociétés, que ce soit dans notre société occidentale.
1: Donc, un petit enfant avec son sac à dos.
2: On va retrouver ça partout, partout dans nos vies aujourd'hui.
0: Au Cameroun, je pense au grumier. Le Cameroun, c'est très important, l'exploitation forestière là-bas. C'est moi qui avais proposé au scénariste de parler de la présence chinoise, parce que c'est. C'est une des nouvelles réalités de l'Afrique noire, justement, qui me paraissait intéressante à développer.
2: Après, le débat sur l'exploitation en elle-même, je ne sais pas comment on le décrirait aujourd'hui. Moi, je dirais même pas, je ne parlerais pas d'exploitation parce que c'est... Entre les peuples aujourd'hui, je pense plutôt que c'était un échange. Et après, parfois, il ne faut pas se voiler les yeux. C'est toujours la loi du plus fort qui gagne. Je n'accuserai pas les Chinois comme je n'accuserai pas nous, Occidentaux, en Afrique. J'accuserai plutôt les hommes qui sont sur place, les chefs d'État en Afrique, que d'accuser mon État en France ou d'accuser l'État chinois, quoi que ce soit. Parce que c'est des gens autant intellect que vous et moi, qui ont fait les mêmes études que nos chefs d'État. Donc je pense que c'est eux qui sont... C'est à eux vraiment que leur peuple va en vouloir et pas à l'Occident. Et non plus pas au gouvernement chinois. C'est aux hommes sur place qui sont sur le terrain et pas nous, Occidentaux. On n'y peut rien. C'est fini, je pense.
1: Alors,
2: je peux dire que, oui, je retrouve à peu près les images. Oui, c'était les images... les images que j'ai pu avoir de mon enfance, quand je vois déjà, par exemple, là, c'était un accès au plus facile à quelqu'un qui repart. Je ne sais pas si c'est un mécanicien, qui est en train de faire qui est en train de réparer des télévisions ou quoi que ce soit. C'est-à-dire, c'est accessible, tout est visible, tout est dans la rue, j'ai un pneu qui est crevé. C'est-à-dire que c'est aussi vraiment une part de l'Afrique. Je ne pense pas qu'aujourd'hui ça a changé. C'est quelque chose qui est vraiment palpable. La structuration des choses telles qu'on peut voir aujourd'hui chez nous, de dire que parfois on peut avoir un pneu crevé, le temps de trouver un garage, on fait des kilomètres chez nous pour le trouver. Non, on a juste quelques 300 pas, on a trouvé quelqu'un qui a l'outil pour dépanner. Et donc en fait, oui, on va dire que même si ça saute au Congo, les histoires de mœurs, tous vont presque se ressembler, sauf qu'à ma connaissance, au Cameroun, l'excision n'existe pas. Oui. Et que si ça existait, je pense qu'il y a une autorité sur place, malgré la critique qu'on peut avoir très forte face à ces genres de barbarie, je vais l'appeler ainsi. Mais maintenant, au Congo, je suis encore surpris que ça puisse exister.
0: Ouais, mais moi aussi, ouais, en fait, je pensais que c'était une pratique qui avait disparu même de toute l'Afrique. Et en fait, quand j'ai vu les chiffres, c'est incroyable comme c'est encore très répandu. Je pensais pas, mais je sais qu'il y a un dossier explicatif à la fin. Je sais pas s'il y a une carte.
1: Juste à la fin.
2: Juste à la fin.
1: Qu'on va trouver encore. Voilà.
2: Ok. Ouais, déjà là.
0: Ouais, Cameroun, c'est jaune, donc c'est effectivement, ouais, c'est un petit peu isolé par rapport à ses voisins où c'est plus fréquent.
2: Oui, on va dire que je suis même surpris hein, qu'il restait dans le jaune parce que.
0: Jaune, c'est moins de 5%.
2: Oui, moins de 5%, mais moi je dirais que moins de 5%, oui, même si c'est moins de 5%, ça reste quand même quelque chose d'existant.

0: De toutes parts, il n'y a pas à tolérer hein, ces genres de choses, que ce soit en Afrique ou chez nous. Après, il faut bien imaginer encore que chez nous, si ce n'était pas combattu, ça existerait aussi. Mmh. Voilà, donc c'est... Et puis vraiment, c'est... Je veux dire bravo de pouvoir esquisser ça ainsi, c'est-à-dire que de pouvoir le présenter ainsi, parce que ça permet d'avoir une facilité de lecture, que ce soit pour le fils que je peux avoir à la maison, ouais. Pour tout autre enfant, c'est avec des images qui sont palpables. Et puis l'histoire d'amour, comme on disait tantôt, une chinoise et une africaine, déjà dans nos rues à Nantes ou partout en France, ça peut pas être commun.
1: Non, c'est pas commun. C'est pas ce qu'on voit le plus, c'est vrai.
0: Et là ça arrive au Congo. Ouais. Je vais dire, ça va être encore plus difficile, même parfois même ne serait-ce que pour la Congolaise. Hein, il faut bien le dire que si traduction existe parfois, c'est parfois forcé de pouvoir suivre une traduction à une culture qui est de famille depuis des millénaires et courage à cette histoire. Oui, courage à cette femme-là qui s'échappe et suit le sens du cœur et de l'amour.
2: Qu'on retrouve après.
1: Elle part à Hong Kong et à la fin, ouais, avec son amoureux, elle quitte effectivement le Congo parce que voilà, il y a eu l'excision de sa fille. Du coup, elle va être dans un pays totalement étranger pour elle, et ça sera pas évident non plus, je pense. C'est pas si facile que ça d'arriver à Hong Kong quand on est une Congolaise. Bon, c'est pas évident, quoi.
0: Comme toute immigration, hein, quand on quitte sa terre natale et qu'on immerge ailleurs, le départ n'est jamais facile. Après, si mentalement on est prêt, je pense qu'il y a seulement à vouer à dire que s'adapter aux mœurs et aux coutumes de l'endroit et parfois accepter les préjugés, essayer autant de changer les préjugés tels qu'on en parlait la dernière fois sur...
2: Bon, on va pas refaire l'émission.

0: là, il dénonce aussi notre barbarie qui est celui de, des arbres, de la forêt.
1: C'est exactement ça.
2: Des conditions de travail aussi, sur le chantier.
1: Ouais, et puis le fait de, bah, de piller la forêt sans vraiment réfléchir, c'est un peu mis en parallèle.
0: Écoute, comme je promets à chaque fois, et je le fais d'ailleurs, quand je promets de pouvoir jeter un coup d'œil en profondeur, j'évite de trop lire pour ne pas l'acheter.
1: Ça me fait vachement plaisir en fait d'avoir ce retour-là, parce que ma plus grande crainte, c'était justement de savoir comment ça serait perçu par des personnes d'origine africaine. Savoir ce genre de livre-là, est-ce que ça suscite de l'intérêt ou pas, et justement, je suis content de voir que...
0: Après, origine ou pas, je pense tout simplement que c'est une barbarie que l'homme ne peut pas accepter. Homme qui accepte ça, je sais pas comment je le décrirais, quoi. C'est-à-dire que je pense que pour ma part, noir de peau, mais français avant tout. Ouais. Je ne le segmente pas par l'air des origines, ou bien de dire que le breton d'origine aurait accord à ça non, c'est quelque chose qui ne doit pas exister. C'est-à-dire que dès lors où on va décider négativement pour une femme ou bien pour un homme c'est pas valable. On va bien dire que il y a des majorités qui existent dans tout pays. À cet âge-là, on peut laisser qui que ce soit décider de ce qu'il y a à faire. On décide pour son enfant, au positif, au négatif, bien sûr. Donc, voilà.
2: Merci, Gilles.
0: Au plaisir.
1: Merci, c'était très intéressant. Plaisir, merci beaucoup.
0: Une forte promesse, pas que moi le lirai, mais Kélian aussi va le lire.
1: J'espère que ça leur parlera, que ça leur plaira.
0: Je pense que... notre devoir aussi de père, même si vous ne l'êtes pas, c'est de transmettre. C'est-à-dire que les valeurs que j'ai, je le transmets et après il en ferait ce qu'il veut.
1: C'est à lui de voir.
0: Et d'ailleurs, merci encore à vous, parce que j'ose bien imaginer que c'est que ces gens qui, que ceux qui sont souvent pour ces genres de choses peuvent aller plus loin. Par rapport à des gens comme vous qui osent parler tout haut. Il en faut des gens.
2: Alors, c'est une trilogie, celui d'avant.
1: C'est une histoire qui se passe pendant la colonisation, et en fait, il y a un domestique noir qui travaille pour des Belges, donc blancs, et sa seule fonction dans la maison, c'est de passer de la musique à ses maîtres. Et il n'a même pas de prénom, en fait, ses maîtres l'appellent tourne-disque, parce qu'il tourne à manivelle de ses maîtres. Et en fait, c'est la rencontre entre cette personne-là, ce domestique qui finalement est très fort en musique, puisqu'il connaît tous les disques par cœur, et un violoniste belge, un vieux monsieur très fort. Et donc les deux se rencontrent avec leurs préjugés et finalement trouvent avec la musique un espèce de langage commun qui débouche pas, peut-être pas sur une amitié, mais sur une espèce de respect mutuel, une compréhension. Voilà.
0: Comme quoi les arts rassemblent les gens.
1: Oui.
0: Les arts rassemblent énormément les gens. Et, d'ailleurs au Congo, ils ont une forte culture musicale très, très imprégnée. Que ce soit au Congo ou à l'extérieur. Et j'espère que l'un de leurs artistes pourra le lire, parce que ils sont très écoutés. Et d'une autre façon, le propager par la musique, je pense que ça aurait autant une portée telle que...
2: Et alors ça me suggère, après on ne vous ennuie plus, hein, Gilles, mais...
0: On va dire qu'à chaque fois qu'il passe, ça permet de s'évader, de sortir de toute cette concentration.
1: Oh, c'est bien dit, c'est sympa.
2: Non, mais un jour, ce sera fermé à clé, dès qu'il me verra.
1: Ouais, c'est ça. Merde, le voilà. Fermez la boutique.
2: Nous accompagnons dans la rue Raphaël Bechot, le dessinateur du Montreur d'Histoire, Tourne-Disque et Un Tout Petit Bout d'Aile, trois albums de bande dessinée parus aux éditions du Lombard. Est-ce qu'on a récemment commandé des fouets?
0: On va dire qu'à chaque fois qu'on me commande un martinet, je n'ai pas à savoir à quoi ça va servir.
2: On vous en commande?
0: Si. Si, on m'en commande à chaque fois que je veux mettre au tissage d'un martinet. Je vais le tisser sans toutefois avoir d'arrière-pensée, bien sûr, parce que... voilà. Après, nous sommes bien dans une société libre. Quand les gens arrivent, il y a une façon de le commander. C'est-à-dire, monsieur, est-ce que vous faites. Mais c'est-à-dire que c'est tout avec les gestes. J'ai dit, bon, ok, bah, écoutez, si. Et c'est plutôt avec le geste qu'on le commande. Et le mot martinet, parfois, a du mal à sortir.
3: Merci bien.
0: Ceci dit, la prochaine fois que vous venez nous voir, si vous avez un sujet autour de notre propre société française, ça sera autant plus intéressant pour moi.
3: Je vous enferme trop là.
0: Oui, vous m'enfermez un peu trop et je pense que vous m'amenez sur des sujets qui est autant plaisant, qui est intéressant, mais qui n'est pas dans la continuité de ma vie. Je voudrais que les sujets soient autant plus sur la continuité de ma vie. Voilà, vous comprenez ce que je vais dire.
3: Je vous fais la promesse que la prochaine fois, on parlera de tout, sauf d'Afrique. Mais là, on commençait avec le martinet.
0: Justement, je vois bien.
3: Je vais trouver quelqu'un.
1: Le prochain sujet, ça va être compliqué un peu.
0: Donc voilà.
3: C'est noté.
0: Ceci dit, c'est plaisant. Je veux dire, c'est un combat partagé. C'est un combat partagé. Encore par vous, c'est encore mieux. Parce que c'est un sujet que je ne peux pas combattre, je ne pense pas. Mmh. Voilà. Ça serait trop clivage. Le clivage ne serait pas.
3: Je ne
0: pas, peut-être pas compris.
1: D'accord.
0: Voilà.
1: Merci.
3: Merci, Gilles.
0: Merci, c'est moi.
1: C'est vraiment intéressant. Hein. Merci beaucoup.
0: Bonne continuation.
1: Merci. On laisse travailler.
4: Au revoir.
0: Madame. Bonjour, madame.

0: premier album de la trilogie tranche au niveau des couleurs.
1: C'est-à-dire que la première BD, je l'ai faite dans des couleurs très saturées, très vives. Pour la deuxième, qui se passe dans les années 30, au départ, j'ai essayé de repartir sur ces gammes-là. Et en fait, je me suis rendu compte que ça ne fonctionnait pas vraiment. Le côté un peu passé, le côté de l'époque, un peu années 30, ça passait, c'était mal transmis par ces gammes-là. Donc j'ai tout repris dans des couleurs plus désaturées, mais quand même lumineuses. Et le résultat marchait bien. Et du coup, j'ai continué là-dessus pour la dernière, avec un rendu un peu plus poussiéreux, moite, plus que les couleurs un peu cartoon du premier tome.
0: Et c'est plus agréable, en fait.
1: Oui, je pense que c'est moins agressif. Et en plus, je pense que c'est plus proche de la réalité. Parce que du coup, pour ce troisième tome, j'ai quand même pas mal bouffé de doc de l'Afrique contemporaine. Et il y a, souvent des ciels qui sont plus blancs que bleus quasiment, et des rues un peu poussiéreuses, surtout là quand c'est de la terre comme ça. Enfin, je pense qu'en étant dans le désaturé, c'était plus juste. En fait.

0: Il faut dire aussi que la thématique du troisième tome est aussi un bon sujet. Je parle en termes journalistiques. Hein. Je pense que c'est un bon sujet parce que c'est voilà, sujet d'actualité. Et du coup, ça fait une accroche, un angle pour les journalistes.
1: C'est pas commun d'avoir un dossier à la fin d'un album et des contacts.
0: Ouais, carrément. En fait, au début, moi, j'étais pas franchement pour l'idée du dossier. Je trouvais que le récit était suffisamment complet. Il y avait déjà des chiffres qui sont donnés dans le récit, tout ça. Je voyais pas bien l'intérêt. J'avais l'impression que c'était un peu. J'avais l'impression que c'était un peu infantiliser le public. Leur dire, si vous n'aviez pas compris, on va vous réexpliquer l'excision. Mais en fait, quand j'ai vu le dossier, j'étais super enthousiaste parce que je le trouve très bien fait. Il rappelle vraiment les choses clairement. Les faits sont bien visibles, c'est bien rédigé. Enfin, du coup, je pense que ça a une vraie valeur ajoutée par rapport au

0: C'est d'abord une histoire d'amour qu'on voulait raconter, en fait. C'était ça, le... C'était pas... Après, effectivement, on s'attaque à l'excision de manière plus ou moins frontale, mais c'est avant tout, c'est une histoire d'amour, c'est déjà ça. Et après, il y a un plus, effectivement, documentaire, et le dossier permet de le creuser, mais c'est pas... Oui, c'est pas une docu-fiction, quoi. C'est vraiment une fiction, quoi. Et le côté militant, je pense qu'on l'a... En fait, c'est bizarre, c'est une BD, je pense, qui est finalement très militante, parce qu'elle a un côté documentaire assumé à la fin, qui va apporter beaucoup de visibilité aux associations qui luttent contre l'excision, mais dont le ton du récit, on n'est pas dans quelque chose de militant, on est dans... Justement, on regarde les choses un peu de loin, sans essayer de prendre trop parti. Comme Zidrou fait souvent d'ailleurs, il est toujours. Il décrit des choses, il décrit des personnages, mais il n'est pas là en train de pointer du doigt. Ah, regardez, ça c'est pas bien, ou ah, regardez, ça c'est mal. Il est pas dans cette approche-là, et ça me paraît assez intéressant en fait.
1: Ce que je remarquais, c'est que ce sont deux hommes, deux occidentaux.
0: Oui, alors moi, ça c'était une de mes grosses craintes. C'est-à-dire qu'on est deux occidentaux blancs. Et on fait une BD qui parle de problèmes de femmes noires africaines. Je sais que ça peut être mal perçu. Je sais que ça peut être mal compris. Donc j'ai quand même l'impression qu'on l'a fait en étant assez humble par rapport au sujet, en étant déjà en construisant une histoire d'amour, donc avec des personnages qu'on respecte et qu'on... Enfin voilà, on a essayé de les traiter avec un respect de scénariste, quoi. Et puis la thématique, justement, le dossier, on a quand même fait super gaffe à pas être dans un ton paternaliste, donneur de leçons, quoi. C'est pas ça. C'est, le but du jeu, c'est pas ça. C'est vraiment d'informer, plus de décrire quelque chose qui se fait. Moi-même, je le savais pas avant de commencer l'album. Hein. J'ai appris plein de trucs en travaillant sur l'album. Et je pense que voilà, notre boulot là-dessus, c'est vraiment de dire, voilà, ça existe. C'est une certaine réalité de l'Afrique contemporaine. Et après, vous en faites ce que vous en voulez, quoi. Mais on n'est pas là en train de faire les blancs dénonçant les pratiques barbares des noirs. Enfin, je pense qu'on a évité cet écueil-là, quoi. Et moi, ça me paraissait extrêmement important de l'éviter, clairement. Et encore plus, des hommes qui parlent de problèmes féminins, et ben, ça veut dire qu'il fallait être encore plus prudent par rapport à la façon dont on allait raconter l'histoire. Et je pense que Zidrou a justement son personnage féminin, il l'a pas angélisé non plus. Enfin, c'est une femme qui a ses contradictions, et je trouve ça assez intelligent de sa part, en fait. Il a pas servi quelque chose de manichéen, une victime. Non, il en a fait un personnage, effectivement, victime, et qui essaie de se reconstruire par rapport à ça, qui a une vie, qui essaie d'avoir sa vie de femme normale, qui essaie de séduire, malgré un passé douloureux, et je trouve que là-dessus, c'est assez intelligent de sa part.
1: Merci à Raphaël Beuchaud, le dessinateur du Montreur d'Histoire, Tourne-Disque et Un Tout Petit Boudel, trois albums de bande dessinée parus aux éditions du Lombard, et merci à Gilles pour leur libre participation à ce reportage. Qu'est-ce que vous retenez de cette aventure en marchant dans la rue ?
0: C'est bien. Après, je ne suis pas très à l'aise avec le fait de faire quelque chose qui fait que les gens regardent. Je suis toujours assez mal à l'aise par rapport au regard des autres. J'aime bien être discret, en fait. Je suis plutôt un furtif qu'un exubérant. Mais par contre, j'ai vraiment apprécié la rencontre avec Gilles, qui est vraiment une personnalité qui m'a parlé, en fait. Il a dit beaucoup de choses très intéressantes et ça m'a vraiment plu, quoi. Ça m'a plu. Mais je pense que c'est bien de parler en marchant. Ça libère un peu la parole.
1: Vous avez un petit peu flippé, non ?
0: Oui, mais en fait, j'ai vite vu qu'il était... C'était quelqu'un de vraiment brillant, quoi, et qui était police. C'est-à-dire qu'il n'allait pas dire « qu'est-ce que c'est que ça ?» Mais les remarques qu'il a faites sont des remarques qui m'ont vraiment touché. Et c'est des questions que je me posais, en fait, par rapport à mon travail. Je me disais, est-ce que quelqu'un qui a connu ça en Afrique, qui a connu les grumiers, est-ce que c'est des décors qui vont lui parler ? Est-ce que j'ai retranscrit fidèlement ça ? Est-ce que j'ai vraiment fait mon travail de dessinateur ? We'll be right back.

Bonjour, nous sommes le 16 juin. Retour sur quelques événements qui ont marqué cette journée dans l'histoire du monde. Le 16 juin 1858, aux États-Unis, Abraham Lincoln prononce un célèbre discours pour l'abolition de l'esclavage qui deviendra l'un des symboles de la lutte contre le ségrégationnisme et qui annonce les tensions qui conduiront à la guerre de sécession. Le 16 juin 1881, vote en France de la loi Ferry. Du nom du ministre Jules Ferry, elle établit la gratuité absolue de l'enseignement primaire dans les écoles publiques. Le 16 juin 1976, à Soweto, en Afrique du Sud, des milliers d'élèves manifestent contre l'imposition de l'Afrikaans dans les écoles. La répression est violente, faisant une soixantaine de morts et des milliers de blessés. Le soulèvement de Soweto devient l'un des symboles de la lutte contre l'apartheid et marque profondément l'histoire du pays. Le 16 juin est maintenant un jour férié en Afrique du Sud et il est appelé le jour de la jeunesse. Ainsi s'achève notre voyage dans le temps, le proverbe du jour. Petit à petit, l'oiseau fait son nid, ce qui signifie qu'à force de patience et de persévérance, on parvient à accomplir des tâches complexes. À demain pour une nouvelle page d'histoire en quelques dates. Bonne journée !

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Il sera 9h dans quelques secondes.

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0: Nous serons en République démocratique du Congo dès le début de votre journal, Pierre Boudias.
2: Notre dossier nous emmène à Mongoualou, épicentre de l'épidémie d'Ebola. Notre envoyé spécial nous dévoilera comment s'organise la riposte face au virus. À suivre également la victoire à la Pyrrhus du président américain au Moyen-Orient. Donald Trump annonce avoir signé à distance un protocole de paix avec l'Iran, un texte qui met fin à plus de 3 mois d'une guerre qu'observateurs et experts dénoncent comme incohérente. On sera également à Évian-les-Bains en France pour suivre l'arrivée du président ukrainien. Volodymyr Zelensky vient plaider sa cause au sommet du G7. On parlera Coupe du Monde avec l'entrée en lice de l'équipe de France face au Sénégal ce soir. Et puis on terminera par le retour d'un rappeur absent depuis 4 ans, Kalash, qui a dévoilé en début de week-end son nouvel album.
0: L'épidémie d'Ebola continue d'endeuiller la République démocratique du Congo.
2: Un mois après le lancement de l'alerte officielle, le virus a déjà fait 192 décès selon le dernier bilan du ministère de la Santé congolais. La maladie continue de s'étendre, notamment dans l'Est, à Mongoualou, épicentre de cette épidémie. Nous retrouvons tout de suite Coralie Pierret à Bounia, la capitale de l'Ituri, province la plus affectée. Coralie, bonjour.
3: Bonjour.
2: Vous revenez justement de Mongoualou, vous vous êtes rendu à l'hôpital général, c'est là que sont pris en charge les malades d'Ebola.
3: Oui, c'est dans la cour de l'hôpital qu'un CTE a été installé par l'ONG MSF. Un CTE, c'est un centre de traitement Ebola. Alors, vu de l'entrée de l'hôpital, c'est une succession de tentes blanches. On voit de l'extérieur, devant les balises installées en plastique orange, des hygiénistes en blouse verte pour la désinfection. Et puis, les personnels soignants qui entrent et qui sortent des tentes. Actuellement, 18 cas confirmés y sont soignés. La prise en charge s'améliore, estime la direction de l'hôpital par rapport au début de l'épidémie, notamment depuis qu'un laboratoire a été installé il y a 10 jours sur place.
2: Parce qu'auparavant, Coralie, il fallait attendre des semaines avant d'avoir des résultats.
3: Oui, et le médecin directeur de l'hôpital, le docteur Richard Lokoudi, nous a confié que des résultats envoyés au moment de l'annonce officielle de l'épidémie, c'est-à-dire il y a un mois, n'ont toujours pas été reçus. À ce moment-là, en fait, l'échantillon partait à Bounia, le chef-lieu de la province, puis à Kinshasa, la capitale qui se trouve à près de 3000 kilomètres.
2: Il faut préciser à nos auditeurs que même si c'est la 17e

0: Septième épidémie en RDC, c'est la première qui démarre à Mongoualou.
1: Oui, et d'où la grande défiance en fait des populations sur place. D'ailleurs, il y a quelques semaines, les premières tentes du CTE avaient été brûlées. Les voitures des ONG étaient et sont toujours caillassées. Un infirmier nous a aussi raconté qu'il avait fui son quartier parce qu'il avait reçu des menaces. Alors partout, on nous a dit hier qu'il y avait encore beaucoup de résistance communautaire, mais quand même que l'acceptation commençait progressivement à Mongoualou.
0: Et la conséquence de cette défiance, Coralie, c'est qu'il y a encore probablement des personnes qui décèdent chez elles sans aucune précaution.
1: Oui, en moyenne, en ce moment, la Croix-Rouge enterre entre 7 et 10 personnes par jour à Mongoualou. C'est difficile de savoir si tous les enterrements se déroulent dans de bonnes conditions sanitaires et de savoir si certains ne sont pas dissimulés. Il faut rappeler que les corps des défunts sont très contagieux, hein. Et puis, il faut dire aussi qu'Ebola est extrêmement violent, on ne le voit pas. Et ce virus peut décimer des familles entières qui auraient touché un corps pendant des funérailles.
0: Et ces corps ne sont pas toujours enterrés là où ils décèdent.
1: Oui, parce que Mongoualou, c'est une localité minière. Alors, il faut s'imaginer une bourgade plantée au milieu de la forêt, construite à la va-vite avec des baraques en bois. La localité est entourée de carrés miniers où l'on exploite l'or artisanalement. Il y a donc des mouvements de population permanents dans cette région. Et c'est un défi de plus pour briser les chaînes de transmission. D'autant que ces carrés miniers sont en partie contrôlés par des groupes armés, ce qui rend l'accès à ces zones encore plus difficile, bien sûr, pour les équipes médicales.
0: Le dossier du 9h et la lutte contre l'épidémie d'Ebola, préparée par Coralie Piret, qui était avec nous en direct de Bounia. Merci Coralie. À noter que Médecins sans frontières s'est inquiété hier de dangereuses lacunes dans la réponse à l'épidémie. L'ONG estime que le dernier bilan officiel est probablement largement sous-estimé.
2: La fin des hostilités entre Iran et États-Unis désormais couchée sur le papier.
0: Donald Trump annonce avoir signé à distance et électroniquement le protocole d'accord accepté par Washington et Téhéran. Un document aux contours encore flous, même si le président américain répète qu'il prévoit une réouverture du détroit d'Ormuz dès vendredi. Le texte doit en tout cas refermer un chapitre inédit dans des conflits dans la région avec en toile de fond Nicolas Falaise, la stratégie changeante et illisible du locataire de la Maison-Blanche.
3: En février, les États-Unis et Israël sont partis en guerre contre une république islamique défiée par la contestation interne et asphyxiée économiquement. Mais aujourd'hui, l'Iran crie victoire et négocie avec Washington. Fiasco stratégique américain décrypté par le chercheur Clément Terme.
4: Dans la stratégie américaine, il y avait cette tentation du coup de grâce. L'opération militaire aérienne qui visait officiellement au changement de régime dans ses premiers jours a échoué parce qu'il y a eu une confusion entre une stratégie de décapitation des autorités de la République islamique et une stratégie de changement de régime réel.
3: Illégal au regard du droit international, la guerre reposait aussi sur une analyse erronée du fonctionnement de la République islamique, selon Clément Terme. Face à la crise mondiale provoquée par son aventure militaire, Donald Trump brandit désormais son protocole d'accord, un retour en arrière d'après le chercheur Clément Terme.
4: Il semblerait qu'aujourd'hui, il y ait la possibilité, en tout cas qui est affichée du côté américain, de promouvoir une réintégration de l'économie iranienne dans l'économie internationale.
3: Ce virage des États-Unis au Moyen-Orient interrompt brutalement l'alignement stratégique avec l'allié israélien.
0: Nicolas Falaise, une divergence de vues qui s'est encore affichée publiquement hier alors que le protocole d'accord prévoit une cessation de l'opération israélienne au Liban. Benjamin Netanyahou a rejeté tout retrait du pays du Cèdre. Le Hezbollah annonce que des combats ont lieu ces dernières heures dans le sud de Liban et accuse l'armée israélienne de tenter de poursuivre ses avancées.
2: Le conflit au Moyen-Orient sur la table des dirigeants du G7 aujourd'hui.
0: Littéralement, puisqu'un déjeuner de travail où sont confiés les représentants de l'Égypte, du Qatar et des Émirats est prévu à Évian-les-Bains ce midi, mais auparavant, c'est le dossier ukrainien qui va occuper les puissances occidentales réunies dans la station thermale où est attendu Volodymyr Zelensky. Bonjour Valérie Gasse.
5: Bonjour Pierre.
0: Envoyé spécial de RFI en Haute-Savoie, vous êtes devant l'hôtel où va loger le chef d'État ukrainien. Valérie, est-ce que le président est arrivé ?
5: Non, Volodymyr Zelensky n'est pas encore arrivé, il y a quelques minutes de retard, mais tout est prêt pour l'accueillir et surtout Emmanuel Macron devrait lui-même venir à pied le saluer à son arrivée. Ça n'avait pas été le cas hier pour Donald Trump et cela avait été noté. Eh bien, ces questions ne sont pas totalement anecdotiques, hein. Le protocole, c'est un symbole, cela fait partie des messages. On verra donc dans quelques minutes très vite si Volodymyr Zelensky arrive. Et d'ailleurs, je vous le dis en live, Emmanuel Macron est déjà sorti sur le tapis rouge pour se préparer à l'arrivée du président ukrainien. La question de l'Ukraine, vous le disiez, c'est une des priorités affichées par le président français. Et pour Volodymyr Zelensky, venir à Évian, c'est une occasion d'obtenir plus de soutien pour pousser Vladimir Poutine à négocier réellement en vue de l'arrêt de la guerre. Le président ukrainien arrive en mettant une proposition sur la table, celle d'organiser une rencontre avec Vladimir Poutine aux États-Unis. Les États-Unis, dont le président Trump a déclaré hier qu'il était possible de faire quelque chose à propos de l'Ukraine. Jusqu'où ira la bonne volonté de Donald Trump, qui a aussi manifesté sa satisfaction après ses discussions de dimanche avec les présidents ukrainiens et russes? Dans quelle mesure la convergence entre les États-Unis et les autres membres du G7 pour faire bloc autour de l'Ukraine, souhaitée par Emmanuel Macron, sera possible et trouvera une manifestation concrète? Eh bien, la réponse à ces questions sera l'un des éléments de la réussite du sommet d'Évian.
0: Valérie Gass, service politique de RFI, en direct d'Évian-les-Bains.
6: Et dans 5 minutes, on sera en ligne avec Emmanuel Chaz, notre correspondante en Ukraine. Pierre, aux États-Unis, New York est le théâtre ce soir de l'un des chocs de début de Coupe du Monde.
0: D'un côté, l'armada bleue de Kylian Mbappé, de l'autre, celle menée par la star sénégalaise Sadio Mané. France-Sénégal, premier match du groupe I à 19h, temps universel. Un remake de la rencontre de 2002 qui avait donné lieu à un exploit retentissant pour le football africain, avec la victoire 1-0 des Lions de la Teranga. Alors du côté des vice-champions du monde français, on ne minimise pas la portée de la rencontre de ce soir sans pour autant en amplifier l'enjeu, Antoine Grenier.
7: Une histoire, un statut et surtout une entrée en lice à soigner. L'équation bleue, la voilà. 2002, c'est oublié. La vraie revanche, c'est celle sur la finale perdue de 2022. Et pour dédramatiser l'enjeu du premier match, Didier Deschamps, le sélectionneur, n'a pas hésité à placer un petit tacle à l'Argentine, rappelant que les champions du monde avaient chuté d'entrée il y a 4 ans face à l'Arabie Saoudite.
8: Dans les statistiques, le dernier champion du monde, il a perdu son premier match. Ça l'a pas empêché d'être champion du monde aussi. Mais dans l'idéal de bien commencer par une victoire dans une poule à 4 équipes, c'est la meilleure des choses. Donc c'est toujours l'objectif quand on aborde ce premier match.
7: Un premier match face au Sénégal que les Bleus abordent fort d'une attaque de rêve, mais aussi plombé par une défense qui a plié au moins une fois sur ses 5 derniers matchs. Fragilité que l'expérience peut compenser aux yeux de N'Golo Kanté, le milieu de terrain champion du monde 2018.
9: La différence, c'est que dans le groupe aujourd'hui, il y a ceux qui l'ont gagné. Alors qu'en 2018, c'était pas le cas, il y avait que le coach. On a vu ce que ça représente de gagner une Coupe du Monde, la joie que ça procure pour les supporters français et pour le peuple. On aimerait beaucoup en fait revivre ces émotions-là. Ça fait que je pense qu'il y a l'expérience de certains gagnants et il y a beaucoup de nouveaux avec la volonté voilà de faire partie de cette aventure avec un succès, on l'espère.
7: Des Bleus qui, sous Didier Deschamps, ont toujours remporté leur premier match de Coupe du Monde. Antoine Grenier, New York, RFI.
0: France-Sénégal, 19h, temps universel à suivre en direct et en intégralité sur RFI si vous nous écoutez depuis le continent africain. Les matchs d'hier ont eux donné lieu à une pluie de matchs nuls, un partout entre l'Égypte et la Belgique, même score entre l'Arabie Saoudite et l'Uruguay. La Nouvelle-Zélande et l'Iran se sont eux quittés sur le score de 2 buts partout. Le sélectionneur iranien s'est insurgé à l'issue de ce match contre les contraintes imposées par l'administration américaine à ses joueurs, contraint de sortir du pays après chaque match pour mieux y revenir. Nous sommes la sélection la plus maltraitée de la Coupe du Monde, a dénoncé Amir Rale-Noei.
6: RFI 9h11, à Paris, la France continue de faire face aux pages les plus sombres de son histoire.
0: Après l'abrogation du Code Noir le mois dernier, c'est un autre vote historique qui a eu lieu hier. Adoption, là aussi, à l'unanimité par les députés d'une loi qui va permettre la sortie des collections publiques des restes humains Kalinas et Arawak et permettre aussi le retour de 6 Amérindiens de Guyane, morts en 1892. Après avoir été exhibé lors des expositions coloniales à Paris. Les détails avec Sylvie Koff.
10: Beaucoup d'émotions au sein de l'hémicycle où les députés ont rappelé le calvaire subi par ces hommes, ces femmes, morts dans des conditions indignes, exhumés pour être étudiés par des scientifiques et conservés depuis au musée d'histoire naturelle. Cécile Kouyouri-Yopoto, chef coutumière, est venue de la Guyane.
11: On ne trouve pas les mots parce que c'est juste dire, c'est réel aujourd'hui. Nos ancêtres reviendront chez eux. Télé, pote sous merci, kaye, télé, kaye, oanye, papola. Donc je le traduis. Je vous dis à tous un grand, grand merci.
10: À ses côtés, ils sont près de 80 à s'être déplacés pour assister à ce vote et soutenir le combat porté depuis 5 ans par Corinne Tocat-Devilliers, présidente de l'association Molico Aleppo.
12: C'est tellement historique, c'était attendu. Je savais qu'en créant cette association Molico, il allait de toute façon avoir un résultat positif. Mais l'année, le mois, c'était indéterminé.
10: 134 ans après leur mort, le retour des 6 défunts est attendu dans la commune d'Irakoubo, Enrico William, le maire.
13: Pour moi, en tant que maire, c'est vrai qu'il y a d'un côté, en fait, cette tristesse, mais aussi cette joie. Pour moi, c'est justice. C'est une forme de réparation.
10: Les descendants espèrent célébrer leurs funérailles dès le mois de décembre.
0: Sylvie Coffi, les députés français qui s'attaquent aujourd'hui à un autre dossier sensible, celui d'un projet de loi de modification constitutionnelle qui doit permettre à l'île de Corse d'accéder à l'autonomie. Le texte pourrait permettre aux autorités de l'île d'adapter certaines lois et certaines normes françaises sur son territoire.
2: Il avait disparu des radars jusqu'à vendredi dernier.
0: Lui, c'est le rappeur Kalash, artiste martiniquais le plus connu et surtout le plus rentable. Rendez-vous compte, 1 milliard de streams cumulés, 4 millions d'auditeurs mensuels sur Spotify. Plusieurs disques de platine, il a dévoilé son 6e album Ex Voto le jour même de son anniversaire et à l'occasion d'une date exceptionnelle à la Défense Arena, c'était vendredi donc. Un retour en force et en grande pompe sur le devant de la scène, Léa Boutin-Rivière, avec lequel Kalash reste fidèle à son style inclassable.
14: Choisir, c'est renoncer, dit le dicton. Kalash l'a bien compris, lui qui a 38 ans et avec 6 albums à son actif, refuse toujours de se limiter. Sur les 21 titres qui composent Ex Voto, l'artiste surf et slalom de la trappe au bouillon, du reggae au dancehall, en passant par le chata et le compas.
15: Faudrait m'en parler, puis papa, pour expliquer, je m'en love.
16: Je suis curieux et j'aime la musique dans sa globalité, donc j'arrive pas à rester dans un seul truc. J'ai un public super large au niveau des âges et au niveau des cultures. Je voulais aussi réussir à satisfaire un maximum de personnes, quoi.
14: Un album divers donc, mais aussi riche en collaborations où toutes les générations se rencontrent, des plus anciens comme le pionnier du ragamuffin Daddy Yod aux plus jeunes avec le rappeur Josy.
17: Je suis heureux quand je suis fucked up, une vie de vrai rockstar.
16: Ça ressemble à ce que je suis aussi, je suis entre deux générations marquantes. J'aime bien faire le pont entre les deux, rendre hommage aux anciens de leur vivant et mettre des plus jeunes.
14: Avec cette ex-voto, sorte d'offrande à son public, Kalash signe un retour en force et espère peut-être aussi un retour en grâce. Après plusieurs années difficiles, marquées notamment par les accusations de violence conjugale portées par son ex-femme et sur lesquelles la justice doit encore se prononcer.
15: Quand même on me perd. Je redeviens léger sur la scène.
0: Allez, à Boutin-Rivière pour nous présenter donc le rappeur Kalash et surtout son album Ex Voto, déjà dans les bacs.
2: Pierre Boudias pour ce journal, déjà dans les bacs aussi à écouter sur notre application RFI Pure Radio à Paris. Il est tout bientôt 9h15. Et c'est la revue de presse internationale, Charlotte Derouin à la une, les réactions israéliennes à l'accord.
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0: Et une gare, c'est un lieu où on croise les gens qui réussissent et les gens qui ne sont rien.
1: Le mépris des hommes est souvent la marque d'un cœur vulgaire. Albert Camus.
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0: Bonjour et bienvenue à tous. 10h temps universel, le midi ici à Paris. Le journal sur RFI.
1: Gilles Moreau.
0: Dans l'actualité, l'arrivée au sommet du G7 de Volodymyr Zelensky à Évian, les partenaires de Washington s'efforcent de replacer sur le devant de la scène la guerre en Ukraine, éclipsée par la crise au Moyen-Orient. Une crise en voie d'apaisement, les prix du pétrole continuent de baisser à la perspective d'une réouverture complète du détroit d'Ormuz dès vendredi. De son côté, le chef de la diplomatie iranienne considère que la fin de la guerre au Liban est la question la plus importante. En mondial de football, c'est le jour J pour la France et le Sénégal qui s'affrontent ce soir à New York. Dans ce journal aussi, un projet de loi constitutionnelle pour une Corse autonome au sein de la République. Son examen commence à l'Assemblée nationale. Volodymyr Zelensky est arrivé ce matin au sommet du G7 à Évian, dans le sud-est de la France. Accueilli par Emmanuel Macron, le président ukrainien cherche encore et toujours le soutien de l'Occident. Et dans ce cadre, il espère s'entretenir seul à seul avec Donald Trump, lui aussi présent. La guerre en Ukraine domine les débats du G7. Le Moyen-Orient est lui aussi très haut dans l'agenda. Donald Trump s'est félicité du protocole d'accord conclu avec l'Iran. Avancée positive pour son pays et pour la région, assure-t-il. Même s'il reste de nombreux points à négocier avec Téhéran, notamment sur la question du nucléaire, ces inconnus et même ces doutes divisent la classe politique américaine. Sur place pour RFI, Loubna Anaki.
2: J.D. Vance en est sûr, cet accord va apporter la sécurité et la stabilité dans toute la région. Le vice-président sera à la tête de la délégation américaine pour la signature officielle du protocole d'accord avec l'Iran prévu vendredi en Suisse. Et sur la chaîne CNBC, il salue une victoire pour Washington.
3: Leur armée est détruite, le détroit d'Ormuz est ouvert, leur programme nucléaire a été détruit et nous avons des moyens de pression économique qu'on n'avait pas il y a un an et demi.
2: Un message de victoire repris par les alliés de Donald Trump, même si dans le camp républicain, chez les Faucons qui attendaient une victoire militaire plus décisive, certains se montrent sceptiques. Le sénateur Lindsey Graham a émis des réserves et s'est dit, je cite, préoccupé par le fait que la vision qu'a l'Iran de cet accord semble différer de celle présentée par l'équipe de négociation américaine. Il insiste sur le fait que tout accord définitif devra être validé par le Congrès. Côté démocrate, Hakeem Jeffries dénonce une guerre pour rien.
4: Les prix de l'essence ont flambé, l'Iran est plus fort aujourd'hui et les Américains sont moins en sécurité.
2: Et certains démocrates n'hésitent pas à parler d'une reddition de Donald Trump. Loubna Anaki, New York, RFI.
0: Donald Trump l'assure, le détroit d'Ormuz sera complètement ouvert vendredi, jour de la cérémonie officielle de signature du protocole d'accord visant à mettre fin à la guerre. De leur côté, des médias iraniens rapportent que 3 pétroliers et 2 cargos chargés de marchandises ont traversé la zone, jusque-là soumise au blocus naval américain, tout comme le nucléaire iranien. La question du Liban devrait figurer dans les points qui feront l'objet de négociations dans les 60 jours suivant la signature de cet accord. Le chef de la diplomatie iranienne insiste sur son importance. Il s'agit sans doute de la question la plus importante, a-t-il fait savoir. Le G7 se déroule à Évian avec en toile de fond un acteur absent physiquement et pourtant omniprésent dans les conversations, c'est la Chine. Pékin n'est pas membre du club des grandes démocraties industrialisées, mais son poids économique est devenu tel que certains s'interrogent. Un G7 sans la Chine a-t-il encore un sens? À Pékin, pour RFI, Claire Broderst.
5: La Chine n'est pas autour de la table du G7, mais elle s'invite dans presque toutes les discussions. Premier exportateur mondial, détentrice d'un quasi-monopole sur certaines terres rares, deuxième économie de la planète, Pékin est devenu incontournable. À tel point que certains experts comparent un G7 sans la Chine à une Coupe du Monde sans le Brésil. Pourtant, son entrée dans le club paraît hautement improbable. Le G7 se définit avant tout comme un regroupement de démocratie libérale, un critère que la Chine de Xi Jinping ne

0: remplit pas. Résultat, les dirigeants occidentaux cherchent plutôt à coordonner leurs réponses face à ce qu'ils considèrent comme un défi commun. Emmanuel Macron a fait de la question des déséquilibres commerciaux avec Pékin l'un des thèmes centraux du sommet. Mais la Chine ne semble pas disposée à modifier son modèle économique. Lors d'une visioconférence organisée en amont du G7, Pékin a défendu le multilatéralisme et rejeté toute remise en cause de sa stratégie. Une preuve peut-être que le principal défi du G7 n'est plus de savoir comment contenir la Chine, mais comment composer avec elle. Cléa Broders de Pékin, RFI.
1: Le chef de la junte birmane est à Pékin pour recueillir le soutien de la Chine. Il a rencontré ce matin son homologue Xi Jinping. Isolé diplomatiquement et confronté à une guerre civile, le président birman Min Aung Hlaing réclame à son grand voisin un soutien politique, des armes et une aide financière. Autre déplacement aujourd'hui, celui du secrétaire général de l'ONU en Haïti. Antonio Guterres rend sur place pour dire son soutien à la population victime depuis les années de la brutalité des gangs. En Syrie, les nouvelles autorités cherchent à apaiser un climat devenu de plus en plus tendu autour des anciens responsables du régime Assad. Face aux appels à la dénonciation, aux traques et autres tensions persistantes, ces autorités s'emploient à éviter les règlements de compte hors du cadre judiciaire. Reportage de notre correspondant à Damas, Mohamed Erami.
2: C'est une conférence de presse organisée ce lundi 15 juin par le ministère de l'Intérieur à Damas. Le porte-parole Nourdine Al-Baba réagit à la multiplication des initiatives visant d'anciens responsables du régime Assad. Les autorités disent vouloir éviter les règlements de compte et rappellent que les arrestations relèvent exclusivement de la justice et des forces de l'ordre.
3: Nous réaffirmons que la justice reste notre priorité et que l'état de droit est notre principal outil d'action. La construction de la nouvelle Syrie passe par des institutions solides, une justice indépendante et un processus de reddition des comptes justes et équitables qui ne protègent personne et ne lèsent personne.
2: Depuis la chute de Bachar al-Assad en décembre 2024, les nouvelles autorités cherchent à concilier les demandes de justice des victimes avec le rétablissement de l'autorité de l'État. Elles mettent notamment en avant leur direction de la lutte contre le terrorisme, chargée à la fois des enquêtes sécuritaires et de la traque des personnes recherchées pour des crimes commis sous l'ancien régime.
3: Nous avons mis en plus un service de lutte contre le terrorisme. Cette unité est chargée de la prévention des menaces sécuritaires, du démantèlement des cellules et organisations terroristes, ainsi que la traque des personnes impliquées dans des crimes commis sous l'ancien régime. Cette direction a déjà permis de déjouer plusieurs projets d'attentats visant la population syrienne.
2: Selon le ministère de l'Intérieur, près de 6000 anciens militaires sont actuellement détenus dans le cadre d'enquête liée à l'ancien régime. Mohamed Erami, Damas, RFI.
1: Au Mondial de football, c'est le jour J pour la France et le Sénégal qui s'affrontent ce soir à New York. Dans le même groupe I, la Norvège fait ses débuts contre l'Irak. À suivre aussi la nuit prochaine, cette fois dans le groupe J, les matchs Argentine, Algérie et Autriche-Jordanie. Avant les entrées en lice très attendues de la France et de l'Argentine, les derniers matchs de ce Mondial ont réservé des surprises. L'Espagne surtout a buté sur le Cap-Vert 0-0 et la Belgique a sauvé les meubles face à l'Égypte 1-1, tout comme l'Uruguay contre l'Arabie Saoudite 1-1. À Los Angeles, les débuts sous haute surveillance de l'Iran ont été précédés de manifestations. Des centaines de personnes issues de la diaspora s'étaient donné rendez-vous pour crier leur opposition à la République islamique. Enfin, je vous rappelle que vous trouvez sur notre site internet le calendrier du mondial avec le programme complet. En France, dans l'actualité politique, le début à l'Assemblée nationale de l'examen du projet de loi constitutionnelle visant à inscrire l'autonomie de la Corse dans la loi fondamentale. Rendez-vous tout sauf anecdotique pour Lille, qui a connu une vague de violence il y a 4 ans après l'assassinat du militant Yvan Colonna. Marie Lecoq, c'est l'aboutissement d'un long processus qui ne fait pas consensus dans la classe politique.
4: Il y a 4 ans, Gérald Darmanin, à l'époque ministre de l'Intérieur, l'avait présenté comme un geste d'apaisement en ouvrant la voie à un renforcement de l'autonomie de la Corse. Concrètement, cela veut dire que certaines lois et certains règlements qui s'appliquent partout en France ne s'appliqueraient plus là-bas. Mais ce n'est pas tant le fond du dossier qui divise la classe politique, ce sont plutôt les termes. À gauche, certains élus contestent la notion de communauté. À droite, même réserve, mais c'est aussi et surtout sur le transfert du pouvoir législatif que ça coince. Quant au Rassemblement national, on marche...
1: Peace. fin du journal pour l'instant.
4: Entre son rapprochement avec les nationalistes corses et sa volonté de défendre une contre-proposition limitant ce pouvoir. Les indépendantistes corses auront un œil acéré sur les débats. Dans les colonnes de la Tribune dimanche, le maire de Bastia, Gilles Simeoni, a prévenu qu'un rejet du texte serait, je cite, « lourd de conséquences perturbantes ». Les débats doivent se poursuivre jusqu'à vendredi. Le texte sera ensuite examiné au Sénat à l'automne, puis devant le Congrès, où il devra réunir les 3/5 des parlementaires.
1: Marie Lecoq du service politique, et c'est ainsi que se referme le journal. Je vous retrouve à 13h pour une nouvelle édition. Mais tout de suite, Lucie Bouteloup pour 8 milliards de voisins. Lucie, bonjour.
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Le petit village des Dents est bâti près de l'embouchure de l'Eure sur un bras de la Seine qui sépare du grand fleuve une île plantée de hauts peupliers et d'oserais abandonnés, maintenant envahie par une flore exubérante et vagabonde. Les herbes arborescentes, les fleurs sylvestres, les plantes fluviales, les lianes ont tellement poussé, pullulé, elles se sont tellement jointes, enlacées, nouées les unes aux autres que l'île, en bien des endroits, est impénétrable et qu'elle donne l'impression d'une terre vierge, d'une jungle mystérieuse, d'une sorte d'Éden sauvage dont les maisons de village reçoivent les violents, les âpres parfums lorsque le vent souffle du nord.

Du grand bras de la Seine caché par le niveau de l'île, on aperçoit que la rive droite plate, nue, découvrant par places les écorchures blanchâtres d'un terrain marneux. La plaine, ensuite, ça et là, semée de bouquets de trembles et de pommiers solitaires, s'étend en paisibles carrés de culture jusqu'à des coteaux aux souples ondulations, aux pentes orangées, couronnées de forêts, dont la tache sombre s'attendrit, se voile de bleu léger et semble se vaporiser avec la brume qui monte, soir et matin, des nappes d'eau et des prairies riveraines. Gaiement éparpillés sur une même ligne, des villages longent le pied des coteaux et leurs toits rouges et leurs façades blanches éclatent parmi les verdures estompées. Un peu vers la droite, la plaine s'élargit, les coteaux s'exhaussent en montagne et s'ouvrent brusquement pour laisser voir un espace très lointain, très bleu et très rose, une enfoncée de vallées qu'on dirait rhumantes et légères autant que des nuées. Le spectacle de cet horizon est délicieux à regarder. Il est d'une douceur infinie, d'une lumière opaline exquise, rendue plus exquise encore par la dureté des premiers plans et la complication de leurs arabesques emmêlées. Durant les mois d'automne, le brouillard y promène ses rêves fugitifs et ses mystères changeants dans la fine transparence de ses voiles argentées. Et c'est un calme qui vous pénètre, qui vous détend, qui descend jusque dans les profondeurs de l'âme pour y éteindre les souffrances les mieux attisées.

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0: Qu'est-ce qui me fait marcher dans la vie? À part aller faire ses courses et amener ma fille à la crèche et pour les idées. Moi, j'aime bien marcher pour avoir les idées. Je trouve que ça libère la pensée et on regarde ce qui se passe. On ne fait pas attention au fait qu'on est en train de chercher des idées et elles arrivent un peu toutes seules. Voilà, c'est un bon remède quand on est un peu bloqué sur les scénarios.
1: Marcher pour faire son marché aux idées.
0: Oui, très belle formule.
1: Bonjour, nous accompagnons dans la rue le dessinateur Raphaël Beuchaud. Raphaël Beuchaud est avec Zidrou, l'auteur de la trilogie africaine Le Montreur d'Histoire, Tourne-Disque et Un Tout Petit Bout d'Aile. Album de bande dessinée paru aux éditions du Lombard.
2: Alors le dessin,
0: ça a toujours été un à côté important, mais le fait d'en vivre et de choisir d'en faire pour en vivre, c'est arrivé vraiment tard, quoi. C'est arrivé il y a 9 ans, 8-9 ans. Quoi.
2: C'était une bascule volontaire ?
0: C'était volontaire. En fait, j'étais ingénieur, je détestais mon travail. À l'époque, je postais des pages sur Internet qui ont été remarquées par un éditeur. Bon, après, ça n'a rien donné, mais le fait qu'il y ait un éditeur qui me contacte, je me suis dit, bon, je vais tenter le coup dans la BD, je vais arrêter mon boulot d'ingénieur, je tente le coup dans la BD, et on verra ce qui se passe. Et depuis, ça marche dans la BD, quoi.
2: On profite pour faire aussi un guide touristique.
0: Alors, ici, existe un jeu de paume détruit en 1836 dans lequel M. Poquelin, dit Molière, a joué la comédie en 1648. Et ben voilà, je savais pas.

0: commencé le dessin en recopiant mes Tintins, en recopiant mes Dragon Ball voilà quoi. Mais non, pas de cours de dessin. D'ailleurs, c'est un petit peu un manque parfois, un petit peu un manque de base académique. Mais en même temps, c'est aussi ce qui donne la personnalité à mon dessin. C'est aussi ses imperfections et ses défauts.
1: Ça crée un style.
0: Voilà, ça crée un peu un style. Après, il faut pas son. Enfin, ça a créé une petite différence, mais ça veut pas dire qu'il faut. Enfin, il faut quand même travailler son dessin, quoi. Quelque part, c'est pas ça le plus important, je pense. Surtout quand on fait de la bande dessinée, ce qui est important, c'est de transmettre les bonnes émotions, c'est de transmettre un jeu d'acteur précis avec lequel le lecteur va être en empathie, faire un dessin le plus juste possible. C'est pas si important que ça.
1: Pénétrons dans l'atelier boutique de Gilles.
0: Si je devais reproduire le décor ici, par contre, il y aurait du boulot de documentation, justement. Tu vois, la machine qui coule cuir, la découpe, ça, on peut pas faire n'importe quoi non plus. Il faut la dessiner correctement, la représenter dans ses détails.
1: Gilles, qui connaît bien le Cameroun, découvre le troisième album de la trilogie africaine de Raphaël Bechot et de Zidrou, Un tout petit bout d'aile.
0: C'est une histoire d'amour entre un Chinois, un ouvrier chinois qui travaille au Congo, et une Congolaise sur place. Et la Congolaise a été excisée dans sa jeunesse. Okay. Et donc c'est une espèce d'histoire d'amour qui se construit autour de ça, quoi.
1: On peut vous demander de feuilleter.
2: Déjà, à la première page, je vois très bien les grues de bois. C'est-à-dire que ça va faire partir aussi d'une enfance, hein, de mes 0 à mes 13 ans. Quelque chose que j'ai pu pouvoir passer. Voilà. Et que j'ai pu voir passer. Oui, après, cette image maternelle, c'est une image maternelle où on va retrouver dans toutes les sociétés, hein, que ce soit dans notre société occidentale.
1: Donc, un petit enfant avec son sac à dos.
2: On va retrouver ça partout, partout dans nos vies aujourd'hui.
0: Le Cameroun, je pense au grumier. Le Cameroun, c'est très important, l'exploitation forestière là-bas. C'est moi qui avais proposé au scénariste de parler de la présence chinoise, parce que c'est... C'est une des nouvelles réalités de l'Afrique noire, justement, qui me paraissait intéressante de développer.
2: Après, le débat sur l'exploitation en elle-même, je ne sais pas comment on le décrirait aujourd'hui. Moi, je dirais même pas, je ne parlerai pas d'exploitation parce que c'est... Entre les peuples aujourd'hui, je pense plutôt que c'était un échange. Et après, parfois, il ne faut pas se voiler les yeux. C'est toujours la loi du plus fort qui gagne. Je n'accuserai pas les Chinois comme je n'accuserai pas nous, Occidentaux, en Afrique. J'accuserai plutôt les hommes qui sont sur place, les chefs d'État en Afrique, que d'accuser mon État en France ou d'accuser l'État chinois, quoi que ce soit. Parce que c'est des gens autant intellect que vous et moi qui ont fait les mêmes études que nos chefs d'État. Donc je pense que c'est eux qui sont... C'est à eux vraiment que leur peuple va en vouloir et pas à l'Occident et non plus pas au gouvernement chinois. C'est aux hommes sur place qui sont sur le terrain et pas nous, Occidentaux, ni pour rien. C'est fini, je pense.
1: Alors ?
2: Alors, je peux dire que, oui, je retrouve à peu près les images, oui, c'était les images que j'ai pu avoir de mon enfance, quand je vois déjà par exemple là, c'est un accès au plus facile à quelqu'un qui repart. Je ne sais pas si c'est un mécanicien, qui est en train de faire qui est en train de réparer des télévisions ou quoi que ce soit. C'est-à-dire c'est accessible, tout est visible, tout est dans la rue, tout est. J'ai un pneu qui est crevé. C'est-à-dire que c'est aussi vraiment une part de l'Afrique. Hein. Je ne pense pas qu'aujourd'hui ça a changé. C'est quelque chose qui est vraiment palpable. La structuration des choses telles qu'on peut voir aujourd'hui chez nous, de dire que parfois on peut avoir un pneu crevé, le temps de trouver un garage, on fait des kilomètres chez nous pour trouver. Non, on a juste quelques 300 pas, on a trouvé quelqu'un qui a l'outil pour dépanner. Et donc en fait, oui, on va dire que même si ça c'est au Congo, les histoires de mœurs, tous vont presque se ressembler, sauf qu'à ma connaissance, au Cameroun, l'excision n'existe pas. Oui. Et que si ça existait, je pense qu'il y a une autorité sur place, malgré la critique qu'on peut avoir très forte face à ces genres de barbarie. Hein, je vais l'appeler ainsi. Mais maintenant, au Congo, je suis encore surpris que ça puisse exister.
0: Ouais, mais moi aussi, ouais, en fait, je pensais que c'était une pratique qui avait disparu même de toute l'Afrique. Et en fait, quand j'ai vu les chiffres, c'est incroyable comme c'est encore très répandu. Je ne pensais pas, mais je sais qu'il y a un dossier explicatif à la fin. Je ne sais pas s'il y a une carte.
1: Juste à la fin.
2: Juste à la fin.
1: On va trouver encore. Voilà.
2: Ok. Ouais, déjà là.
0: Ouais, Cameroun, c'est jaune, donc c'est effectivement, ouais, c'est un petit peu isolé par rapport à ses voisins où c'est plus fréquent.
2: Et oui, on va dire que je suis même surpris qu'il restait dans le jaune parce que.
0: Jaune, c'est moins de 5%.
2: Oui, moins de 5%, mais moi je dirais que moins de 5%, oui, même si c'est moins de 5%, ça reste quand même quelque chose d'existant.

0: De toutes parts, il n'y a pas à tolérer hein, ces genres de choses, que ce soit en Afrique ou chez nous. Après, il faut bien imaginer encore que chez nous, si ce n'était pas combattu, ça existerait aussi. Mmh. Voilà, donc je veux dire bravo de pouvoir esquisser ça ainsi, c'est-à-dire que de pouvoir le présenter ainsi, parce que ça permet d'avoir une facilité de lecture, que ce soit pour le fils que je peux avoir à la maison, ouais. Pour tout autre enfant, c'est avec des images qui sont palpables. Et puis l'histoire d'amour, comme on disait tantôt, une chinoise et une africaine, déjà dans nos rues à Nantes ou partout en France, c'est pas toujours, ça peut pas être commun.
1: C'est pas ce qu'on voit le plus, c'est vrai.
0: Et là ça arrive au Congo. Ouais. Je vais dire, ça va être encore plus difficile, même parfois même ne serait-ce que pour la Congolaise. Hein, il faut bien le dire que si traduction existe parfois, c'est parfois forcé de pouvoir suivre une traduction à une culture qui est de famille depuis des millénaires, et courage à cette histoire. Oui, courage à cette femme-là qui s'échappe et suit le sens du cœur et de l'amour.
2: Qu'on retrouve après.
1: Elle part à Hong Kong et à la fin, ouais, avec son amoureux. Elle quitte effectivement le Congo parce que voilà, il y a eu l'excision de sa fille. Du coup, elle va être dans un pays totalement étranger pour elle, et ça sera pas évident non plus. Je pense que c'est pas si facile que ça d'arriver à Hong Kong quand on est une Congolaise. Bon, c'est pas évident quoi.
0: Comme toute immigration, hein, je veux dire que quand on quitte sa terre natale et qu'on immerge ailleurs, le départ n'est jamais facile. Après, si mentalement on est prêt, je pense qu'il y a seulement à vouer à dire que s'adapter aux mœurs et aux coutumes de l'endroit et parfois accepter les préjugés, essayer autant de changer les préjugés tels qu'on en parlait la dernière fois sur
2: Bon, on va pas refaire l'émission.

0: là, il dénonce aussi notre barbarie qui est celui de, des arbres, de la forêt. De,
1: c'est exactement ça. Oui, c'est exactement ça.
2: Des conditions de travail aussi, sur le chantier.
1: Oui, et puis le fait de, bah, de piller la forêt sans vraiment réfléchir, oui, c'est un peu mis en parallèle.
0: Donc voilà. Écoute, comme je promets à chaque fois, je le fais hein, d'ailleurs, hein, quand je promets de pouvoir jeter un coup d'œil en profondeur, j'évite de trop lire pour ne pas l'acheter.
1: Ça me fait vachement plaisir en fait d'avoir ce retour-là, ouais. Ouais, parce que ma plus grande crainte c'était justement de savoir comment ça serait perçu par des personnes d'origine africaine. Savoir ce genre de livre-là, est-ce que ça suscite de l'intérêt ou pas, et justement je suis content de...
0: Après, origine ou pas, je pense tout simplement que c'est une barbarie que homme ne peut pas accepter. Homme qui accepte ça, je sais pas comment je le décrirais, quoi. C'est-à-dire que je pense que pour ma part, hein, oui, noir de peau, mais français avant tout. Ouais. Je ne le segmente pas par l'air des origines ou bien de dire que le breton d'origine aurait accord à ça non, c'est quelque chose qui ne doit pas exister. C'est-à-dire que dès lors où on va décider négativement pour une femme ou bien pour un homme c'est pas valable. On va bien dire que il y a des majorités qui existent dans tout pays. À cet âge-là, on peut laisser qui que ce soit décider de ce qu'il y a à faire. On décide pour son enfant, au positif, au négatif, bien sûr. Donc, voilà.
2: Merci, Gilles.
0: Au plaisir.
1: Merci, c'était très intéressant. Au plaisir. Merci beaucoup.
0: Et forte promesse, pas que moi le lirai, mais qu'Eliane aussi va le lire.
1: J'espère que ça leur parlera. Que ça leur parlera.
0: Aussi, je pense que... notre devoir aussi hein, de père, hein, même si vous ne l'êtes pas, c'est de transmettre. C'est-à-dire que les valeurs que j'ai, je le transmets et après, il en ferait ce qu'il veut.
1: C'est
0: à lui de
1: voir.
0: Et d'ailleurs, merci encore à vous, parce que j'ose bien imaginer que c'est que ces gens qui. Que ceux qui sont souvent pour ces genres de choses peuvent aller plus loin. Par rapport à des gens comme vous qui osent parler tout haut. Et il en faut des gens.
2: Alors, c'est une trilogie, celui d'avant.
1: C'est une histoire qui se passe pendant la colonisation, et en fait, il y a un domestique noir qui travaille pour des Belges, donc blancs, et sa seule fonction dans la maison, c'est de passer de la musique à ses maîtres. Et il n'a même pas de prénom, en fait, ses maîtres l'appellent tourne-disque, parce qu'il tourne à manivelle de ses maîtres. Et en fait, c'est la rencontre entre cette personne-là, ce domestique qui finalement est très fort en musique, puisqu'il connaît tous les disques par cœur. Et un violoniste belge, un vieux monsieur très fort. Et donc les deux se rencontrent avec leurs préjugés et finalement trouvent avec la musique un espèce de langage commun qui débouche pas, peut-être pas sur une amitié, mais sur une espèce de respect mutuel, une compréhension. Voilà.
0: Comme quoi les arts rassemblent les gens.
1: Oui.
0: Les arts rassemblent énormément les gens. Et, d'ailleurs au Congo, ils ont une forte culture musicale très, très imprégnée. Que ce soit au Congo ou à l'extérieur. Et ouais. J'espère que l'un de leurs artistes pourra le lire, parce que ouais, ils sont très écoutés. Et d'une autre façon, le propager par la musique, je pense que ça aurait autant une portée telle que...
2: Et alors ça me suggère, après on ne vous ennuie plus, hein, Gilles, mais...
0: On va dire qu'à chaque fois qu'il passe, ça permet de s'évader, de sortir de toute cette concentration.
1: Ah, c'est
0: dont...
1: bien dit. C'est...
2: Non, mais un jour, ce sera fermé à clé, dès qu'il me verra.
1: Ouais, c'est ça. Fermez la boutique.
2: Nous accompagnons dans la rue Raphaël Bechot, le dessinateur du Montreur d'Histoire, Tourne-Disque et Un tout petit bout d'aile, trois albums de bande dessinée parus aux éditions du Lombard. Est-ce qu'on a récemment commandé des fouets?
0: On va dire qu'à chaque fois qu'on me commande un martinet, je n'ai pas à savoir à quoi ça va servir.
2: On vous en commande?
0: Si. Si, on m'en commande à chaque fois que je veux mettre au tissage d'un martinet. Je veux le tisser sans toutefois avoir d'arrière-pensée, bien sûr, hein, parce que... voilà. Après, nous sommes bien dans une société libre. Quand les gens arrivent, il y a une façon de le commander. C'est-à-dire, monsieur, est-ce que vous faites, mais c'est-à-dire que c'est tout avec les gestes. J'ai dit, bon, ok, bah, écoutez, si. Et c'est plutôt avec le geste qu'on le commande. Et le mot martinet, parfois, a du mal à sortir.
2: Merci bien.
0: Ceci dit, la prochaine fois que vous venez nous voir, si vous avez un sujet autour de notre propre société française, ça sera autant plus intéressant pour moi.
2: Je vous enferme trop là.
0: Oui, vous m'enfermez un peu trop et je pense que vous m'amenez sur des sujets qui est autant plaisant, qui est intéressant, mais qui n'est pas dans la continuité de ma vie. Je voudrais que les sujets soient autant plus sur la continuité de ma vie. Voilà, vous comprenez ce que je veux dire.
2: Je vous fais la promesse que la prochaine fois, on parlera de tout, sauf d'Afrique. Mais là, on commençait avec le martinet.
0: Justement, je vois bien.
2: je vais trouver quelqu'un.
1: Le prochain sujet, ça va être...
0: Donc voilà.
2: C'est noté.
0: Ceci dit, c'est plaisant. Je veux dire, c'est un combat partagé. C'est un combat partagé. Encore par vous, c'est encore mieux. Parce que c'est un sujet que je ne peux pas combattre, je ne pense pas. Mmh. Voilà. Ça serait trop clivage. Le clivage ne serait pas. Peut-être pas compris.
1: D'accord.
0: Voilà.
2: Merci Gilles.
0: Merci, c'est moi.
1: C'est vraiment intéressant.
0: Hein. Puis,
1: merci beaucoup.
0: Bonne continuation.
1: Merci.
0: Merci.
1: Travail. Au revoir.
0: Madame.

0: Le premier album de la trilogie tranche au niveau des couleurs.
1: C'est-à-dire que la première BD, je l'ai faite dans des couleurs très saturées, très vives. Pour la deuxième, qui se passe dans les années 30, au départ, j'ai essayé de repartir sur ces gammes-là. Et en fait, je me suis rendu compte que ça ne fonctionnait pas vraiment. Le côté un peu passé, le côté de l'époque, un peu années 30, ça passait, c'était mal transmis par ces gammes-là. Donc j'ai tout repris dans des couleurs plus désaturées, mais quand même lumineuses. Et le résultat marchait bien. Et du coup, j'ai continué là-dessus pour la dernière, avec un rendu un peu plus poussiéreux, moite, plus que les couleurs un peu cartoon du premier tome.
0: C'est plus agréable, en fait.
1: Oui, je pense que c'est moins agressif. Et en plus, je pense que c'est plus proche de la réalité. Parce que du coup, pour ce troisième tome, j'ai quand même pas mal bouffé de doc de l'Afrique contemporaine. Et il y a, souvent ces... des ciels qui sont plus blancs que bleus quasiment, et des rues un peu poussiéreuses, surtout là quand c'est de la terre comme ça. Et je pense qu'en étant dans le désaturé, c'était plus juste en fait.

0: Il faut dire aussi que la thématique du troisième tome est aussi un bon sujet. Je parle en termes journalistiques. Hein. Je pense que c'est un bon sujet parce que c'est sujet d'actualité. Et du coup, ça fait une accroche, un angle pour les journalistes.
1: C'est pas commun d'avoir un dossier à la fin d'un album et des contacts.
0: Ouais, carrément. En fait, au début, moi, j'étais pas franchement pour l'idée du dossier. Je trouvais que le récit était suffisamment complet. Il y avait déjà des chiffres qui sont donnés dans le récit, tout ça. Je voyais pas bien l'intérêt. J'avais l'impression que c'était un peu... j'avais l'impression que c'était un peu infantiliser le public. Leur dire, si vous n'aviez pas compris, on va vous réexpliquer l'excision. Mais en fait, quand j'ai vu le dossier, j'étais super enthousiaste parce que je le trouve très bien fait. Il rappelle vraiment les choses clairement. Les faits sont bien visibles, c'est bien rédigé. Enfin, du coup, je pense que ça a une vraie valeur ajoutée par rapport au livre.

0: C'était d'abord une histoire d'amour qu'on voulait raconter, en fait. C'était ça, le... C'était pas... Après, effectivement, on s'attaque à l'excision de manière plus ou moins frontale, mais c'est avant tout, c'est une histoire d'amour, c'est déjà ça. Et après, il y a un plus, effectivement, documentaire, et le dossier permet de le creuser, mais c'est pas... Oui, c'est pas une docu-fiction, quoi. C'est vraiment une fiction, quoi. Et le côté militant, je pense qu'on l'a... En fait, c'est bizarre, c'est une BD, je pense, qui est finalement très militante, parce qu'elle a un côté documentaire assumé à la fin, qui va apporter beaucoup de visibilité aux associations qui luttent contre l'excision, mais dont le ton du récit, on n'est pas dans quelque chose de militant, on est dans... Justement, on regarde les choses un peu de loin, sans essayer de prendre trop parti. Comme Zidrou fait souvent d'ailleurs, il est toujours, il décrit des choses, il décrit des personnages, mais il n'est pas là en train de pointer du doigt, ah regardez ça c'est pas bien, ou ah regardez ça c'est mal. Il est pas dans cette approche-là, et ça me paraît assez intéressant en fait.
1: Ce que je remarquais, c'est que ce sont deux hommes, deux occidentaux.
0: Oui, alors moi ça c'était une de mes grosses craintes, c'est-à-dire qu'on est deux occidentaux blancs, et on fait une BD qui parle de problèmes de femmes noires africaines, et je sais que ça peut être mal perçu. Je sais que ça peut être mal compris, donc mais j'ai quand même l'impression qu'on l'a fait en étant assez humble par rapport au sujet, déjà en construisant une histoire d'amour, donc avec des personnages qu'on respecte et qu'on... Enfin voilà, on a essayé de les traiter avec un respect de scénariste, quoi. Et puis la thématique, justement, le dossier, on a quand même fait super gaffe à pas être dans un ton paternaliste, donneur de leçons, quoi. C'est pas ça. Le but du jeu, c'est pas ça. C'est vraiment d'informer, plus de décrire quelque chose qui se fait. Moi-même, je le savais pas avant de commencer l'album, hein. J'ai appris plein de trucs en travaillant sur l'album. Et je pense que voilà, notre boulot là-dessus, c'est vraiment de dire, voilà, ça existe. C'est une certaine réalité de l'Afrique contemporaine. Et après, vous en faites ce que vous en voulez, quoi. Mais on n'est pas là en train de faire les blancs dénonçant les pratiques barbares des noirs. Enfin, je pense qu'on a évité cet écueil-là, quoi. Et moi, ça me paraissait extrêmement important de l'éviter, clairement. Et encore plus, des hommes qui parlent de problèmes féminins, et ben, ça veut dire qu'il fallait être encore plus... prudent par rapport à la façon dont on allait raconter l'histoire. Et je pense que Zidrou, a justement, son personnage féminin, il l'a pas angélisé non plus. Enfin, c'est une femme qui a ses contradictions, et je trouve ça assez intelligent de sa part, en fait. Il n'a pas servi quelque chose de manichéen, une victime. Non, il en a fait un personnage, effectivement, victime, et qui essaie de se reconstruire par rapport à ça, qui a une vie, qui essaie d'avoir sa vie de femme normale, qui essaie de séduire, malgré un passé douloureux, et je trouve que là-dessus, c'est assez intelligent de sa part.
1: Merci à Raphaël Bechot, le dessinateur du Montreur d'Histoire, Tourne-Disque et Un Tout Petit Boudel, trois albums de bande dessinée parus aux éditions du Lombard, et merci à Gilles pour leur libre participation à ce reportage.
2: Qu'est-ce que vous retenez de cette aventure en marchant dans la rue ?
0: Ben c'est bien. Après, je ne suis pas très à l'aise avec le fait de faire quelque chose qui fait que les gens regardent. Je suis toujours assez mal à l'aise par rapport au regard des autres. J'aime bien être discret, en fait. Je suis plutôt un furtif qu'un exubérant. Mais par contre, j'ai vraiment apprécié la rencontre avec Gilles, qui est vraiment une personnalité qui m'a parlé, en fait. Il a dit beaucoup de choses très intéressantes et ça m'a vraiment plu, quoi. Ça m'a plu. Mais je pense que c'est bien de parler en marchant. Ça libère un peu la parole.
1: Vous avez un petit peu flippé, non ?
0: Oui, mais en fait, j'ai vite vu qu'il était... C'était quelqu'un de vraiment brillant, quoi, et qui était poli. C'est-à-dire qu'il n'allait pas dire « qu'est-ce que c'est que ça ?» Mais les remarques qu'il a faites sont des remarques qui m'ont vraiment touché. Et c'est des questions que je me posais, en fait, par rapport à mon travail. Je me disais, est-ce que quelqu'un qui a connu ça en Afrique, qui a connu les grumiers, est-ce que c'est des décors qui vont lui parler ? Est-ce que j'ai retranscrit fidèlement ça ? Est-ce que j'ai vraiment fait mon travail de dessinateur ? We'll be right back.

0: Alan Stivell et Jean-Noël Verdier ont publié aux éditions Le Télégramme, Télène, la harpe celtique.
1: De l'arc à la harpe, une corde se tend comme sur un arc sans flèche qui touche au cœur en faisant vibrer l'air et passe un flux d'amour et d'autres sentiments. Les cordes multipliées épousent la cambrure de l'arc, prenant des ampleurs diverses qui, telles des longueurs d'onde, mettent en vibration et en émotion tel ou tel point sensible de l'être. Entre les deux attaches, rien n'ose dévier les vagues, pas même les ongles de métal des altérations modernes. Une harpe, c'est si simplement et tellement cela. Ce qui était important, je pensais, dans ce livre, c'était surtout de montrer ce qu'on sait aujourd'hui et sur la présence de la harpe en Bretagne anciennement. Et bien sûr aussi de raconter de l'histoire de la Renaissance d'une manière très très précise, quoi.
0: Alan Stivell.
1: Et donc parler un peu de tout, des gens qui ont pu préparer un peu cette Renaissance, après comment elle s'est opérée, après comment l'installation, comment ça, il y a quelque chose d'incroyable, quoi, comment ça, l'art sceptique a pu prendre une extension aussi importante dans le monde entier.

parle de l'arc. Et donc il y a déjà deux approches différentes, et ça, ce qui est intéressant, parce qu'il faut quand même le rappeler déjà au départ, quoi. Donc c'est un co-livre, hein. C'est un livre avec Jean-Noël Verdier, un amoureux de la harpe également, et donc ce travail, on a deux approches sur l'origine de l'instrument, parce que l'approche la plus courante, et c'est celle que je défends dans le livre, mais après tout, je pense que c'est ouvert à plusieurs hypothèses, quoi. C'est, bon, on a tout simplement l'arc, et puis le chasseur entend le son de la corde, et au bout d'un moment, il se demande si cette corde, c'est pas magique, déjà, cette chose-là. Donc c'est de là à devenir un chaman musical, un chaman qui va se servir de cette magie, etc. Et quelques années plus tard, c'est certainement plusieurs siècles ou millénaires, on rajoute une caisse de résonance, ensuite on rajoute une deuxième corde, et ça, on a déjà la harpe. Alors après, la harpe celtique, c'est comment cette harpe, comment elle s'est transformée, comment elle a été celtisée, comment elle a été adoptée par l'Europe et particulièrement par les Celtes, parce que là, il y a déjà une différence de degré dans l'adoption de la harpe, c'est-à-dire que tous les Européens ont adopté la harpe, mais les Celtes l'ont fait reine, quoi. C'est-à-dire que c'est devenu un instrument central dans tout le haut Moyen-Âge. Et donc on montre comment... C'est intéressant aussi de montrer un aspect, c'est que donc pendant 700 ans, il y avait un ensemble de civilisations, même si ce n'était pas un ensemble politique, dans le sens qu'il n'y avait pas un État qui rassemblait évidemment la Bretagne, la Cornouaille et le Pays de Galles, mais cet ensemble britannique, briton, était un ensemble de civilisations avec des mouvements incessants entre les deux côtés de la Manche. Et donc la harpe faisait partie de cette culture, parce que c'était l'instrument principal tel que le décrivent les lois, même les règles de notamment du Pays de Galles.

Jean-Noël Verdier a une thèse qui est défendue par certains, qui est, mais en même temps qui est très belle. Si c'était vrai, ça serait super, ça serait très beau que ça serait d'abord, il y aurait d'abord un arc qui serait d'abord un arc musical et qui deviendrait un arc pour chasser. Mais c'est la thèse de certains, en fin de compte, qui se base sur les représentations qu'on a trouvées. Et paraît-il qu'on n'aurait pas trouvé, on aurait les premières représentations d'arc, il n'y a pas de flèche, etc. Et donc ça tendrait, ça voudrait prouver que qu'avant d'avoir pensé à tuer, on aurait d'abord pensé à faire de la musique. Alors ça, évidemment, ça serait très beau. Et je suivrai tout à fait la thèse de mon confrère si on a peut-être d'autres éléments qui nous le démontrent.

0: Ben justement, puisqu'on est à Nantes, c'est l'occasion de remercier aussi le musée d'Aubry, qui a autorisé l'utilisation notamment de la fameuse harpe, un âne qui joue de la harpe, et que je ne pense pas comme un âne, j'imagine, parce que ça doit être très symbolique. En plus, c'est un âne qui ressemble à un cheval, enfin bon, mais on l'appelle l'âne harpiste, qui est la première représentation trouvée en Bretagne, donc qui date du XIe siècle, qui était donc dans l'ancienne cathédrale de Nantes, qui avait été détruite après, évidemment, qui a été reconstruite. Et donc, sa plus ancienne représentation, mais c'est intéressant, c'est qu'on est en plein dans la période, qui est supposée, enfin, où tout montre que c'est la période d'apogée, en fin de compte, de la harpe, qu'on peut appeler à ce moment-là vraiment celtique, parce que parce que l'ensemble de la société bretonne a une forte influence culturelle celtique à l'époque. Toute la société parle breton, que ce soit donc du paysan au prince. Très rapidement après, on va voir cette situation se détériorer. Enfin bon, ça dépend. Le mot est peut-être pas le bon mot à utiliser. Mais au moins, au point de vue, disons, de l'identité bretonne ou celtique de la civilisation en Bretagne. Et la harpe, évidemment, va aussi perdre son identité progressivement.
1: Alors, c'est un livre sur un instrument, mais c'est aussi un livre sur une famille, la famille Cochevelou.
0: Alors, si on reparle là de la Renaissance, alors là, bon, c'était Viguetti, son prénom déjà.
1: Jean-Bernard
0: Viguetti. Voilà, c'est la fatigue le matin. Jean-Bernard Viguetti qui parle du binôme Cochevelou. Alors donc, mon père qui a rêvé de faire renaître matériellement cet instrument, et puis moi qui suis tombé sur cet instrument, le coup de foudre, et on a pris notre bâton de pèlerin et essayé en plus de le faire connaître. Donc là, dès le milieu des années 50, puisque depuis 53, toutes les possibilités de faire entendre l'instrument, déjà dès 53, 54, 55, 56, c'est donc à l'UNESCO, c'est à la cathédrale de Vannes, différents endroits. Et déjà, rapidement, il commence à y avoir d'autres gens qui sont intéressés à Paris, mais aussi en Bretagne, et notamment à Nantes. Madame Vollard, qui était prof de harpe classique au conservatoire et qui déjà en 58 crée un ensemble de harpes celtiques aussi à Nantes. Et donc, au fond, la Renaissance, c'est ça, c'est-à-dire que c'est pas seulement que quelqu'un prenne quelques cours ou en joue ou mais un peu, c'est que qu'il y ait des retombées, que d'autres gens aient envie d'en jouer, d'autres gens aient envie d'en construire. Et donc c'est là, en fait, effectivement, qu'on peut parler de Renaissance, parce que effectivement, l'instrument se réinstalle. Et alors ensuite, on verra la propagation que non seulement elle se réinstalle, mais prend une importance qui va aller jusqu'à, effectivement, dans le monde entier. Rien qu'aux États-Unis, c'est une centaine de luthiers qui construisent des harpes celtiques, donc plusieurs milliers de harpistes celtiques, 2000 élèves de harpe celtique en Bretagne. Donc là, ça devient un élément tout à fait nouveau, alors qui contraste avec la place de l'harpe celtique en Bretagne anciennement, c'est qu'elle devient un instrument populaire. C'est-à-dire qu'elle avait une place centrale dans une société, mais une société de classe, comme on pourrait dire, hein, dans une société dans laquelle l'aristocratie avait ses habitudes, son art propre à l'aristocratie, aux classes dirigeantes, et l'harpe en faisait partie, mais ça faisait pas partie de la culture populaire. Et donc, ce qui est tout à fait nouveau, évidemment, c'est que là, c'est la rupture des frontières sociales, c'est que là, cet instrument, elle a aussi un intérêt, un avantage, c'est qu'elle fait partie aussi d'une volonté aussi de rompre les frontières sociales. C'est-à-dire que c'est une musique qui a un pied, en fait, dans la musique dite savante, donc au fond une sorte de musique classique, quoi, et puis qui a un pied dans la culture populaire, évidemment, et qui fait le lien entre les deux. Et donc c'est une notion aussi de la musique dans laquelle, pour que la musique soit considérée ou soit sophistiquée, elle n'a pas forcément besoin d'avoir des racines ou purement aristocratiques ou bourgeoises ou principalement, quoi. Elle peut, mais en même temps, sans... sans se dire, il faut absolument que, comme d'autres pourraient aussi dire, il faut rester dans le populaire, il faut une musique populaire, traditionnelle, etc. quoi, à transmission orale, mettons. Et là aussi, la musique, le développement de la musique, c'est pas ça, quoi. La musique, ça doit être large, ça doit avoir aucune limite.
1: Je reformule ma question.
0: Oui, parce que peut-être que...
1: J'ai l'impression qu'il y a deux livres. Il y a un livre sur la harpe, et puis il y a des éléments de biographie.
0: Alors sur la biographie, c'est-à-dire qu'à partir du moment où moi je raconte...
1: Vous incarnez l'instrument.
0: Je raconte ce que je connais, genre de ce que je connais de cette renaissance. Donc je rappelle mon prof, mon père évidemment, la construction, donc ce vécu. Et puis le vécu, donc des premières rencontres, premières prestations, et puis ensuite, évidemment, là, dans l'expansion, les concerts. Et le fait est que l'instrument lui-même s'est trouvé tout d'un coup monté sur une scène, sur des écrans télé, dans des grands festivals rock, tout ça, chose évidemment tout à fait inhabituelle. Et donc, tout d'un coup, une communication, évidemment, sur des multipliés. Mais je ne sais pas si j'ai encore répondu à la question.
1: Vous avez peut-être du mal à en parler.
0: C'est-à-dire que là, d'abord, c'est un peu difficile de ramener les choses à moi-même, quoi. C'est pour ça que je parle de la harpe, c'est l'harpe bretonne, etc. Donc j'ai tendance à parler d'elle plutôt que de moi, quoi. Après, savoir qu'il y a une connexion évidente, puisque là, je commence à en jouer quand j'ai 9 ans. Et puis après, j'arrête pas de vouloir faire connaître cet instrument. Donc, je veux dire, il y a une liaison évidemment très très quasi physique avec l'instrument.

0: très joli Harper. À part Ben Harper.
1: Il y a Ben Harper aussi. D'ailleurs, c'est le même. D'ailleurs, c'est probablement le même sens, hein. Parce qu'en fait, Harper en anglais, c'est Harper, harpiste. Et le jeune Harper, bah, c'est-à-dire qu'il y avait des gens qui ont défendu, qui continuent à défendre d'ailleurs ce nom-là pour différencier avec harpiste, c'est un côté un petit peu musique classique, et Harper, musique populaire. Mais justement, on ne va pas revenir encore sur ce que je viens de dire, quoi. C'est que, en fin de compte, je ne vois pas l'intérêt de vouloir séparer musique populaire et musique savante ou classique. Mais Harper, le jeune Harper, bah, ça c'était c'est toute cette histoire dans les années 50, maintenant ça nous ramène loin en arrière. Et, mais c'est vrai aussi que les plus jeunes n'imaginent pas forcément que dans les années 50, et quand on arrive au tout début des années 60, l'harpe celtique a repris pied vraiment plus de 50 harpistes en Bretagne jouant de l'instrument.
0: Vous n'avez pas eu une enfance contrariée ?
1: Ben, en fait, non, parce que là, vraiment, je raconte d'ailleurs le coup de foudre. C'est-à-dire que je raconte aussi comment mon père pensait à ma mère, plutôt, parce que pour lui, c'était la notion même, puisque le biniou, la bombarde, avait commencé déjà à se réinstaller aussi, hein, puisque c'était pas mort, mais quand même, il y avait besoin d'un bon coup de fouet, disons, pour réveiller un peu toute cette musique endormie. Et mon père, bah, l'harpe celtique, ça va être un instrument à mettre entre les mains des filles qui n'ont rien, parce qu'effectivement, pour lui, biniou et le bombarde, c'était pas un instrument, c'était pas des instruments féminins. Donc, il pensait à ma mère, et donc c'est moi qui ai dit, mais non, moi c'est moi qui veux apprendre. Et puis, ma mère n'aurait jamais eu le temps, de toute façon, à s'y mettre. Et donc, c'était ma demande, quoi. Et donc c'était une passion. J'ai voulu qu'on me trouve un professeur le plus vite possible, et donc dès le mois de mai. Donc après, bon, c'est vrai que même si on se passionne pour quelque chose, et quand on est enfant, c'est pas forcément toujours évident. Donc c'est vrai que mon père me poussait quand même un peu par moment, j'aurais peut-être voulu jouer à autre chose, et puis tu dois reprendre. T'as pas fait ta demi-heure ou ton heure de harpe quotidienne. Mais ça, c'est vrai que même quand on a une passion, et surtout quand on est enfant, on a quand même besoin d'être un petit peu... qu'on nous pousse un petit peu, quoi. Maintenant, je peux le remercier, parce qu'effectivement, ça m'a donné quand même un vrai bagage.

J'en parle parce que j'ai même ressorti un vieux poème que j'ai retrouvé dans mes archives, que j'avais écrit quand j'avais 13-14 ans, où les cordes sont des rayons de lumière. Alors donc, je raconte que j'avais un peu rêvé à des harpes à rayons laser, etc. Et si bien que les premières fois que j'ai vu ça, bon, c'est vrai que dire tiens, ça correspond un peu à une espèce de harpe sublimée, où c'est la lumière et le son qui se rejoignent. C'est la lumière qui sert à faire du son. Enfin, c'est vraiment une notion, évidemment, aussi qui est assez fantastique. Et donc aussi que, alors évidemment, je dis que ça sort quand même du domaine des harpes, parce qu'effectivement, l'harpe peut évoluer comme j'ai voulu moi-même, quoi, concevoir de harpes nouvelles qui ressemblent, qui sont de la même famille, disons. On peut considérer que c'est toujours des harpes, mais en même temps, elles sont très éloignées des harpes traditionnelles. Et depuis notamment la dernière harpe que j'ai pu construire et réalisé par Camac récemment. Donc on a des harpes très très différentes. Mais là évidemment, quand on parle des lyres ou des harpes à rayon laser, là effectivement, au point de vue de la technique, du jeu, etc., on est dans un tout autre instrument.

0: Alan Stivell vient de présenter librement Telen, la harpe celtique, texte d'Alan Stivell et de Jean-Noël Verdier, publié aux éditions Le Télégramme.
1: Disons que moi-même, j'ai jamais été passéiste, quoi. Donc moi, c'était toujours tourné vers l'avenir. Donc évidemment, c'était toujours essayer de faire aller avec la celtitude et le présent, voire le futur. Alors donc, j'ai rêvé, depuis la fin des années 50, je rêvais de harpe électrique. Mais bon, c'est vrai que j'ai des goûts très éclectiques, voire opposés, quoi. Ce qui fait que j'aime autant un son cristallin, très pur, à écouter sans sonorisation, sans rien, un très beau son acoustique, mais que j'aime aussi la musique la plus électronique, la plus électrique, les pédales disto, etc. Ça, pour moi, ça, l'un n'empêche pas l'autre, même si ça paraît extrêmement opposé. Moi j'aime autant les deux, quoi. Et ça peut même être une difficulté quelquefois.

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0: Chavannes sur place dans un instant. Nous irons aussi à Jérusalem au lendemain de l'annonce de l'accord Iran-États-Unis. Un homme sous le feu des critiques en Israël, le Premier ministre Benjamin Netanyahou. Les détails avec Frédéric Misselin. Très critiqué aussi cet accord, on s'en souvient, conclu il y a un an entre l'Europe et les États-Unis, un accord commercial. Mais elle a été ratifiée ce matin par les députés européens. Nous serons en direct de Strasbourg avec Sofia Katsenkova. Nous vous parlerons aussi de l'UNAMA, la mission d'assistance des Nations Unies en Afghanistan, finalement renouvelée la nuit dernière pour un an. Mais dans la douleur, nous dira Nicolas Feldman. Dans l'actualité économique, la banque centrale japonaise qui relève son taux directeur à 1% et c'est un événement. Explication Agnieszka Kumor. Le retour de Kalash après 4 ans d'absence. L'artiste martiniquais le plus connu et le plus streamé dévoile son nouvel album Ex Voto. On le découvrira avec Léa Boutin-Rivière.
1: Et puis on va parler de foot bien sûr, de la Coupe du Monde avec une affiche très attendue aujourd'hui. France-Sénégal, c'est à la une du journal des sports dans un quart d'heure. Mais d'abord donc, direction Évian dans les Alpes françaises. Deuxième journée du sommet du G7 et on est dans le vif du sujet.
0: Avec une réunion en ce moment sur le Moyen-Orient, on reparle bien entendu du protocole d'accord entre les États-Unis et l'Iran, dont on ne sait toujours pas grand-chose, on va y revenir. Mais ce matin, c'est l'Ukraine qui était au cœur d'une réunion en présence de Volodymyr Zelensky. Julien Chavanne, bonjour.
2: Bonjour.
0: Voilà, Julien, vous êtes l'un de nos envoyés spéciaux sur place. Le président ukrainien a pu rencontrer Donald Trump tout à l'heure.
2: Oui, Volodymyr Zelensky le voulait, Emmanuel Macron a poussé pour que ce rendez-vous ait lieu et Donald Trump l'a confirmé en marge d'une rencontre avec l'émir du Qatar.
3: Well, we have one, but we had a good meeting. I'm meeting him later on too.
2: Oui, on s'est vu, je le reverrai plus tard, déclare le président américain, qui ajoute « Je vais faire tout ce que je peux ». La Russie devrait conclure un accord avec l'Ukraine. Alors c'était plutôt un aparté d'une vingtaine de minutes dans la salle du sommet, selon les photos publiées par Volodymyr Zelensky. Mais le rendez-vous semble avoir porté ses fruits, puisque les pays du G7, États-Unis compris, se sont mis d'accord pour augmenter la pression sur Moscou. Ça passerait par des sanctions sur le pétrole et le gaz. Des livraisons d'armes pour Kiev sont aussi promises. C'est ce que nous a indiqué un peu plus tôt une source diplomatique française. Plus de pression sur Vladimir Poutine, c'est ce que souhaitait Kiev comme ses alliés, alors que les Européens poussent pour une rencontre avec le président russe. Si ces déclarations se confirmaient dans la bouche du président américain, ce serait une première avancée dans ce sommet.
0: Et puis on le disait, les dirigeants du G7 se sont donc aussi penchés sur le protocole d'accord sur l'Iran.
2: Oui, il y a eu un déjeuner tout à l'heure avec trois invités de la région, les dirigeants de l'Égypte, des Émirats Arabes Unis et du Qatar. Que contient concrètement cet accord ? Washington laissera-t-il Paris et Londres déployer une mission de sécurisation du détroit d'Ormuz ? Il y a encore beaucoup d'inconnus et beaucoup de prudence. Doha se dit d'ailleurs, je cite, « prudemment optimiste pour la sécurité de la région ».
0: Julien Chavanne, depuis Évian dans les Alpes françaises.
1: Et la prudence, elle semble dominer dans tous les pays du Golfe. On essaiera de comprendre pourquoi avec notre invité dans un peu plus d'un quart d'heure. Julien Chavanne nous le disait, on ne sait pas encore dans le détail ce que contient ce protocole d'accord. Ce qui est certain, c'est que le texte continue de susciter des commentaires très acerbes en Israël.
0: Le pays a été tenu à l'écart des discussions et les Israéliens trouvent que l'accord pose des problèmes de sécurité. Résultat, la classe politique est vent debout contre le Premier ministre qui a donné hier soir une conférence de presse. Frédéric Misselin, bonjour.
4: Bonjour.
0: Frédéric Misselin, vous êtes en ligne de Jérusalem. Frédéric, l'intervention de Benjamin Netanyahou n'a pas convaincu, c'est ce qui ressort notamment de la lecture de la presse.
4: Oui, les médias israéliens reprennent en cœur les propos de Benjamin Netanyahou qui promettait de changer le visage du Moyen-Orient. Son bilan est très critiqué. Le Premier ministre a donné donc cette conférence de presse hier soir. Il a feint l'innocence, dit l'éditorialiste de la chaîne 12. En résumé, il s'agissait d'une opération de communication car les objectifs de guerre n'ont pas été atteints. Les commentateurs remarquent qu'à la fin, il avoue même qu'il ne sait pas ce qu'il y a dans l'accord entre les Américains et les Iraniens. Pour Israël, ailleurs, personne ne peut décharger le Premier ministre de sa responsabilité. Il a accordé trop de confiance à sa relation directe avec Donald Trump. Des responsables de la sécurité interrogés dans Maariv avaient pourtant émis des réserves. Il nous avait prévenu, je cite, « Le président américain est capable de perdre patience et de se retourner contre nous. Personne ne nous a écoutés. » Pour l'éditorialiste d'Haaretz, aucun doute, la saga iranienne est un fiasco pour Benjamin Netanyahou. Dans n'importe quel pays, le Premier ministre

0: aurait démissionné compte tenu des dégâts, assure le journal qui conclut « Benjamin Netanyahou ne l'a pas envisagé après le 7 octobre 2023, il ne le fera pas maintenant ».
1: Et d'ailleurs au contraire, hein, puisque Benjamin Netanyahou a annoncé dans la foulée qu'il serait candidat aux prochaines élections, des élections prévues en octobre. Merci Frédéric Misselin, en ligne de Jérusalem. Un autre accord d'un tout autre genre, il avait été conclu il y a un an entre le président américain et la présidente de la Commission européenne. Ursula von der Leyen s'était rendue en Écosse sur le lieu de vacances de Donald Trump pour conclure cet accord commercial. Eh bien, après quelques rebondissements, l'accord a été ratifié par le Parlement européen. C'était tout à l'heure à Strasbourg. Strasbourg où l'on retrouve Sofia Katsenkova. Bonjour.
2: Bonjour.
1: Sofia, ce texte a donné lieu à énormément de critiques. On lui a reproché en particulier d'être déséquilibré.
2: Alors concrètement, l'Union européenne va supprimer ses droits de douane sur la plupart des produits industriels et agricoles américains. Les États-Unis, eux, ne vont pas aussi loin. Ils s'engagent à plafonner à 15% les taxes sur les importations européennes. C'est ce qui nourrit la colère d'une partie des eurodéputés. D'autant plus que Donald Trump, le président américain, continue d'utiliser les droits de douane comme moyen de pression. Ce lundi, le président américain a menacé de surtaxer les vins français si Paris ne renonce pas à sa taxe sur les revenus sur les géants américains numériques. Donc, pour encadrer l'accord commercial, les eurodéputés ont obtenu plusieurs garanties, dont une clause qui prévoit que l'accord expirera fin 2029, après la fin du mandat de Donald Trump. Et la Commission européenne pourra suspendre l'accord si Washington maintient certaines surtaxes sur les produits contenant de l'acier ou de l'aluminium. Pour la droite, ces garde-fous permettent d'assurer un minimum de stabilité, mais à gauche, plusieurs élus dénoncent une capitulation face aux pressions américaines.
1: Sofia Katsenkova à Strasbourg. J'ajoute que les États membres doivent encore donner leur feu vert formel, mais la ratification est désormais en bonne voie avant l'échéance fixée par Donald Trump au 4 juillet. 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Son sort était plus qu'incertain. La mission d'assistance des Nations Unies en Afghanistan, l'UNAMA, a finalement été renouvelée la nuit dernière pour un mandat d'un an supplémentaire. Nicolas Feldman, bonjour.
3: Bonjour Mathieu, bonjour à tous.
1: Nicolas, l'UNAMA, c'est l'un des derniers contrepoids au régime des talibans, mais son renouvellement n'a pas été facile.
3: Oui, parce que d'abord, il a fallu tout simplement lever les réticences américaines. Pour Washington, cette mission de l'ONU en Afghanistan, ce n'est plus une priorité. Écoutez Jean-Luc Racine, directeur de recherche émérite au CNRS.
4: La partie américaine commence sous l'administration Trump à considérer que l'Afghanistan, bon, ça va. Alors qu'au contraire, la Russie et la Chine, et en fait les autres membres du Conseil de sécurité, sont clairement pour poursuivre la tâche.
3: Voilà, poursuivre cette tâche devenue essentielle dans l'Afghanistan des talibans. La mission de l'ONU compte sur place 1 millier de personnes, des étrangers et des Afghans, des hommes et des femmes. Leur rôle, coordonner l'aide humanitaire, encadrer le dialogue politique, mais aussi et surtout documenter la situation dans le pays.
4: En ayant des gens sur le terrain qui peuvent être quelques étrangers postés en Afghanistan, mais avec beaucoup de citoyens afghans, masculins et féminins, en suivant sur le terrain l'action humanitaire, évidemment que l'UNAMA, c'est aussi une source d'information sur ce qui se passe vraiment. Donc, c'est important que cette résolution soit finalement votée.
3: À Kaboul, un représentant de l'ONU contacté ce matin salue le renouvellement de cette mission, même s'il reconnaît des discussions parfois difficiles avec les talibans, notamment sur les restrictions imposées aux femmes. L'UNAMA, explique-t-il, se doit d'être un pont entre les Afghans et la communauté internationale.
1: Merci Nicolas Feldman du service international de RFI. En Inde, difficile, voire impossible de se connecter à la messagerie Telegram pendant les prochains jours. Nouvelle mesure radicale prise par les autorités pour empêcher la triche à l'examen de médecine. La session organisée en mai avait été annulée à cause de fuites. Certains médias affirment que le sujet avait circulé via Telegram. Une affaire devenue scandale national. Il y a même eu des manifestations pour demander la démission du ministre de l'Éducation. Au Japon, c'est une première depuis 3 décennies. La Banque du Japon relève aujourd'hui son taux directeur à 1%. La Banque Centrale Européenne avait fait la même chose la semaine dernière. Agnieszka Kumor, bonjour.
5: Bonjour.
1: Agnieszka Kumor, un yen qui s'affaiblit, une inflation qui accélère. Le Japon n'a pas vraiment le choix.
5: après des années de déflation. Le Japon connaît depuis 2022 une hausse soutenue des prix à la consommation. La spirale inflationniste s'est accentuée ces derniers mois, ce qui a poussé la banque centrale de la quatrième économie mondiale à resserrer ses taux, longtemps restés nuls ou négatifs. Cela car, malgré un accord conclu entre Washington et Téhéran, les cours élevés du pétrole continuent de peser sur les entreprises japonaises. Le risque que cela pousse les prix à la hausse n'est pas à exclure, avertit la Banque du Japon. Compte tenu de ce contexte, l'institution basée à Tokyo prévoit un nouveau relèvement de ses taux, probablement en octobre, puis en 2027. Les yeux des investisseurs se tournent alors vers la Réserve fédérale américaine. Elle doit se prononcer ce mercredi. Un statu quo est attendu, mais les marchés anticipent déjà de possibles hausses des taux dans l'année sur fond d'inflation élevée.
1: Agnieszka Kumor. C'est un procès par contumace en République centrafricaine. La Cour pénale spéciale a ouvert tout à l'heure le procès de l'ex-président François Bozizé. Celui qui a dirigé le pays entre 2003 et 2013 est accusé de crimes contre l'humanité commis pendant les quatre dernières années de sa présidence dans une prison et un camp militaire de Bossembélé dans le centre du pays. Trois de ses anciens hauts responsables militaires sont présents sur le banc des accusés. François Bozizé, qui est actuellement réfugié en Guinée-Bissau, est sous le coup d'un mandat d'arrêt international. Afrique Midi, c'est à suivre dans une toute petite vingtaine de minutes sur RFI. Ils sont conservés depuis le 19e siècle au Musée de l'Homme à Paris. Les restes d'Amérindiens qui avaient été exhibés dans des eaux humains au jardin d'acclimatation, ces restes vont enfin pouvoir retourner en Guyane. C'est un vieux combat mené par une association baptisée Molico Aletpo. Et c'est l'Assemblée nationale française qui a donné hier son feu vert à ce retour. Emma Chevalier, vous êtes à Cayenne.
6: L'Assemblée nationale a adopté.
7: Le soulagement est immense. Les ossements de six Amérindiens exposés à Paris au XIXe siècle vont enfin retrouver leur terre natale. Bénédicte Fjeke, représentante des chefs coutumiers de Guyane.
8: C'est une victoire pour nous tous, pour le peuple autochtone. Ça nous ouvre cette porte qui pourra nous permettre qu'on soit reconnus au-delà de la Guyane, dans l'Hexagone.
7: 130 ans après, les descendants Kalinia et Arawak souhaitent entamer leur deuil. Cécile Kouyouri est chef coutumière à Irakoubo.
9: Pour nous, c'est ça l'essentiel, qu'on fasse une veillée traditionnelle, ancestrale.
7: Une victoire historique. Jusqu'à présent, les territoires d'outre-mer ne pouvaient exiger le retour de ces restes humains. Gabriel Serville, président de la collectivité territoriale de Guyane.
10: Ce que nous espérons surtout, c'est que cet exemple positif qu'a donné la Guyane à la matière servira de modèle et de référence, que ça fera jurisprudence pour d'autres territoires comme la Polynésie, comme la Nouvelle-Calédonie.
7: Les élus réclament désormais une loi cadre et un inventaire des collections. Le Musée de l'Homme conserve encore plus de 20 000 restes humains. Emma Chevalier, Cayenne. RFI.
1: Une délégation guyanaise doit être reçue ce mardi à l'Élysée et au ministère de la Culture pour préparer les modalités de la restitution de ses ancêtres.
11: Kalash est de retour.
1: Après 4 ans d'absence, l'artiste martiniquais le plus connu et le plus streamé dévoile son nouvel album. C'est le 6e, Ex Voto, c'est son titre. Un retour en force et en grande pompe sur le devant de la scène, Léa Boutin-Rivière.
12: Choisir, c'est renoncer, dit le dicton. Kalash l'a bien compris, lui qui a 38 ans et avec 6 albums à son actif, refuse toujours de se limiter. Sur les 21 titres qui composent Ex Voto, l'artiste surf et slalom de la trappe au bouillon, du reggae au dancehall, en passant par le chata et le compas.
13: Faudrait m'en parler, puis papa, pour expliquer, j'en m'en love.
14: Je suis curieux et j'aime la musique dans sa globalité, donc j'arrive pas à rester dans un seul truc. J'ai un public super large au niveau des âges et au niveau des cultures. Je voulais aussi réussir à satisfaire un maximum de personnes, quoi.
12: Un album divers donc, mais aussi riche en collaborations où toutes les générations se rencontrent. Des plus anciens, comme le pionnier du ragamuffin Daddy Yod, aux plus jeunes avec le rappeur Josie.
15: Je suis heureux quand je suis fucked up, une vie de vrai.
14: Ça ressemble à ce que je suis aussi, je suis entre deux générations marquantes. J'aime bien faire le pont entre les deux,

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1: Merci d'être à l'écoute de RFI. Il est 17h à Paris, 15h en temps universel et 11h à Washington. Le journal vous est présenté par Gilles Moreau. Bonjour Gilles.
2: Bonjour Caroline, bonjour à tous. Dans l'actualité, Donald Trump prêt à sanctionner davantage la Russie. Il l'a dit à Evian où se tient le sommet du G7 en présence du président ukrainien. Les partenaires de Washington s'efforcent de replacer sur le devant de la scène la guerre en Ukraine éclipsée par la crise au Moyen-Orient. Une crise en voie d'apaisement. Les prix du pétrole continuent de baisser à moins de $80 le baril. À la perspective d'une réouverture du détroit d'Ormuz, ce sera dès vendredi, en même temps que sera signé l'accord irano-américain. Au Mondial de football, c'est le grand jour pour la France et le Sénégal qui s'affrontent pour leur grand début dans la compétition. Ce sera ce soir près de New York. L'accord cadre trouvé avec les Iraniens ne fait pas l'unanimité aux États-Unis. Ce compromis arraché à Téhéran par Donald Trump a rencontré un accueil mitigé à Washington. Le texte doit être signé vendredi à Genève lors d'une cérémonie officielle. Suivra une nouvelle série de négociations. Les réactions sont fraîches parmi les démocrates, mais aussi au sein des républicains. Quant aux réactions des monarchies du Golfe, elles ont été très discrètes depuis l'annonce du compromis irano-américain. Écoutez l'analyse d'un spécialiste de la région, David Rigaud. Les Roses est chercheur à l'Institut français d'analyse stratégique.
3: Il y a une grande circonspection de ces pays parce qu'ils font le bilan un peu de ce qui s'est passé. Ils constatent qu'ils ont été ciblés de manière importante, parfois plus importante qu'Israël, en l'occurrence pour des pays comme les Émirats Arabes Unis. C'est pas sans lien puisque les Émirats Arabes Unis et Bahreïn sont partie prenante de la dynamique d'Abraham depuis le premier mandat de Donald Trump. Donc il y a de la part de l'ensemble des pétromonarchies, quelle que soit par ailleurs leur divergence d'appréciation sur la situation. On sait que par rapport à l'Iran, ils n'ont pas tous la même position, que ce soit par exemple le Qatar ou d'autres, mais il y a eu d'une certaine manière un modèle qui, Arabes Unis et Bahreïn, sont partie prenante de la dynamique d'Abraham depuis le premier mandat de Donald Trump. Donc il y a de la part de l'ensemble des pétromonarchies, quelle que soit par ailleurs leur divergence d'appréciation sur la situation, on sait que par rapport à l'Iran, ils n'ont pas tous la

0: modèles comme Dubaï ou d'autres, s'est trouvé très largement ébranlé. Et donc, il va y avoir un retour sur expérience avec une réévaluation de la situation par rapport à leur grand voisin, qui est l'Iran, puisqu'on a la politique de sa géographie, disait Napoléon. Et de fait, ça ne changera pas.
1: C'était David Rigoulet-Rose, rédacteur en chef de la revue Orient Stratégique. Il répondait à Anne Cantner dans RFI Midi. Les prix du pétrole continuent de baisser après les déclarations de Donald Trump sur une réouverture complète du détroit d'Ormuz dès vendredi. Le prix du baril vient de repasser sous les 80 dollars. Le Moyen-Orient, mais aussi l'Ukraine, domine les travaux du G7 actuellement à Evian. Volodymyr Zelensky est arrivé ce matin. Face à l'agression russe, le président ukrainien cherche encore et toujours le soutien de l'Occident. Après l'avoir rencontré, Donald Trump s'est dit prêt à rétablir les sanctions contre le pétrole russe. Maintenant que les cours sont en baisse, nous serons bientôt en mesure de les réintroduire, a-t-il indiqué à propos de ces sanctions. Et puis 2 ans de travaux, c'est l'estimation faite par le directeur de la cathédrale de la Dormition à Kiev. Édifice classé au patrimoine de l'UNESCO, il a été gravement endommagé cette semaine lors d'une attaque russe. Le coût des dégâts s'élèverait à près de 10 millions d'euros. Une estimation plus complète doit être finalisée dans les prochains jours.
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1: À la page économique maintenant, la Banque du Japon emboîte le pas de la Banque Centrale Européenne. Elle a relevé aujourd'hui son taux directeur à 1%. C'est une première depuis 3 décennies dans ce pays où l'inflation accélère pour cause de guerre au Moyen-Orient. Agnieszka Kumor.
3: Après des années de déflation, le Japon connaît depuis 2022 une hausse soutenue des prix à la consommation. La spirale inflationniste s'est accentuée ces derniers mois, ce qui a poussé la Banque Centrale de la 4e économie mondiale à resserrer ses taux longtemps restés nuls ou négatifs. Cela car malgré un accord conclu entre Washington et Téhéran, les cours élevés du pétrole continuent de peser sur les entreprises japonaises. Le risque que cela pousse les prix à la hausse n'est pas à exclure, avertit la Banque du Japon. Compte tenu de ce contexte, l'institution basée à Tokyo prévoit un nouveau relèvement de ses taux, probablement en octobre, puis en 2027. Les yeux des investisseurs se tournent alors vers la Réserve fédérale américaine. Elle doit se prononcer ce mercredi. Un statu quo est attendu, mais les marchés anticipent déjà de possibles hausses des taux dans l'année sur fond d'inflation élevée.
1: Agnieszka Kumor du service économie de la rédaction. Haïti reçoit actuellement la visite du secrétaire général de l'ONU. Antonio Guterres est venu dire son soutien aux victimes de la brutalité des gangs. Sa visite de solidarité, la première en Haïti depuis presque 3 ans. Autre visite, le chef de la junte birmane est à Pékin pour recueillir le soutien de la Chine. Isolé diplomatiquement et confronté à une guerre civile, le président Min Aung Hlaing réclame à son grand voisin un soutien politique, des armes ainsi qu'une aide financière. Son sort était plus qu'incertain. Le mandat de la mission d'assistance des Nations Unies en Afghanistan, l'UNAMA, est renouvelé. C'est l'un des derniers contrepoids au régime des talibans. Les États-Unis ne voulaient lui accorder qu'un mandat de 3 mois. La mission est finalement renouvelée pour 1 an. Nicolas Feldman.
4: Il a fallu d'abord lever les réticences américaines. Pour Washington, cette mission de l'ONU en Afghanistan n'est plus une priorité. Jean-Luc Racine, directeur de recherche émérite au CNRS.
5: La partie américaine commence sous l'administration Trump à considérer que l'Afghanistan, bon, ça va. Alors qu'au contraire, la Russie et la Chine, et en fait les autres membres du Conseil de sécurité, sont clairement pour poursuivre la tâche.
4: Une tâche devenue essentielle dans l'Afghanistan des talibans. La mission de l'ONU compte sur place 1 millier de personnes, des étrangers et des Afghans, des hommes et des femmes. Leur rôle, coordonner l'aide humanitaire, encadrer le dialogue politique, mais aussi et surtout documenter la situation dans le pays.
5: En ayant des gens sur le terrain, évidemment que l'UNAMA, c'est aussi une source d'information sur ce qui se passe vraiment. Donc, c'est important que cette résolution soit finalement votée.
4: À Kaboul, un représentant de l'ONU contacté salue le renouvellement de cette mission, même s'il reconnaît des discussions parfois difficiles avec les talibans, notamment sur les restrictions imposées aux femmes. L'UNAMA, explique-t-il, se doit d'être un pont entre les Afghans et la communauté internationale.
1: C'était Nicolas Feldman en France dans l'actualité politique. Le projet de loi constitutionnelle pour une Corse autonome au sein de la République. L'examen de ce projet commence à l'Assemblée nationale. L'équilibre s'annonce difficile à trouver entre d'une part, les partisans de pouvoir de dérogation accru pour répondre aux défis de l'île et d'autre part, ceux qui y voient une faille dans la cohésion de l'île.

0: La République. Au Mondial de football, c'est le jour J pour la France et le Sénégal qui s'affrontent ce soir près de New York. Dans le même groupe, la Norvège fait ses débuts contre l'Irak. À suivre aussi la nuit prochaine, cette fois dans le groupe J, les matchs Argentine-Algérie et Autriche-Jordanie. À Los Angeles, hier soir, les débuts sous haute surveillance de l'Iran ont été précédés de manifestations. Des centaines de membres de la diaspora s'étaient donné rendez-vous pour dire leur opposition à la République islamique. La sélection iranienne appelée la team Meli affrontait la Nouvelle-Zélande. En outre, elle n'a pas été particulièrement soutenue par ses supporters sur place. Cédric De Oliveira.
1: C'était un match spectaculaire face à la Nouvelle-Zélande. Un duel conclu sur un nul de partout, frustrant pour la team Meli qui a disputé cette rencontre dans de drôles de conditions. Plusieurs centaines de supporters de la communauté iranienne de Los Angeles, la plus importante au monde, s'étaient rassemblés devant le SoFi Stadium pour protester contre cette équipe nationale qu'elle considère comme l'équipe du régime toujours en place. L'hymne iranien a ensuite été sifflé par certains spectateurs et lorsque les journalistes présents sur place ont demandé à Ramin Rezaian, l'un des buteurs de la soirée, son ressenti sur la question, la réponse a été glaciale.
2: Vous savez, moi je suis là pour répondre à des questions sur le football. Le monde entier sait de quoi est capable mon peuple et s'il y a un problème entre nous, cela ne vous regarde pas. C'est une affaire entre nous et nous allons la régler.
3: Thank you.
1: Outre les sifflets, de nombreux fans se sont introduits dans le stade avec des drapeaux frappés du lion et du soleil doré, symbole de la contestation du régime. Décidément, peu de sérénité autour de la sélection qui doit déjà subir beaucoup de contraintes. Basée à Tijuana au Mexique, elle doit voyager la veille des rencontres pour rester le moins possible sur le sol américain. Le sélectionneur Amir Golanay a d'ailleurs dit en conférence de presse que l'Iran était l'équipe la plus maltraitée de toute la Coupe du Monde. Moins de récupération pour les Iraniens qui vont devoir reproduire le même type de voyage dès dimanche pour leur deuxième match.
0: C'était Cédric De Oliveira. Les prochains adversaires de l'Iran seront donc la Belgique dimanche, puis l'Égypte. 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Un mot de tennis enfin avec le retour annoncé du double Serena et Venus Williams qui sera en...

0: Bonjour, aujourd'hui nous accueillons Marie Roulier, Luc Brossier, ou Luc Armoil, Pierre Lenormand et Benjamin Goudet. D'Orange, bonjour à vous quatre.
1: Bonjour.
2: Bonjour Ronald.
3: Bonjour Ronald.
0: Alors, Marie, coordinatrice et directrice des Celtomania, Luc, président, et Pierre et Benjamin, des musiciens. Alors, Pierre, habituellement tu es batteur, mais pour la circonstance, tu es pianiste.
4: Pour la circonstance, je ne sais pas. En tout cas, je suis en tout cas dans le milieu breton. Je suis batteur. C'est comme ça que j'ai commencé dans ce milieu-là, en étant batteur dans le groupe Esquisse et aussi dans le collectif Gela Nantaise.
0: Et Elephants
4: aussi. Elephants aussi. Où ça, c'est tout. C'est très vieux. Tout ça, ça a 20 ans. J'étais jeune à l'époque.
0: Ouais, mais nous,
4: Et depuis, il y a pas mal de choses qui ont changé. Et il y a 5-6 ans, j'ai décidé de m'orienter dans d'autres musiques, dans d'autres projets. Et notamment Benjamin qui est venu me proposer son répertoire. Piano Bombards, il avait ce projet en tête. Et donc que j'ai accepté. Parce que oui, je suis batteur, mais le piano, c'est mon premier instrument. Voilà.
0: Alors, Benjamin, tu es talabardeur ?
1: C'est ça, un sonneur de bombarde, un talabardeur.
0: Alors, quel est votre répertoire à deux ? Des compositions, des airs traditionnels ou des reprises ?
1: Alors, le répertoire se compose principalement de collectages de Fernand Guérif. Donc Fernand Guérif qui était un ethnomusicologue, pardon, de la presqu'île Guérandaise, de Brière, de Saint-Nazaire. Il a collecté beaucoup en Pays Paludier et en Brière. Et du coup, on a pris un de ses recueils, La Belle Bible de Noël, donc 80% du répertoire du concert de tout à l'heure, est pris dans ce recueil de collectage de Noël.
0: Voilà, donc tout est conçu à deux, hein, le répertoire, les arrangements.
4: Alors en fait, Benjamin, quand il m'a proposé ce projet, il avait écrit, t'avais tout écrit pour Quatuor.
1: Pour quintette même.
4: Quintette.
1: Il y avait piano, bombarde, clarinette, violon, violoncelle. C'est pendant le confinement, je crois qu'on était nombreux à s'ennuyer un peu chez nous. Et du coup, j'avais commencé à arranger pour une idée de quintette. Et comme Pierre le disait tout à l'heure, dans le milieu traditionnel breton, on le connaissait plus comme batteur que comme pianiste. Et avec Pierre, on se connaît depuis finalement assez longtemps. Et j'avais pas pensé à lui parce que dans ma tête, il était batteur, comme dans la tête de plein de gens, malheureusement. Et en fait, en connectant, je me suis rendu compte qu'il jouait très très bien du piano et que c'était l'homme idéal pour ce projet. Donc je lui ai fait écouter ce que j'avais arrangé, déjà savoir si ça lui plaisait, si ça l'intéressait qu'on travaille ensemble. Et Pierre a tout réarrangé pour duo, du coup. Donc il a pris ce que j'avais arrangé en quintette pour le réarranger en piano, en duo piano bombarde.
0: Voilà, nous allons commencer par écouter l'un de vos morceaux. Donc, pour l'instant, il n'y a pas de CD.
1: Pas de CD.
4: Non, il n'y a pas de CD. Notre axe pour l'instant de communication, c'est de tourner des vidéos. Donc, on a tourné une première série de vidéos à l'auditorium de l'école de musique de Carquefou. Et une autre série de vidéos dans une.
1: Je sais plus comment ça s'appelle. Une église à
4: Mel. Une église à Mel, oui. Je ne sais plus le nom de cette église, mais très belle église.
0: Voilà. Ouais, dans les Deux-Sèvres.
4: Dans les Deux-Sèvres, tout à fait.
0: Bien, nous écoutons un premier morceau. Tu sais ce que c'est, Pierre ?
4: Du coup, je ne sais pas dans quel ordre ils sont.
0: On va le dire après.
4: Voilà, je le dirai après.

0: Voilà, Pierre et Benjamin, un morceau enregistré en public.
1: Tout à fait. Bah, du coup, je peux le dire maintenant. Le morceau, c'était Chantons tous pour Marie, pardon, qui a été enregistré dans l'église de Mel, qui a un nom. Hein,
2: Ouais.
1: Ouais, elle a un nom. Voilà.
0: Donc, un mari aussi, justement, c'est pas pour toi. Il fait Luc.
3: Je connais pas l'église de Mel, non.
0: Non, mais je vois bien où elle est, mais.
3: Bah, Mel.
0: Alors. Ce soir, vous allez passer au centre Jésus à Sévenadure, à Saint-Hermain, ce soir 16 juin. S'agit-il de votre répertoire habituel?
1: Oui,
2: tout à fait. On va faire le concert de Noël, même si on est en canicule presque.
0: Voilà.
2: Mais comme l'écrit Guérif dans ses recueils, on peut se permettre de jouer ça tout au long de l'année. Les chants de Noël n'étaient pas chantés au 25 décembre, mais tout au long de l'année. Donc, aucun souci à jouer ça au mois de juin.
0: Mais il ne s'agit pas d'un répertoire religieux.
2: Non, c'est pas religieux, c'est des chants païens, mais quand même sur le thème, c'est la nativité, quoi. Donc forcément qu'il y a quand même un lien avec la religion, même si ce ne sont pas des cantiques ou des chants religieux.
0: Êtes-vous les premiers à avoir repris ce thème?
2: Oh, pas du tout. Pas du tout. Les Noëls bretons, il y en a plein. Je crois même que dans le
0: Je sais
2: dans
0: que...
2: le programme de Celtomania, il y aura un concert des Noëls bretons à l'église de Nantes. J'ai bien regardé le
0: On peut l'évoquer tout de suite, Marie, pour le coup.
4: En effet, ce sera le concert de clôture du festival Celtomania avec le trio Kervarec, pardon. Donc à l'église Saint-Félix à Nantes, le dimanche 29 novembre à 16h.
0: Donc on a espoir de vous voir au Celtomania 2027.
1: S'ils veulent bien nous inviter, nous, on vient. Hein.
0: Parce que cette soirée présentation des Celtomania 2026, c'est aussi avec des invités qui souvent seront reprogrammés l'année d'après.
3: Là, il faut trouver les organisateurs qui prennent, mais tout est ouvert.
0: Mais donc cette soirée, Luc et Marie, vous allez la présenter tout ce qui va se dérouler d'octobre à octobre et novembre de cette année.
4: Oui, c'est la troisième année consécutive que l'on fait ça, qui est une proposition du Centre culturel breton, Jésus à Sévenadure, et de l'Agence culturelle bretonne, un goulouzo dédié à la programmation du festival. Et c'est vraiment une invitation qu'on apprécie, puisque c'est un temps dédié à présenter chaque événement du festival au public, comme une sortie de saison culturelle. Ça permet vraiment de prendre le temps. Donc c'est une heure et quart de présentation avant le concert donc de Benjamin et Pierre ce soir.
0: Donc votre présentation, vous la faites à quelle heure?
4: À 19h ce soir. Les portes s'ouvrent à 18h30 et on commence dès 19h.
0: Donc nous pouvons dire qu'il y a encore possibilité de venir.
4: Mais bien sûr, venez avec grand plaisir.
0: Et je suppose qu'il y a aussi pas mal de programmateurs qui sont curieux de savoir et puis qui même envisagent déjà les futures années.
4: Ça peut être un moment pour les programmateurs de venir s'inspirer à la fois du concert du soir et puis de découvrir de manière plus approfondie la programmation de l'édition, puisqu'ils la connaissent déjà, puisque tout au long de la mise en place de la programmation, ils reçoivent en fait les programmations au fur et à mesure.
0: Des artistes programmés en 2026 peuvent éventuellement être reprogrammés par la suite, en 2027-2028?
3: Alors ça peut arriver, hein. On a quelques artistes, on parlait du trio Pervari-Kervarec, hein. Ça va faire la quatrième année qu'ils viennent clôturer le festival, bon, parce que l'organisateur qui est notre partenaire, les Amis de l'Orgue à Nantes, apprécie beaucoup ce groupe, et puis que ce trio revient tous les ans avec un spectacle un peu différent. Et puis je pense que le public répond aussi, le public a envie de les entendre, même comme on disait tout à l'heure avec Benjamin, une fois par an c'est jouable, hein, c'est pas trop.
0: Surtout que vous couvrez quand même l'ensemble de la Loire-Atlantique.
3: Et voilà, en plus, ils ne reviennent pas forcément aux mêmes endroits. Par exemple, Araël, qui va venir au Bignon cette année, était l'an dernier à Saint-Herblain. Donc c'est aussi des artistes qui peuvent faire un parcours dans le département, de les avoir d'une année sur l'autre, c'est pas gênant. Marc, qu'on a à Nord-sur-Erdre, était à Sujet-sur-Erdre l'an dernier. Alors, c'est pas le but de reprogrammer des artistes d'une année sur l'autre toujours les mêmes. Le but, c'est aussi de faire découvrir une scène émergente, des artistes qui créent des nouvelles choses. Mais voilà, quand un spectacle est de qualité, que les organisateurs ont envie de le reprogrammer, il n'y a aucun problème.
0: Alors, Pierre, tu as également un rôle dans les Celtomanias, c'est de faire plusieurs choses de l'aspect visuel.
1: Oui, j'ai été pistonné. effectivement, on m'a missionné pour créer le teaser vidéo du festival.
0: Comme tous les ans, finalement.
1: Comme tous les ans, oui.
3: Il est pistonné tous les ans.
1: Je suis pistonné tous les ans. Non, voilà, Marie m'envoie tous les artistes, les supports de communication visuels, donc vidéo, qui sont programmés, donc tous les artistes. Moi, je récupère tout ça, je récupère aussi toutes les bandes son. Je fais une petite sélection et puis je fais un teaser vidéo qui est visible sur tous les internets.
4: C'est toi aussi qui sélectionne le titre qui rythme le teaser. Donc ouais. Je t'envoie la liste de la compilation et tu fais une sélection et tu rythmes le teaser en fonction de ce titre-là. C'est... Et puis tu te mets en lien aussi avec Olivier Chénet qui est le graphiste illustrateur de l'édition.
0: Qui fait l'affiche.
4: Qui fait l'affiche, oui. Et l'affiche et puis le graphisme de l'ensemble des supports de communication du festival.
0: Donc, Pierre, pour ton travail, tu as toujours de bons retours ?
1: C'est une très bonne question. En tout cas, l'équipe de Celtomania valide mon travail. Donc, je me dis que si eux,
4: oui,
1: ça leur
4: oui,
1: va...
4: Oui, oui, oui, oui.
2: Et ils te reprennent. Donc,
1: Et ils me reprennent chaque année. Donc,
4: ouf.
0: Bien. Et donc,
3: non, mais c'est une collaboration aussi avec les gens qu'on connaît. On aime bien travailler avec des gens qu'on connaît et en qui on a confiance. C'est aussi ça.
1: Merci, Luc.
0: Et Pierre donc, et Benjamin, vous avez donc des vidéos également sur Internet.
2: Tout à fait. On a, comme le disait Pierre tout à l'heure, on a enregistré deux séries de vidéos, on va dire. Donc le concert Amel qui était enregistré en public, que vous avez pu entendre tout à l'heure. Et deux vidéos qu'on a enregistrées là pour le coup sans public à l'auditorium de l'école de musique de Carquefou. Et puis il y en aura peut-être d'autres à venir dans les prochains mois, on verra.
0: Et puis on peut noter quand même que vous avez une belle tenue. De beaux habits, comme on dit.
3: Ça se voit pas à la radio.
2: Alors, non, mais... présentement, on est tous les deux en short parce qu'il fait chaud, mais ce soir, on sera bien habillés, on vous promet.
1: Oui, Benjamin est impeccable. Donc, du coup, je dois me mettre au niveau.
0: Ce soir, peut-être une tenue d'été, mais lorsque vous jouez en hiver, plutôt une tenue avec des costumes.
1: Quoi qu'il arrive, on met toujours la même tenue. On a un dress code très précis. on a un impresario qui est sur notre dos en permanence. Non. On a décidé de s'habiller comme on avait envie. Personne nous a forcé à rien, mais pour la première, tu avais été choisir ton costume.
2: Exactement. Exactement. J'ai acheté une veste pour la première et comme ça s'est bien passé, maintenant je la mets à chaque fois. Voilà. On verra. Tant que ça continue, touche du bois.
1: La première qui était au festival...
2: À l'Assemblée du Bourg-de-Bas, à Bas-sur-Mer, au mois d'avril. Donc c'était il y a 3 ou 4 ans maintenant déjà.
1: 3 ans, oui, je crois. 3 ans, ouais.
2: Et qui est un super festival qui a lieu tous les ans au mois d'avril. Vous avez des concours de ronds et de balles paludiers, de musique et de danse. Et ils organisent un concert le vendredi soir. Et on a eu la chance, avec Pierre, d'avoir la confiance de l'organisation pour pouvoir proposer cette première. Alors avec un répertoire qui collait évidemment au lieu et c'était chouette.
0: Avec la possibilité de vous produire en plein air aussi.
2: Partout où on nous sollicite. Alors après c'est sûr que notre répertoire permet de jouer en église, donc c'est quand même assez chouette pour les acoustiques et pour même le visuel, hein, tout ça. C'est sûr que le piano bombarde en église c'est top, mais peu importe où on nous demande de jouer, si le lieu n'est pas trop grand, on n'a même pas besoin de sonorisation. Et évidemment, si c'est un lieu un peu plus grand, et notamment en plein air, là, une sonorisation est peut-être un peu nécessaire. Mais sinon, en acoustique, ça marche très bien.
0: Ce qui est marrant, Pierre, c'est que ton collègue d'esquisse, Vincent Marin, fait aussi un peu la même chose.
1: Oui. Un petit peu, alors avec
0: Wenceslas.
1: Ouais. Avec Wenceslas, oui, j'en avais parlé pas mal avec Vincent. Alors, à la différence quand même que c'est beaucoup orgue et bombarde pour Wenceslas, pas que. Mais...
2: Avec, Avec Vincent, c'est même clavecin. C'est oui. leur répertoire, c'est un répertoire baroque et d'arrangement baroque avec du clavecin. Et Venceslas fait aussi de l'orgue, mais ouais. avec Vincent, je crois pas qu'il... Bon, faudrait leur demander.
1: Mais effectivement, Vincent fait ça aussi. Ouais.
0: Alors, nous allons découvrir un deuxième morceau. Nous allons en parler après, peut-être.
1: Eh bah ben oui, d'abord, il faut l'écouter, parce que sinon...
2: Je sais pas lequel c'est.

0: Nous sommes sur Alternante en compagnie de Marie, Luc, Benjamin et Pierre. Donc, est-ce qu'il y a parmi vos morceaux quelques airs à danser ?
1: Il n'y a pas d'air à danser, il y a des inspirations. C'est vraiment un concert qu'on propose. Et donc, il y a beaucoup le répertoire des chants de Noël, du coup, comme je le disais tout à l'heure, n'est pas à danser. Et après, il y a quelques airs où on s'est forcément inspiré de notre histoire, de quand on a arrangé ou composé. On a composé quelques morceaux, dont le morceau qu'on vient d'entendre, là, qui est une marche. Et qu'on a appelé la marche de Noël, comme c'est un concert de Noël, on n'a pas été chercher bien loin le titre. Mais il n'y a pas d'air à danser. Il y a des inspirations, mais il n'y a pas d'air à danser.
0: Alors, Luc et Marie, la brochette des Celtomania vient de sortir, la brochure. Est-ce que...
2: Parce que la brochette de ce temps-là... on se met au barbecue, mais...
0: à premier abord, êtes-vous satisfaits tous les... Tous les deux de cette programmation 2026
3: ben, très, très satisfait. C'est une programmation qui est de nouveau très riche, très variée. Malgré, on est obligé d'en parler, malgré un contexte qui est quand même complexe avec des subventions qui fondent comme neige au soleil, puisque nous sommes dans la thématique de Noël en plein été, eh bien voilà, les subventions fondent comme neige au soleil. Et donc il faut résister dans un contexte comme celui-ci. Mais malgré ça, il y a une volonté des organisateurs, des programmateurs de maintenir le partenariat avec le festival Celtomania, puisque malgré ce contexte fragile et le contexte électoral quand même de cette année, puisqu'il y a eu des municipales qui ont également fragilisé la programmation cette année, on a quand même réussi à programmer une quarantaine d'événements dans 22 communes partenaires, donc sur 2 mois à l'automne, à partir du 29 septembre jusqu'au 29 novembre. Et les organisateurs ont de nouveau trouvé des pépites de programmation. On a une programmation de concerts, mais pas que, de la danse, du théâtre, du jeune public, des conférences, des expositions, du ciné-concert, des rencontres littéraires. Donc encore une diversité dans les genres artistiques proposés.
0: Toujours en partenariat avec Barbare ?
3: Pas cette année.
0: Pas cette année, là.
3: Et non, ça fait partie aussi des partenariats. Alors peut-être que ça reviendra, hein, mais cette année, ça ne s'est pas mis en place.
0: Donc pas de festival off.
3: Pas de festival off. Alors c'était quelque chose qu'on avait mis un peu de côté les années précédentes. C'était assez complexe pour Barbare d'avoir à la fois les rendez-vous de l'Erde qui se terminaient fin août, de mettre en place très vite un off pour Celtomania en septembre qui démarrait en fait dès fin septembre, octobre. Donc on avait plutôt fait un focus l'année dernière pendant le festival Culture Barbare, donc fin novembre, sur les programmations en lien avec la culture bretonne et sceptique.
0: Voilà, j'ai parcouru le programme et j'ai vu que Virginie Le Fureau, qui avait été programmée justement dans le cadre du off, passe cette année, mais avec une nouvelle formule.
3: Alors, elle vient sur son concert en solo, donc harpe et chant, inspiré donc d'un répertoire breton et irlandais, ou alors de chansons françaises inspirées des chanteurs français qui se sont inspirés de la culture bretonne et sceptique.
0: Très bien. Donc, avez-vous participez-vous à des spectacles, des concerts de Celtomania, Pierre et Benjamin ?
4: En tant que spectateur ?
0: En tant que public ou organisateur, même éventuellement recruté.
4: Moi, je suis le programme et j'essaye de si je peux venir de venir évidemment. Il y a plein de spectacles qu'on a l'air super. Ou de participer même en tant que technicien, par exemple, sur certains spectacles. J'ai pas encore tout étudié le programme, mais
1: on a eu le programme il y a une demi-heure, donc on a à peine regardé.
0: Moi, c'est un peu la même chose.
2: Mais il est pas sec là, il sort de l'imprimerie.
0: Donc il y aura toujours des CD à distribuer.
3: Oui, alors oui, la compilation n'est pas encore sortie, hein. Ça le sera dans les prochaines semaines, mais elle sera prête pour le début du festival, et donc c'est la 18e compilation quand même, Et on la distribuera à l'entrée de chaque événement, comme chaque année, dans la limite des stocks disponibles, bien sûr. avec un titre, en fait, de chaque artiste programmé dans l'édition.
0: Quand est-ce que les réservations seront possibles ?
3: Eh bien, ce sera déjà possible. C'est déjà possible pour certaines dates. Ça dépend. Alors, comme on travaille avec plein d'organisateurs différents qui ont chacun leur système de réservation, pour certains, les saisons culturelles sont déjà sorties, donc la billetterie est déjà en ligne. Pour d'autres, ça ne sera qu'au partir de septembre. Mais toutes les informations seront accessibles à la fois sur le dépliant ou alors sur le site internet www.celtomania.fr.
0: Donc, rappelons les dates du 29 septembre au 29 novembre.
3: Du 29 septembre au 29 novembre.
0: Alors, Pierre et Benjamin, vous avez également une autre formation ensemble avec Blain les Ours.
1: On vous a vu au... On a tous les deux joué ou on joue dans des formules élargies de Blain les Ours, mais pas les mêmes. Pierre joue dans Blain les Ours électrique.
4: C'est alors, jouer, parce jouait, que je crois que c'est plus d'actualité. Okay. En tout cas, Guillaume m'a pas
1: été au courant. Et il nous arrive encore de temps en temps de jouer avec Blain les Ours Quintet. Mais du coup, avec Pierre, on ne joue pas ensemble dans ce projet. C'est deux projets différents.
4: Ouais, Blain les Ours électriques, ça avait été une commande spécifique de Glenn Jégou pour Yawank. Il y a fort longtemps, j'étais jeune encore. C'était quoi en 2000
1: non,
4: Je ne sais plus, c'était en 2018 je crois. Et donc Glenn avait demandé à Guillaume et Claire de faire une formule rock de leur répertoire. Donc avec Stéphane Rama, on avait fait basse batterie en plus de Guillaume et Claire. Et on avait réussi à le jouer sur quelques autres festivals comme les Cornouailles. Mais après, ça n'est assez, pas une création qui a continué.
0: Et pour l'anniversaire des CCBO, des 60 ans
1: Alors, nous, on y était avec le quintet, du coup, Blain les Ours Quintet, avec donc Guillaume Éclair, François Les Ours, François Badeau et moi-même.
0: Très bien. Donc, Pierre Lenormand, tu as également le groupe Boom.
4: Tout à fait. Le groupe Baume qui est... Voilà, on est en gestation, on est en train d'écrire un album en ce moment. Donc, peu de dates, mais Claire et Arnaud, qui sont les compositeurs à la base, prennent le relais en ce moment. Ils tournent en duo, dans un duo qui s'appelle Too Short. Et voilà, en attendant d'avoir le répertoire et les financements pour préparer et sortir cet album. Donc, j'espère qu'à l'horizon 2027, on recommencera à se produire en public.
0: Pour l'instant, vous avez un EP et un album, ça ?
4: On a un EP, juste un EP. Et quelques titres, quelques singles qu'on a sortis au fur et à mesure. Mais là, on est sur ce projet d'album, donc on a commencé les pré-productions.
0: Il y a matière pour cet album ?
4: Il y a matière, on arrive à une bonne moitié maintenant, ouais. On est content.
0: Bien, Benjamin, tu as d'autres... Projets artistiques ?
1: Tout à fait, tout à fait. Un projet de chansons françaises rétro-burlesques qui s'appelle Anisette et les glaçons, dans lequel on travaille aussi avec Pierre qui a sa casquette de technicien, ce qui change de casquette plusieurs fois par semaine. Et donc on a deux spectacles avec Anisette et les glaçons, et après dans le milieu traditionnel breton, un duo de fest-noz avec Erwan Toby, qui est un accordéoniste de la presqu'île guérandaise, ou un nouveau projet avec Thomas Badeau, qui s'appelle Dans ma casquette. Et là, c'est un projet un peu inspiré du théâtre d'impro, où on demande aux gens de mettre des noms de danse dans une casquette, dans ma casquette en l'occurrence, et on tire au sort les danses qu'on va faire, donc on ne sait pas ce qu'on va jouer avant de les jouer.
0: Tu as également été l'invité d'Oliem sur son album... Wendrom.
1: Ouais, alors ça c'est un... Oliem, c'est un artiste de Guérande aussi. Alors lui qui fait de la chanson. Et effectivement, pour son album, il m'a demandé de venir faire un petit peu de bombarde. C'était il y a 2 ans, je crois. Et du coup, j'ai joué sur un de ses morceaux, ouais.
0: Très bien, donc nous allons passer à un autre morceau de... Est-ce que tu nous as préparé, Pierre ?
4: Oui, bah là, du coup, on a le titre.
1: Du coup, je suis le troisième. Voilà, c'est le prochain morceau, c'est un Noël de Guérif, justement, un collectage de Fernand Guérif.
0: Nous pouvons dire que c'est les trois morceaux que nous avons écoutés figurent sur des enregistrements vidéo.
4: Allez, trois sont disponibles. Alors non, pas Chantons tous pour... je vais y arriver. Chantons tous pour Marie. On l'a pas encore sorti. C'est, ce sera la surprise voilà. pour les prochains mois. Mais les deux autres sont disponibles sur YouTube, sur notre chaîne duo Le Normand, Goût des Drancs.
0: Et celui-ci a été enregistré où ?
4: Et celui-ci a été enregistré à l'auditorium de l'école de musique de Carquefou.
0: Très bien, donc sûrement du très bon son.
4: Bah, vous nous direz après.
0: Écoutons-le.

0: Nous sommes sur Alternante en compagnie de Pierre, Benjamin, Luc et de Marie. Donc, je regarde sur le programme. Je vois qu'il y a Tristan Skier qui est programmé. Donc, c'est un peu grâce à notre émission. Pour le coup, il était venu là et puis il a rencontré Ellie. Et puis, c'est comme ça que ça s'est fait.
1: Voilà, tu as fait l'entremetteur.
0: Ouais, c'est...
2: Un petit peu comme la soirée de ce soir d'ailleurs, parce que c'est en entendant une émission à toi, Ronald, que l'idée de programmer Benjamin et Pierre ce soir pour la soirée d'ouverture s'est faite. Ouais, donc merci Ellie.
0: Très bien. Bon, c'est... Donc on re...
1: Mais c'est un peu notre rôle, hein, c'est le tout manière aussi de proposer, ouais. De conseiller, de faire jouer des gens qu'on n'entend pas partout ou ailleurs, notamment rarement sur les radios, bon, sauf Alternante, bien sûr, et donc de faire en sorte qu'on puisse écouter la nouvelle scène bretonne. Donc on a plein de groupes émergents encore cette année, comme toutes les autres années.
0: Voilà, il faut que les spectateurs, spectatrices soient curieux. Même s'ils ne connaissent pas, qu'ils viennent voir.
1: Ah bah justement, vaut mieux qu'ils viennent voir ce qu'ils ne connaissent pas, ils vont être agréablement surpris.
0: Bien, c'est bien, et puis on sait que votre équipe est solide. Avec, vous êtes combien dans l'équipe à l'année, disons où,
2: Nous sommes une équipe de 18 bénévoles.
0: Combien travaillent à l'année
2: Moi et Luc.
0: Mais parmi vous, il y a...
2: Non, c'est pas vrai. Loïc Bonnet également, Daniel Rebière. Il y a des personnes très investies.
0: Parmi vous, il y a quand même des artistes aussi.
2: Oui, c'est vrai. Dans l'équipe, il y a également des artistes. Tu veux les citer?
0: Bah, tu peux les citer si tu veux. C'est...
2: Dominique Blin, Daniel Rebière, Luc Armoal.
1: Marie Roulier.
0: Voilà... Luc et Marie, qu'est-ce que vous allez faire cette année comme concert, comme programme? Ça ne sera pas Claude Besson.
1: Et si. En fait, on l'avait fait lors de la dernière édition. C'était un peu un ballon d'essai. On avait fait un spectacle, on avait créé un duo avec Marie, piano et voix, sur le répertoire de Claude Besson et son univers musical et amical de Breton de Paris et de la diaspora bretonne. Et là, ça a beaucoup plu l'an dernier. C'était pour l'inauguration ici à Saint-Herblain de l'exposition de son ex-compagne, enfin de sa compagne, quoi, avant qu'il décède. France Bionique. Et donc on s'est dit, ben, puisque ça plaît, on va continuer, on va pousser un peu le spectacle dans la durée, puis on va rajouter des textes chantés, des textes parlés, alors beaucoup autour du répertoire de Claude Besson, mais pas que, aussi autour d'autres Bretons de Paris ou d'autres auteurs de la diaspora bretonne. Et ce sera au TNT le 20 novembre, un vendredi soir à 20h30.
0: Voilà, le TNT, un lieu que vous appréciez notamment pour vos spectacles avec...
1: Ah ben pour un spectacle chanson, c'est un lieu qui a une certaine intimité, c'est un tout petit lieu, c'est très agréable, avec de bonnes conditions techniques, c'est un lieu idéal pour ce genre de spectacle. Je pense que ça va être une très très chouette soirée.
0: En début de mois, vous avez présenté dans une salle nantaise toutes vos programmations finalement.
2: Nous aussi, on va parler de casquettes, du coup.
0: Ouais.
2: Donc, en effet, on n'est pas que impliqué pour le festival Celtomania. Donc, Luc et moi, on a une casquette artistique de musicien. Et on a créé une compagnie qui s'appelle la compagnie Moésique avec d'autres amis artistes de la région nantaise. Donc, Marlène Thibaudeau, Daniel Rebière. Et on a regroupé 5 spectacles dans cette compagnie. Et on a fait en effet une soirée de présentation qui était au théâtre de Poche-Gralin à Nantes.
0: Donc c'est 5 spectacles qui tournent toujours forcément.
1: Bah qui tournent plus que jamais puisque c'était la présentation. Ouais. Donc l'idée maintenant c'est de les faire tourner. C'était dans le cadre des scènes vagabondes au théâtre de Poche-Gralin.
0: Et des nouveaux et des anciens qui tournent depuis un moment.
2: Dans les spectacles.
0: Dans vos spectacles, vous venez ça.
2: Oui, ils restent quand même assez récents. Il y a donc Portraits en portrait de Daniel Rebière Trio, donc qui a été créé en 2023, si je ne me trompe pas. Daniel vient d'écrire un nouveau concert conté qui s'appelle Benaise, donc c'est un seul en scène accompagné à la guitare. Marlène Thibaudeau a créé ce spectacle, une rencontre qu'elle joue accompagnée de Daniel Rebière. C'est un spectacle qui a été créé il y a 2-3 ans aussi. Donc N'oubliez pas l'art mort, donc le spectacle en duo avec Luc qui a été créé l'an passé. Et puis le plus ancien, je dirais, c'est celui avec je joue avec Marlène, qui s'appelle Femmes qui chantent, un duo de femmes a cappella, et donc qu'on a créé en 2021.
0: Et parallèlement, Luc, tu as encore d'autres concerts?
1: Alors oui, moi j'ai toujours la compagnie des Zingues, avec les spectacles d'humour musical, de parodie. Il y a quelques dates, sur les trois concerts, hein, les Bricolos, Cargo Winch ou les Mozart de la Table. Mais les dates se font rares un peu cette année quand même. Je pense que les baisses de subventions ne sont pas étrangères à la raréfaction des organisateurs et des dates.
0: Parce que j'ai vu que votre spectacle visuel... Elle a été présentée dans le Pays Basque, avec les personnages.
1: Je ne suis pas au courant.
0: Non, j'ai pas retrouvé le nom.
1: Ça, c'est pas un spectacle, c'est une installation.
0: Ouais, une installation, mais qui.
1: De Christophe Lelu. Ouais.
0: C'est bien. C'est bien.
1: Là, je ne suis pas dans cette affaire-là. D'accord, je ne connais pas.
0: C'est ton cher collègue,
1: ouais.
0: Christophe. Donc, pour finir l'émission, avez-vous des dates aussi, Benjamin et Pierre?
3: Pas pour le moment. Là, justement, on avait ce concert-là. On a fait plusieurs dates cette année, dont l'inauguration de l'église du Mignon, par exemple, qui était un super moment. Là, du coup, on a ce soir. On espère qu'il va y avoir plein de programmateurs qui vont venir, qui vont préférer ça à l'équipe de France.
4: Il y a un match ce soir.
3: Non, il n'y a pas de match ce soir. Mais non, je suis bête. Je croyais que c'était ce soir. Et voilà. Et non, on est en prospection, on est en recherche et on a envie de développer ce projet. Donc, on va tout faire pour proposer ce répertoire. Encore longtemps.
0: Et avez-vous un site en commun où vous pouvez retrouver ces informations?
3: Toutes les infos sont à retrouver sur la page Facebook et Instagram du duo, donc duo Le Normand Goût des Dranches, et sur les vidéos donc sont à regarder sur notre chaîne YouTube duo Le Normand Goût des Dranches également.
0: Bien, il y a le site de Celtomania, est-il mis à jour, Marie?
2: Ce soir, 22h, Alexia Thuo l'aura mis en ligne. Merci Alexia au passage pour ton travail sur ce site internet. Toutes les programmations seront disponibles, ainsi que des vidéos sur chaque événement pour se donner compte de l'événement qui se déroulera dans chaque commune, chaque lieu. Le teaser également sera en ligne. Toute la programmation au complet, les infos pour réserver, pour se renseigner. Voilà. www.celtomania.fr.
0: Depuis quand travailles-tu sur cette édition, Marine?
2: Eh bien, l'édition n'est à peine terminée qu'elle la prochaine est relancée. C'est-à-dire qu'on a commencé à travailler sur l'édition là au mois de novembre 2025.
0: Donc, beaucoup de déplacements pour superviser un petit peu, superviser et proposer par la suite.
1: Il faut rencontrer les gens avec qui on va travailler. Mais cette année était une année un peu particulière parce que certaines équipes municipales ont changé. Donc, ça fait qu'il a fallu en rencontrer certains très, très vite après l'installation des nouveaux conseils municipaux. Donc, c'est un peu particulier. Là, on va essayer de rencontrer tranquillement maintenant les nouvelles équipes dans les communes où on a été par le passé ou celles où on pourrait éventuellement être dans l'avenir. C'est un travail qu'on va faire dans les semaines à venir.
0: Très bien. Donc... J'ai un invité de l'autre jour qui me demande d'annoncer un de ses concerts. Il s'agit d'Olivier Valette qui passera le samedi 20 juin au TMP de Sainte-Pazanne. Donc c'est de la chanson française. C'est intéressant, donc vous pouvez le retrouver sur...
1: C'est pas le TNT, c'est le TMP.
0: TMP, exactement. Et à Sainte-Pazanne. Voilà, donc nous allons passer à notre... Repasser le morceau que nous avons passé en première partie.
3: Chantons tous pour Marie.
0: Nous allons le... Mais en attendant, nous allons remercier quand même le Manu qui a assuré la technique de l'émission.
2: Merci Manu.
1: Merci Manu.
0: Et ce soir, nous avions la présence de trois stagiaires. Donc,
2: qui font leur stage de seconde.
0: Donc il y a Pauline, il y a Lise et il y a Samuel. Donc trois stagiaires qui ont été bien sages durant l'émission, qui ne sont pas intervenus. Peut-être qu'ils avaient des questions, mais...
1: Ils étaient intimidés.
0: Et c'est qu'on manque un peu de micro, pour le coup. Ouais.
1: Bon, enfin, pour les gens, on peut dire qu'il est encore temps pour venir ce soir à Saint-Herblain, rue de l'Angelinière.
0: C'est important, on a encore une minute de parole. Donc, il y a projection aussi, Marie, des événements ce soir.
2: Alors, on a préparé en effet la soirée avec un diaporama et... voilà, pour que ce soit aussi le plus visuel possible. Bien sûr, les livrets seront à disposition et puis on sera disponible pour répondre aux questions.
0: Voilà, donc en trois parties finalement, la partie présentation, après la partie débat et puis votre partie concert, à tous les deux.
2: Et puis, on ne pourra pas se quitter sans un moment de convivialité où on pourra déguster les produits de nos partenaires aussi, Cahuzac, Lancelot. Et les muscadelles à Tourgalus.
0: Donc, si j'ai bien compris, cidre, bière et vin.
1: Brescola aussi.
2: Et jus de fruits et soda.
0: Bien, très bien. Donc, il y en a pour tout le monde.
1: On n'a peut-être pas le droit de le dire à l'antenne.
0: Ah si, c'est des partenaires. Il faut le dire. À partir du moment où ils sont impliqués dans la culture, je pense que...
1: Ce sont des gens qui nous aident, effectivement.
0: Tous les lieux amis ont le droit d'être cités. Très bien, donc avec une très belle affiche aussi, un très beau visuel que nous allons parler. On se retrouve, Luc et Marie, au mois de septembre pour parler vraiment de la programmation de A à Z.
1: Dans le détail.
0: Dans le détail. Hein. Et puis, Benjamin et Pierre, nous allons passer ce morceau que nous avions déjà passé en début d'émission pour ceux qui n'étaient pas là. Un morceau que nous pouvons retrouver sur Internet.
3: Tout à fait.
0: Bon. Merci à vous quatre d'être venus.
3: Merci.
2: Merci
3: à toi, à ton invitation.

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0: Bonjour à toutes et à tous. France-Sénégal au Mondial de football, c'est l'une des affiches du jour. Début du match dans 3 heures. Reportage dans un instant auprès des supporters sénégalais de Paris. Dans ce journal aussi, Antonio Guterres, le chef de l'ONU, est arrivé en Haïti. Le G7 est également à la une. 7 grandes puissances mondiales unies pour faire pression sur la Russie. La Suède, qui par ailleurs adopte une ligne plus stricte, plus dur pour accueillir les étrangers. Et puis enfin, nous refermerons ce journal à Paris, dans une grotte éphémère, une œuvre d'art de JR à visiter jusqu'au 28 juin prochain. Soyez les bienvenus. La Coupe du Monde de football, parmi les différents matchs à venir, le tenant du titre, l'Argentine, rencontre l'Algérie cette nuit, 3h du matin, heure de Paris. L'Irak affronte la Norvège à minuit. Et puis nous nous intéressons à un certain France-Sénégal. Les deux équipes se retrouvent dans une poignée d'heures, dans le stade d'ailleurs où se jouera la finale du mondial, le MetLife Stadium de New York. 82 000 spectateurs attendus. Quant aux téléspectateurs, ils seront aussi nombreux à suivre la rencontre à distance. Notre reporter Laurence Théo est allé à la rencontre des supporters de Paris, des supporters sénégalais qui vivent à Paris, dans le quartier de Châteaurouge.
4: Le maillot vert de l'équipe du Sénégal est exposé en vitrine. À l'intérieur de la boutique, Ousmane nous accueille avec un visage rayonnant. Il soutient les Lions de la Teranga. La victoire insolente du Sénégal contre la France en 2002 est restée intacte dans sa mémoire.
5: 2002, 1-0. Donc ici, aux États-Unis, le match ça va être 2-1. 2 pour Sénégal, 1 pour France.
4: Et pour le supporter, la sélection sénégalaise d'aujourd'hui a de sérieux atouts.
5: Surtout les petits, la Pape Gueye, il va gérer les matchs. Ça c'est sûr, il va gérer les matchs.
4: Ousmane est d'abord sénégalais, mais quel que soit le score, il fera la fête.
5: Dans un bar, avec des bissabs, des zembres, ça sera avec les poulets, avec les tièpes. Poulets comme les Français, tièpes comme Sénégal.
4: Du poulet pour les Français, mais surtout un combat entre coq et lion, selon ce petit groupe de supporters.
6: C'est un match intéressant parce que la France, ils ont des joueurs qui sont chauds. Puis voilà, le Sénégal aussi.
4: Il fera la fête.
5: Dans un bar, avec des bissabs, des zembres, ça sera avec les poulets, avec les tièpes. Poulets comme les Français, tièpes comme Sénégal.
4: Du poulet pour les Français, mais surtout un combat entre coq et lion, selon ce petit groupe de supporters.

0: pas.
1: Les Sénégalais, ils dorment pas, hein. Ils sont réveillés.
2: Et comme ses supportrices ne manquent pas de fair play, elles disent d'une même voix que le meilleur gagne.
3: Antonio Guterres est en Haïti à bord d'un hélicoptère. Le secrétaire général de l'ONU est arrivé ce matin à Port-au-Prince. C'est une visite de solidarité, a-t-il déclaré dès son arrivée. Et d'ajouter, la situation ici est désespérée, mais il y a tout de même des lueurs d'espoir. Mon message à la communauté internationale, cessez de détourner le regard. Nous devons être aux côtés d'Haïti. Le G7 uni pour faire monter la pression sur la Russie. Les dirigeants du G7, Donald Trump en tête, ont affiché aujourd'hui une volonté lors de ce sommet à Évian, volonté d'intensifier la pression sur la Russie via des sanctions pour tenter d'arrêter la guerre en Ukraine. L'annonce la plus attendue est venue du président américain. Donald Trump annonce rétablir des sanctions, notamment en ce qui concerne le pétrole russe.
4: Eh bien, bientôt nous allons pouvoir le faire parce que le pétrole coule à flot désormais. Nous avons suspendu des sanctions parce que nous ne voulons évidemment pas pénaliser les États-Unis. Nous serons bientôt en mesure de le faire.
3: Donald Trump au sommet du G7. Pendant ce temps-là, merci l'Iran. Les mots viennent du chef du Hezbollah. Naïm Qassem remercie le régime iranien d'avoir permis, dit-il, de mettre fin à l'agression israélo-américaine au Liban, et ce au lendemain de l'annonce de cet accord qui n'est toujours pas signé entre Téhéran et Washington, accord qui englobe le Liban. Alors malgré l'annonce d'un accord, des frappes israéliennes ont tué au moins 4 personnes aujourd'hui dans le sud du Liban, dans les localités de Maïfadoun et de Choukin, c'est ce que rapporte un média d'État libanais. Il est 18h05 à Paris. Dans l'actualité européenne, la Suède décide de durcir sa politique migratoire. Le Parlement suédois, dominé par l'extrême droite, vient d'adopter 2 lois pour faciliter l'expulsion des migrants. Une loi basée sur leur comportement, l'autre sur la délation, le fait de dénoncer des personnes, des lois dénoncées par les organisations de défense des droits humains. Muriel Paradon.
5: En Suède, on l'appelle la loi des mouchards. Désormais, les fonctionnaires de plusieurs services publics seront tenus de signaler à la police et à l'agence de l'immigration les étrangers sans papier. Il y a certaines exemptions, comme les services de santé, mais le système est pernicieux et dangereux, selon Louise Bonneau, chargée de plaidoyer à PICUM, une organisation de défense des sans-papiers.
6: Par exemple, si une femme va accoucher d'un enfant, les sages-femmes vont devoir transmettre les informations relatives comme tout enfant, un nouveau-né à l'agence fiscale suédoise afin que l'enfant soit enregistré. Donc la sage-femme n'aura pas normalement ce devoir de signalement. Par contre, l'agence fiscale est tenue de signaler un parent ou un enfant qui est sans papier. Donc du coup, rien que le fait d'avoir un enfant va faire qu'on aura quand même ce partage d'informations. Et ça fait que, clairement, l'exemption accordée aux professionnels de santé ne constitue pas une protection réelle pour vraiment l'accès à la santé, dont, dans cet exemple, une femme qui accoucherait.
5: Les migrants vivront désormais dans un climat de peur, dénonce les ONG. Surtout qu'une autre loi a été adoptée hier par le Parlement suédois. Elle permettra de révoquer les permis de séjour aux migrants en fonction de leur comportement. Il ne s'agit pas seulement d'éventuels délits, selon le texte, mais aussi de façon de vivre de ces migrants et de leur moralité.
3: Muriel Paradon, un tremblement de terre en Indonésie. Un séisme de magnitude 6,7 vient de frapper le centre de l'Indonésie, faisant au moins un mort et plus d'une dizaine de blessés, selon les autorités. Refermons ce journal à Paris, où nous allons visiter cette caverne, la caverne du Pont-Neuf, une œuvre spectaculaire imaginée par l'artiste JR, ouverte au public seulement depuis hier. Alors il faut imaginer une imposante toile qui recouvre le Pont-Neuf, c'est ce pont qui enjambe la Seine en plein cœur de Paris. Cette toile est longue de 120 mètres pour une largeur de 20 mètres. Elle avait été déchirée par le vent, d'où ces quelques jours de retard avant son ouverture. Visite Chloé-Edouard.
7: Malgré quelques intempéries au moment d'installer l'œuvre, ça y est, les visiteurs peuvent enfin entrer dans la caverne du Pont-Neuf. Ce bourdonnement assourdissant mélangé à une odeur de roche humide immerge les visiteurs dès les premiers instants. On se croirait vraiment

0: Dans une grotte en plein cœur de Paris.
1: C'est effectivement une très belle caverne, pas tellement linéaire, enfin avec beaucoup de cavités. C'est très surprenant d'être ici à Paris, de voir ça.
2: C'est bien travaillé parce que c'est pas quelque chose d'oppressant. C'est supposé peut-être ressentir ce qu'on ressent dans une caverne, avec peut-être un bruit des extérieurs un peu assourdissant. Et ça se mélange bien avec le travail qui a été fait sur les odeurs aussi. Moi j'adore.
0: La caverne de l'artiste JR plonge les passants dans les entrailles d'une carrière de calcaire, comme celles qui sont sous terre à Paris. C'est d'ailleurs cette pierre qui a été utilisée pour construire le Pont Neuf, comme l'explique un des médiateurs culturels chargés de l'accueil des visiteurs.
3: C'est une sculpture gonflable qui permet de donner la forme générale à l'œuvre. Et après, en fait, ce qu'on voit à l'intérieur et à l'extérieur, c'est une toile en polyester qui a une impression photographique dessus. Tout, c'est pour représenter des carrières de calcaire. Et c'est les carrières de calcaire qui étaient utilisées donc, pour construire le Pont Neuf à l'époque.
0: Ce n'est pas la première fois que le Pont Neuf est emballé. Il y a 40 ans, deux autres artistes avaient déjà empaqueté d'un immense tissu le plus vieux pont de Paris.
4: Au reportage de Chloé Edouard, on reste à Paris pour vous parler de la vasque olympique. Cette star des Jeux Olympiques de Paris 2024 s'apprête à revenir au jardin des Tuileries, au sol ou en l'air, selon les horaires. Elle est à voir à partir du 21 juin prochain. C'est la deuxième fois depuis la fin des JO que la vasque fait son retour à Paris, où elle doit revenir chaque été jusqu'aux prochains Jeux Olympiques de Los Angeles en 2028. Ainsi se referme ce journal en français facile. Comme vous le savez, vous pouvez le retrouver à tout moment pour le lire et l'écouter en simultané sur notre site internet françaisfacile.rfi.fr. À demain pour une nouvelle édition.

0: Qu'est-ce qui me fait marcher dans la vie? À part aller faire ses courses et amener ma fille à la crèche et pour les idées. Moi, j'aime bien marcher pour avoir les idées. Je trouve que ça libère la pensée et on regarde ce qui se passe. On fait pas attention au fait qu'on est en train de chercher des idées et elles arrivent un peu toutes seules. Voilà, c'est un bon remède quand on est un peu bloqué sur les scénarios.
1: Marcher pour faire son marché aux idées.
0: Oui, très belle formule.
1: Bonjour, nous accompagnons dans la rue le dessinateur Raphaël Beuchaud. Raphaël Beuchaud est avec Zidrou, l'auteur de la trilogie africaine Le Montreur d'Histoire, Tourne-Disque et Un tout petit bout d'aile. Album de bande dessinée paru aux éditions du Lombard. Alors le dessin,
0: ça a toujours été un à côté important, mais le fait d'en vivre et de choisir d'en faire pour en vivre, c'est arrivé vraiment tard, quoi. C'est arrivé il y a 9 ans, 8-9 ans. Quoi.
1: C'était une bascule volontaire ?
0: C'était volontaire. En fait, j'étais ingénieur, je détestais mon travail. À l'époque, je postais des pages sur Internet qui ont été remarquées par un éditeur. Bon, après, ça n'a rien donné, mais le fait qu'il y ait un éditeur qui me contacte, je me suis dit, bon, je vais tenter le coup dans la BD, je vais arrêter mon boulot d'ingénieur, je tente le coup dans la BD, et on verra ce qui se passe. Et depuis, ça marche dans la BD, quoi.
1: Je profite pour faire aussi un guide touristique.
0: Alors, ici existe un jeu de paume détruit en 1836 dans lequel M. Poquelin, dit Molière, a joué la comédie en 1648. Et ben voilà, je savais pas.

0: commencé le dessin en recopiant mes Tintins, en recopiant mes Dragon Ball voilà quoi. Mais non, pas de cours de dessin. D'ailleurs, c'est un petit peu un manque parfois, un petit peu un manque de base académique. Mais en même temps, c'est aussi ce qui donne la personnalité à mon dessin. C'est aussi ses imperfections et ses défauts.
1: Ça crée un style.
0: Voilà, ça crée un peu un style. Après, ça a créé une petite différence, mais ça veut pas dire qu'il faut. Enfin, il faut quand même travailler son dessin, quoi. Quelque part, c'est pas ça le plus important, je pense. Surtout quand on fait de la bande dessinée, ce qui est important, c'est de transmettre les bonnes émotions, c'est de transmettre un jeu d'acteur précis avec lequel le lecteur va être en empathie, faire un dessin le plus juste possible. C'est pas si important que ça.
1: Pénétrons dans l'atelier boutique de Gilles.
0: Si je devais reproduire le décor ici, par contre, il y aurait du boulot de documentation, justement. Tu vois, la machine qui coule cuir, la découpe, ça, on peut pas faire n'importe quoi non plus. Il faut la dessiner correctement, la représenter dans ses détails.
1: Gilles, qui connaît bien le Cameroun, découvre le troisième album de la trilogie africaine de Raphaël Bechot et de Zidrou, Un tout petit bout d'aile.
0: C'est une histoire d'amour entre un Chinois, un ouvrier chinois qui travaille au Congo, et une Congolaise sur place. Okay. Et la Congolaise a été excisée dans sa jeunesse. Okay. Et donc c'est une espèce d'histoire d'amour qui se construit autour de ça, quoi.
1: On peut vous demander de feuilleter.
2: Déjà, à la première page, je vois très bien les grues de bois. C'est-à-dire que ça va faire partir aussi d'une enfance, hein, de mes 0 à mes 13 ans. Quelque chose que j'ai pu pouvoir passer. Voilà. Et que j'ai pu voir passer. Oui, après, cette image maternelle, c'est une image maternelle où on va retrouver dans toutes les sociétés, hein, que ce soit dans notre société occidentale.
1: Donc, un petit enfant avec son sac à dos.
2: On va retrouver ça partout, partout dans nos vies aujourd'hui.
0: Au Cameroun, je pense au grumier. Le Cameroun, c'est très important, l'exploitation forestière là-bas. C'est moi qui avais proposé au scénariste de parler de la présence chinoise, parce que c'est... C'est une des nouvelles réalités de l'Afrique noire, justement, qui me paraissait intéressante de développer.
2: Après, le débat sur l'exploitation en elle-même, je ne sais pas comment on le décrirait aujourd'hui. Moi, je dirais même pas, je ne parlerai pas d'exploitation parce que c'est... Entre les peuples aujourd'hui, je pense plutôt que c'était un échange. Et après, parfois, il ne faut pas se voiler les yeux. C'est toujours la loi du plus fort qui gagne. Je n'accuserai pas les Chinois comme je n'accuserai pas nous, Occidentaux, en Afrique. J'accuserai plutôt les hommes qui sont sur place, les chefs d'État en Afrique, que d'accuser mon État en France ou d'accuser l'État chinois, quoi que ce soit. Parce que c'est des gens autant intellect que vous et moi qui ont fait les mêmes études que nos chefs d'État. Donc je pense que c'est eux qui sont... C'est à eux vraiment que leur peuple va en vouloir et pas à l'Occident et non plus pas au gouvernement chinois. C'est aux hommes sur place qui sont sur le terrain et pas nous, Occidentaux, ni pour rien. C'est fini, je pense.
1: Alors ?
2: Alors, je peux dire que, oui, je retrouve à peu près les images, oui, c'était les images que j'ai pu avoir de mon enfance, quand je vois déjà par exemple là, c'est un accès au plus facile à quelqu'un qui repart. Je sais pas si c'est un mécanicien, qui est en train de faire qui est en train de réparer des télévisions ou quoi que ce soit. C'est-à-dire c'est accessible, tout est visible, tout est dans la rue, tout est j'ai un pneu qui est crevé. C'est-à-dire que c'est aussi vraiment une part de l'Afrique. Hein. Je pense pas qu'aujourd'hui ça a changé. C'est quelque chose qui est vraiment palpable. La structuration des choses telles qu'on peut voir aujourd'hui chez nous, de dire que parfois on peut avoir un pneu crevé, le temps de trouver un garage, on fait des kilomètres chez nous pour trouver. Non, on a juste quelques 300 pas, on a trouvé quelqu'un qui a l'outil pour dépanner. Et donc en fait, oui, on va dire que même si ça saute au Congo, les histoires de mœurs, tous vont presque se ressembler, sauf qu'à ma connaissance, au Cameroun, l'excision n'existe pas. Oui. Et que si ça existait, je pense qu'il y a une autorité sur place, malgré la critique qu'on peut avoir très forte face à ces genres de barbarie. Hein, je vais l'appeler ainsi. Mais maintenant, au Congo, je suis encore surpris que ça puisse exister.
0: Ouais, mais moi aussi, ouais, en fait, je pensais que c'était une pratique qui avait disparu de toute l'Afrique. Et en fait, quand j'ai vu les chiffres, c'est incroyable comme c'est encore très répandu. Je ne pensais pas, mais je sais qu'il y a un dossier explicatif à la fin. Je ne sais pas s'il y a une carte.
1: Juste à la fin.
2: Juste à la fin.
1: On va trouver encore. Voilà.
2: Ok. Ouais, déjà là.
0: Ouais, Cameroun, c'est jaune, donc c'est jaune. Effectivement, ouais, c'est un petit peu isolé par rapport à ses voisins où c'est plus fréquent.
2: Et oui, on va dire que je suis même surpris qu'il restait dans le jaune parce que.
0: Jaune, c'est moins de 5%.
2: Oui, moins de 5%, mais moi je dirais que moins de 5%, oui, même si c'est moins de 5%, ça reste quand même quelque chose d'existant.

0: de toutes parts, il n'y a pas à tolérer hein, ces genres de choses, que ce soit en Afrique ou chez nous. Après, il faut bien imaginer encore que chez nous, si ce n'était pas combattu, ça existerait aussi. Mmh. Voilà, donc c'est je veux dire bravo de pouvoir esquisser ça ainsi, c'est-à-dire que de pouvoir le présenter ainsi, parce que ça permet d'avoir une facilité de lecture, que ce soit pour le fils que je peux avoir à la maison, ouais. Pour tout autre enfant, c'est avec des images qui sont palpables. Et puis l'histoire d'amour, comme on disait tantôt, une chinoise et une africaine, déjà dans nos rues à Nantes ou partout en France, c'est pas toujours, ça peut pas être commun.
1: C'est pas ce qu'on voit le plus, c'est vrai.
0: Et là ça arrive au Congo. Ouais. Je vais dire, ça va être encore plus difficile, même parfois pour, même ne serait-ce que pour la Congolaise. Hein, il faut bien le dire que si traduction existe parfois, c'est parfois forcé de pouvoir suivre une traduction à une culture qui est de famille depuis des millénaires. Et courage à cette histoire. Oui, courage à cette femme-là qui s'échappe et suit le sens du cœur et de l'amour.
2: Qu'on retrouve après.
1: Elle part à Hong Kong et à la fin, ouais, avec son amoureux. Elle quitte effectivement le Congo parce que voilà, il y a eu l'excision de sa fille. Du coup, elle va être dans un pays totalement étranger pour elle, et ça sera pas évident non plus. Je pense que c'est pas si facile que ça d'arriver à Hong Kong quand on est une Congolaise. Bon, c'est pas évident, quoi.
0: Comme toute immigration, hein, quand on quitte sa terre natale et qu'on immerge ailleurs, le départ n'est jamais facile. Après, si mentalement on est prêt, je pense qu'il y a seulement à vouer à dire que s'adapter aux mœurs et aux coutumes de l'endroit et parfois accepter les préjugés, essayer autant de changer les préjugés tels qu'on en parlait la dernière fois sur
2: Bon, on va pas refaire l'émission.

0: là, il dénonce aussi notre barbarie qui est celui de, des arbres, de la forêt.
1: C'est exactement ça.
2: C'est exactement ça.
3: Des conditions de travail aussi, sur le chantier.
1: Ouais, et puis le fait de, bah, de piller la forêt sans vraiment réfléchir, c'est un peu mis en parallèle.
0: Donc voilà. Écoute, comme je promets à chaque fois, et je le fais d'ailleurs, quand je promets de pouvoir jeter un coup d'œil en profondeur, j'évite de trop lire pour ne pas l'acheter.
1: Ça me fait vachement plaisir en fait d'avoir ce retour-là, parce que ma plus grande crainte, c'était justement de savoir comment ça serait perçu par des personnes d'origine africaine. Savoir ce genre de livre-là, est-ce que ça suscite de l'intérêt ou pas, et justement, je suis content de...
0: Après, origine ou pas, je pense tout simplement que c'est une barbarie que homme ne peut pas accepter. Homme qui accepte ça, je sais pas comment je le décrirais, quoi. C'est-à-dire que je pense que pour ma part, noir de peau mais français avant tout. Ouais. Je ne le segmente pas par l'air des origines ou bien de dire que le breton d'origine aurait accord à ça non, c'est quelque chose qui ne doit pas exister. C'est-à-dire que dès lors où on va décider négativement pour une femme ou bien pour un homme c'est pas valable. On va bien dire que il y a des majorités qui existent dans tout pays. À cet âge-là, on peut laisser qui que ce soit décider de ce qu'il y a à faire. On décide pour son enfant, au positif, au négatif, bien sûr. Donc, voilà.
3: Merci, Gilles.
0: Au plaisir.
1: Merci, c'était très intéressant. Au plaisir. Merci beaucoup.
0: Et forte promesse, pas que moi le lirai, mais qu'Eliane aussi va le lire.
1: J'espère que ça leur parlera.
0: Aussi, je pense que... notre devoir aussi de père, même si vous ne l'êtes pas, c'est de transmettre. C'est-à-dire que les valeurs que j'ai, je le transmets et après, il en ferait ce qu'il veut.
1: C'est
0: à lui de
1: voir.
0: Et d'ailleurs, merci encore à vous, parce que j'ose bien imaginer que ces gens que ceux qui sont souvent pour ces genres de choses peuvent aller plus loin par rapport à des gens comme vous qui osent parler tout haut. Et il en faut des gens.
3: Alors, c'est une trilogie, celui d'avant.
1: C'est une histoire qui se passe pendant la colonisation, et en fait, il y a un domestique noir qui travaille pour des Belges, donc blancs, et sa seule fonction dans la maison, c'est de passer de la musique à ses maîtres. Il n'a même pas de prénom, en fait, ses maîtres l'appellent tourne-disque, parce qu'il tourne à manivelle de ses maîtres. Et en fait, c'est la rencontre entre cette personne-là, ce domestique qui finalement est très fort en musique, puisqu'il connaît tous les disques par cœur. Et un violoniste belge, un vieux monsieur très fort. Et donc les deux se rencontrent avec leurs préjugés et finalement trouvent avec la musique un espèce de langage commun qui débouche pas, peut-être pas sur une amitié, mais sur une espèce de respect mutuel, une compréhension. Voilà.
0: Comme quoi les arts rassemblent les gens.
1: Oui.
0: Les arts rassemblent énormément les gens. Et, d'ailleurs au Congo, ils ont une forte culture musicale très, très imprégnée. Que ce soit au Congo ou à l'extérieur. Et j'espère que l'un de leurs artistes pourra le lire, parce que ils sont très écoutés. Et d'une autre façon, le propager par la musique, je pense que ça aurait autant une portée telle que...
3: Et alors ça me suggère, après on ne vous ennuie plus, hein, Gilles, mais...
0: On va dire qu'à chaque fois qu'il passe, ça permet de s'évader, de sortir de toute cette concentration.
1: Oh, c'est
0: dont...
1: bien dit. C'est...
3: Non, mais un jour, ce sera fermé à clé, dès qu'il me verra.
1: Ouais, c'est ça. Fermez
4: le voleur.
3: Nous accompagnons dans la rue Raphaël Bechot, le dessinateur du Montreur d'Histoire, Tourne-disque et Un tout petit bout d'aile, trois albums de bande dessinée parus aux éditions du Lombard. Est-ce qu'on a récemment commandé des fouets?
0: On va dire qu'à chaque fois qu'on me commande un martinet, je n'ai pas à savoir à quoi ça va servir.
3: On vous en commande?
0: Si. Si, on m'en commande à chaque fois que je veux mettre au tissage d'un martinet. Je veux le tisser sans toutefois avoir d'arrière-pensée, bien sûr, parce que... voilà. Après, nous sommes bien dans une société libre. Quand les gens arrivent, il y a une façon de le commander, c'est-à-dire, monsieur, est-ce que vous faites, mais c'est-à-dire que c'est tout avec les gestes. J'ai dit, bon, ok, bah, écoutez, si. Et c'est plutôt avec le geste qu'on le commande, et le mot martinet parfois a du mal à sortir.
3: Merci bien.
0: Ceci dit, la prochaine fois que vous venez nous voir, si vous avez un sujet autour de notre propre société française, ça sera autant plus intéressant pour moi.
3: Je vous enferme trop là.
0: Oui, vous m'enfermez un peu trop, et je pense que vous m'amenez sur des sujets qui est autant plaisant, qui est intéressant, mais qui n'est pas dans la continuité de ma vie. Je voudrais que les sujets soient autant plus sur la continuité de ma vie. Voilà, vous comprenez ce que je veux dire.
3: Je vous fais la promesse que la prochaine fois, on parlera de tout, sauf d'Afrique. Mais là, on commençait avec le martinet.
0: Justement, je vois bien.
3: je vais trouver quelqu'un.
1: Le prochain sujet, ça va être...
0: Donc voilà.
3: C'est noté.
0: Ceci dit, c'est plaisant. Je veux dire, c'est un combat partagé. C'est un combat partagé. Encore par vous, c'est encore mieux. Parce que c'est un sujet que je ne peux pas combattre, je ne pense pas. Mmh. Voilà. Ça serait trop clivage. Le clivage ne serait pas...
3: Bonjour, madame.
0: Peut-être pas compris.
1: D'accord.
0: Voilà.
3: Merci, Gilles.
0: Merci, c'est moi.
1: C'est vraiment intéressant. Hein. Puis, merci beaucoup.
0: Bonne continuation.
1: Merci.
0: Merci.
1: Au revoir.
0: Au revoir.
3: Madame.
2: Bonjour, madame.

0: Le premier album de la trilogie tranche au niveau des couleurs.
1: C'est-à-dire que la première BD, je l'ai faite dans des couleurs très saturées, très vives. Pour la deuxième, qui se passe dans les années 30, au départ, j'ai essayé de repartir sur ces gammes-là. Et en fait, je me suis rendu compte que ça ne fonctionnait pas vraiment. Le côté un peu passé, le côté de l'époque, un peu années 30, ça passait, c'était mal transmis par ces gammes-là. Donc j'ai tout repris dans des couleurs plus désaturées, mais quand même lumineuses. Et le résultat marchait bien. Et du coup, j'ai continué là-dessus pour la dernière, avec un rendu un peu plus poussiéreux, moite, plus que les couleurs un peu cartoon du premier tome.
0: C'est plus agréable, en fait.
1: Oui, je pense que c'est moins agressif. Et en plus, je pense que c'est plus proche de la réalité. Parce que du coup, pour ce troisième tome, j'ai quand même pas mal bouffé de doc de l'Afrique contemporaine. Et il y a, souvent des ciels qui sont plus blancs que bleus quasiment, et des rues un peu poussiéreuses, surtout là quand c'est de la terre comme ça. Enfin, je pense qu'en étant dans le désaturé, c'était plus juste. En fait.

0: Il faut dire aussi que la thématique du troisième tome est aussi un bon sujet. Je parle en termes journalistiques, hein. Je pense que c'est un bon sujet, parce que c'est sujet d'actualité. Et du coup, ça fait une accroche, un angle pour les journalistes.
1: C'est pas commun d'avoir un dossier à la fin d'un album et des contacts.
0: Ouais, carrément. En fait, au début, moi, j'étais pas franchement pour l'idée du dossier. Je trouvais que le récit était suffisamment complet. Il y avait déjà des chiffres qui sont donnés dans le récit, tout ça. Je voyais pas bien l'intérêt. J'avais l'impression que c'était un peu... j'avais l'impression que c'était un peu infantiliser le public. Leur dire, si vous n'aviez pas compris, on va vous réexpliquer l'excision. Mais en fait, quand j'ai vu le dossier, j'étais super enthousiaste parce que je le trouve très bien fait. Il rappelle vraiment les choses clairement. Les faits sont bien visibles, c'est bien rédigé. Enfin, du coup, je pense que ça a une vraie valeur ajoutée par rapport au

0: C'était d'abord une histoire d'amour qu'on voulait raconter, en fait. C'était ça, le... C'était pas... Après, effectivement, on s'attaque à l'excision de manière plus ou moins frontale, mais c'est avant tout, c'est une histoire d'amour, c'est déjà ça. Et après, il y a un plus, effectivement, documentaire, et le dossier permet de le creuser, mais c'est pas... Oui, c'est pas une docu-fiction, quoi. C'est vraiment une fiction, quoi. Et le côté militant, je pense qu'on l'a... En fait, c'est bizarre, c'est une BD, je pense, qui est finalement très militante, parce qu'elle a un côté documentaire assumé à la fin, qui va apporter beaucoup de visibilité aux associations qui luttent contre l'excision, mais dont le ton du récit, on n'est pas dans quelque chose de militant, on est dans... Justement, on regarde les choses un peu de loin, sans essayer de prendre trop parti. Comme Zidrou fait souvent d'ailleurs, il est toujours, il décrit des choses, il décrit des personnages, mais il n'est pas là en train de pointer du doigt, ah regardez ça c'est pas bien, ou ah regardez ça c'est mal. Il n'est pas dans cette approche-là et ça me paraît assez intéressant en fait.
1: Ce que je remarquais, c'est que ce sont deux hommes, deux occidentaux.
0: Oui, alors moi ça c'était une de mes grosses craintes, c'est-à-dire qu'on est deux occidentaux blancs. Et on parle, on fait une BD qui parle de problèmes de femmes noires africaines. Je sais que ça peut être mal perçu. Je sais que ça peut être mal compris, donc mais j'ai quand même l'impression qu'on l'a fait en étant assez humble par rapport au sujet, en étant voilà, en étant déjà en construisant une histoire d'amour, donc avec des personnages qu'on respecte et qu'on, enfin voilà, on a essayé de les traiter avec un respect de scénariste, quoi. Et puis la thématique, justement, le dossier, on a quand même fait super gaffe à pas être dans un ton paternaliste, donneur de leçons, quoi. C'est pas ça. C'est, le but du jeu, c'est pas ça. C'est vraiment d'informer, plus de décrire quelque chose qui se fait. Moi-même, je le savais pas avant de commencer l'album, hein. J'ai appris plein de trucs en travaillant sur l'album. Et je pense que voilà, notre boulot là-dessus, c'est vraiment de dire, voilà, ça existe. C'est une certaine réalité de l'Afrique contemporaine. Et après, vous en faites ce que vous en voulez, quoi. Mais on n'est pas là en train de faire les blancs dénonçant les pratiques barbares des noirs. Enfin, je pense qu'on a évité cet écueil-là, quoi. D'ailleurs, moi, ça me paraissait extrêmement important de l'éviter, clairement. Et encore plus, des hommes qui parlent de problèmes féminins, et ben, ça veut dire qu'il fallait être encore plus... comment dire, prudent par rapport à la façon dont on allait raconter l'histoire. Et je pense que Zidrou, a justement, son personnage féminin, il l'a pas angélisé non plus. Enfin, c'est une femme qui a ses contradictions, qui est, voilà. Et je trouve ça assez intelligent de sa part. En fait, il a pas servi quelque chose de manichéen, une victime. Non, il en a fait un personnage, effectivement, victime, mais qui essaie de se reconstruire par rapport à ça, qui a une vie, qui essaie d'avoir sa vie de femme normale, qui essaie de séduire malgré un passé douloureux, et je trouve que là-dessus c'est assez intelligent de sa part.
1: Merci à Raphaël Beuchaud, le dessinateur du Montreur d'Histoire, Tourne-Disque et Un Tout Petit Boudel, trois albums de bande dessinée parus aux éditions du Lombard, et merci à Gilles pour leur libre participation à ce reportage. Qu'est-ce que vous retenez de cette aventure en marchant dans la rue ?
0: Ben c'est bien. Après, je ne suis pas très à l'aise avec le fait de faire quelque chose qui fait que les gens regardent. Je suis toujours assez mal à l'aise par rapport au regard des autres. J'aime bien être discret, en fait. Je suis plutôt un furtif qu'un exubérant. Mais par contre, j'ai vraiment apprécié la rencontre avec Gilles, qui est vraiment une personnalité qui m'a parlé. En fait, il a dit beaucoup de choses très intéressantes et ouais, ça m'a vraiment plu, quoi. Ça m'a plu. Mais je pense que c'est bien de parler en marchant. Ça libère un peu la parole.
1: Vous avez un petit peu flippé, non ?
0: Oui, mais en fait, j'ai vite vu qu'il était... C'était quelqu'un de vraiment brillant, quoi, et qui était poli. C'est-à-dire qu'il n'allait pas dire « qu'est-ce que c'est que ça ?» Mais les remarques qu'il a faites sont... moi, sont des remarques qui m'ont vraiment touché. Et c'est des questions que je me posais, en fait, par rapport à mon travail. Je me disais, est-ce que quelqu'un qui a connu ça en Afrique, qui a connu les grumiers, est-ce que c'est des décors qui vont lui parler ? Est-ce que j'ai retranscrit fidèlement ça ? Est-ce que j'ai vraiment fait mon travail de dessinateur ?

0: Alan Stivell et Jean-Noël Verdier ont publié aux éditions Le Télégramme, Télen, la harpe celtique.
1: De l'arc à la harpe, une corde se tend comme sur un arc sans flèche qui touche au cœur en faisant vibrer l'air et passe un flux d'amour et d'autres sentiments. Les cordes multipliées épousent la cambrure de l'arc, prenant des ampleurs diverses qui, telles des longueurs d'onde, mettent en vibration et en émotion tel ou tel point sensible de l'être. Entre les deux attaches, rien n'ose dévier les vagues, pas même les ongles de métal des altérations modernes. Une harpe, c'est si simplement et tellement cela. Ce qui était important, je pensais, dans ce livre, c'était surtout de montrer ce qu'on sait aujourd'hui et sur la présence de la harpe en Bretagne anciennement. Et bien sûr aussi de raconter de l'histoire de la Renaissance d'une manière très très précise. Quoi.
0: Alan Stivell.
1: Et donc parler un peu de tout, des gens qui ont pu préparer un peu cette Renaissance, après comment elle s'est opérée, après comment l'installation, il y a quelque chose d'incroyable, quoi, comment l'arbre sceptique a pu prendre une extension aussi importante dans le monde entier. Quoi.

parle de l'arc. Et donc il y a déjà deux approches différentes, et ça, ce qui est intéressant, parce qu'il faut quand même le rappeler déjà au départ, quoi. Donc c'est un co-livre, hein. C'est un livre avec Jean-Noël Verdier, un amoureux de la harpe également, et donc ce travail, on a deux approches sur l'origine de l'instrument, parce que l'approche la plus courante, et c'est celle que je défends dans le livre, mais après tout, je pense que c'est ouvert à plusieurs hypothèses, quoi. C'est, bon, on a tout simplement l'arc, et puis le chasseur entend le son de la corde, et au bout d'un moment, il se demande si c'est pas magique, déjà, cette chose-là. Donc c'est de là à devenir un chaman musical, un chaman qui va se servir de cette magie, etc. Et quelques années plus tard, c'est certainement plusieurs siècles ou millénaires, on rajoute une caisse de résonance, ensuite on rajoute une deuxième corde, et ça, on a déjà la harpe. Alors après, l'harpe celtique, c'est comment cette harpe, comment elle s'est transformée, comment elle a été celtisée, comment elle a été adoptée par l'Europe et particulièrement par les Celtes, parce que là, il y a déjà une différence de degré dans l'adoption de la harpe, c'est-à-dire que tous les Européens ont adopté la harpe, mais les Celtes l'ont fait reine, quoi. C'est-à-dire que c'est devenu un instrument central dans tout le haut Moyen-Âge. Et donc on montre comment... c'est intéressant aussi de montrer un aspect, c'est que donc, pendant 700 ans, il y avait un ensemble de civilisations, même si ce n'était pas un ensemble politique, dans le sens qu'il n'y avait pas un État qui rassemblait évidemment la Bretagne, la Cornouaille et le Pays de Galles, mais cet ensemble briton, était un ensemble de civilisations avec des mouvements incessants entre les deux côtés de la Manche. Et donc la harpe faisait partie de cette culture, parce que c'était l'instrument principal tel que le décrivent les lois, même les règles, notamment du Pays de Galles.

Jean-Noël Verdic a une thèse qui est défendue par certains, qui est, mais en même temps qui est très belle. Si c'était vrai, ça serait super. Ça serait très beau que ça serait d'abord, il y aurait d'abord un arc qui serait d'abord un arc musical et qui deviendrait un arc pour chasser. Mais c'est la thèse de certains, en fin de compte, qui se base sur les représentations qu'on a trouvées. Et paraît-il qu'on n'aurait pas trouvé, on aurait les premières représentations d'arc, il n'y a pas de flèche, etc. Et donc ça tendrait, ça voudrait prouver que qu'avant d'avoir pensé à tuer, on aurait d'abord pensé à faire de la musique. Alors ça, évidemment, ça serait très beau. Et je suivrai tout à fait la thèse de mon confrère si on a peut-être d'autres éléments qui nous le démontrent.

0: Bah justement, puisqu'on est à Nantes, c'est l'occasion de remercier aussi le musée d'Aubry, qui a autorisé l'utilisation notamment de la fameuse harpe, le âne, un âne qui joue de la harpe, et que je ne pense pas comme un âne, j'imagine. Parce que ça doit être très symbolique. En plus, c'est un âne qui ressemble à un cheval. Enfin bon, mais on l'appelle l'âne harpiste, qui est la première représentation trouvée en Bretagne, donc qui date du XIe siècle, qui était donc dans l'ancienne cathédrale de Nantes, qui avait été détruite après, évidemment, qui a été reconstruite. Et donc, sa plus ancienne représentation. Mais c'est intéressant, c'est qu'on est en plein dans la période de, disons, qui est supposé, enfin, où tout montre que c'est la période d'apogée, en fin de compte, de la harpe qu'on peut appeler à ce moment-là vraiment celtique, parce que elle, à la fois parce que l'ensemble de la société bretonne a une forte influence culturelle celtique à l'époque. Toute la société parle breton, que ça soit donc du paysan au prince. Et là, très rapidement après, on va voir cette situation se détériorer. Enfin bon, ça dépend. Le mot est peut-être pas le bon mot à utiliser, mais au moins au point de vue, disons, de l'identité bretonne ou celtique de la civilisation en Bretagne. Et la harpe, évidemment, va aussi perdre son identité progressivement.
1: Alors, c'est un livre sur un instrument, mais c'est aussi un livre sur une famille, la famille Cochevelou.
0: Alors, si on reparle là de la Renaissance, alors là, bon, hein, c'était Viguetti, son prénom déjà. Jean-Bernard Viguetti. Voilà, c'est la fatigue le matin. Jean-Bernard Viguetti qui parle du binôme Cochevelou. Alors donc, mon père qui a rêvé de faire renaître matériellement cet instrument. Et puis moi qui suis tombé sur cet instrument, le coup de foudre, et on a pris notre bâton de pèlerin et essayé en plus de le faire connaître. Donc là, dès le milieu des années 50, puisque depuis 53, toutes les possibilités de faire entendre l'instrument, déjà dès 53, 54, 55, 56, c'est donc à l'UNESCO, c'est à la cathédrale de Vannes, différents endroits. Et déjà, rapidement, il commence à y avoir d'autres gens qui sont intéressés à Paris, mais aussi en Bretagne, et notamment à Nantes. Madame Vollard, qui était prof de art classique au conservatoire, et qui déjà en 58 crée un ensemble de harpes celtiques aussi à Nantes. Et donc, au fond, la Renaissance, c'est ça, c'est-à-dire que c'est pas seulement que quelqu'un prenne quelques cours ou en joue ou mais un peu, c'est que ça, qu'il y ait des retombées, que d'autres gens aient envie d'en jouer, d'autres gens aient envie d'en construire. Et donc c'est là, en fait, effectivement, qu'on peut parler de Renaissance, parce que effectivement, l'instrument se réinstalle. Et alors ensuite, on verra la propagation que non seulement elle se réinstalle, mais prend une importance qui va aller jusqu'à, effectivement, dans le monde entier. Rien qu'aux États-Unis, c'est une centaine de luthiers qui construisent des harpes celtiques, donc plusieurs milliers de harpistes celtiques, 2000 élèves de harpe celtique en Bretagne. Donc là, ça devient un élément tout à fait nouveau, alors qui contraste avec la place de l'harpe celtique en Bretagne anciennement, c'est qu'elle devient un instrument populaire. C'est-à-dire qu'elle avait une place centrale dans une société, mais une société de classe, comme on pourrait dire, hein, dans une société dans laquelle l'aristocratie avait ses habitudes, son art propre à l'aristocratie, aux classes dirigeantes, et l'harpe en faisait partie, mais ne faisait pas partie de la culture populaire. Et donc, ce qui est tout à fait nouveau, évidemment, c'est que là, c'est la rupture des frontières sociales, c'est que là, cet instrument, elle a aussi quand même un intérêt, un avantage, c'est qu'elle fait partie aussi d'une volonté aussi de rompre les frontières sociales. C'est-à-dire que c'est une musique qui a un pied, en fait, dans la musique dite savante. Donc au fond, une sorte de musique classique, quoi. Et puis qui a un pied dans la culture populaire, évidemment, et qui fait le lien entre les deux. Et donc c'est une notion aussi de la musique dans laquelle, pour que la musique soit considérée ou soit sophistiquée, elle n'a pas forcément besoin d'avoir des racines ou purement aristocratiques ou bourgeoises ou principalement, quoi. Elle peut, mais en même temps, sans... sans se dire, il faut absolument que, comme d'autres pourraient aussi dire, il faut rester dans le populaire, il faut une musique populaire, traditionnelle, etc., quoi, à transmission orale, mettons. Et là aussi, la musique, le développement de la musique, c'est pas ça, quoi. La musique, ça doit être large, ça doit avoir aucune limite.
1: Je reformule ma question.
0: Oui, parce que peut-être que...
1: J'ai l'impression qu'il y a deux livres. Il y a un livre sur la harpe, et puis il y a des éléments de biographie.
0: Alors sur la biographie, c'est-à-dire qu'à partir du moment où moi je raconte...
1: Vous incarnez l'instrument.
0: Je raconte ce que je connais, de ce que je connais de cette renaissance. Donc je rappelle mon prof, mon père évidemment, la construction, donc ce vécu. Et puis le vécu, donc des premières rencontres, premières prestations. Et puis ensuite, évidemment, là, dans l'expansion, après, les concerts. Et le fait est que l'instrument lui-même s'est trouvé tout d'un coup monté sur une scène, sur des écrans télé, dans des grands festivals rock. Tout ça, chose évidemment tout à fait inhabituelle. Et donc, tout d'un coup, une communication, évidemment, sur des multipliés. Mais je ne sais pas si j'ai encore répondu à la question.
1: Vous avez peut-être du mal à en parler.
0: C'est sûr que là, d'abord, c'est un peu difficile de ramener les choses à moi-même, quoi. C'est pour ça que je parle de la harpe, c'est l'harpe bretonne, etc. Donc j'ai tendance à parler d'elle plutôt que de moi, quoi. Après, savoir qu'il y a une connexion évidente, puisque là, je commence à en jouer quand j'ai 9 ans. Et puis après, j'arrête pas de vouloir faire connaître cet instrument. Donc, je veux dire, il y a une liaison évidemment très très quasi physique avec l'instrument.

0: très joli Harper. Enfin, à part Ben Harper.
1: Il y a Ben Harper aussi, d'ailleurs c'est le même. D'ailleurs c'est probablement le même sens. Hein. Parce qu'en fait, Harper en anglais c'est Harper, harpiste. Et le jeune Harper, bah, c'est-à-dire qu'il y avait des gens qui ont défendu, qui continuent à défendre d'ailleurs cette, ce nom-là pour différencier avec harpiste, c'est un côté un petit peu musique classique, et Harper, musique populaire. Mais justement, on ne va pas revenir encore sur ce que je viens de dire, quoi. C'est qu'en en fin de compte, je ne vois pas l'intérêt de vouloir séparer musique populaire et musique savante ou classique. Mais Harper, le jeune Harper, ça c'était c'est sous, toute cette histoire dans les... Dans les années 50, maintenant ça nous ramène loin en arrière. Et mais c'est vrai aussi que les plus jeunes n'imaginent pas forcément que dans les années 50, et quand on arrive au tout début des années 60, ça, l'harpe celtique a repris pied vraiment plus de 50 harpistes en Bretagne jouant de l'instrument.
0: Vous n'avez pas eu une enfance contrariée ?
1: Ben, en fait, non, parce que là, vraiment, je raconte d'ailleurs le coup de foudre. C'est-à-dire que je raconte aussi comment mon père pensait à ma mère plutôt, parce que pour lui, c'était la notion même, puisque le biniou, la bombarde, avait commencé déjà à se réinstaller aussi, hein, puisque c'était pas mort, mais quand même, il y avait besoin d'un bon coup de fouet, disons, pour réveiller un peu toute cette musique endormie. Et mon père, l'harpe celtique, ça va être un instrument à mettre entre les mains des filles qui n'ont rien, parce qu'effectivement, pour lui, biniou et les bombardes, c'était pas des instruments féminins. Donc, il pensait à ma mère, et donc c'est moi qui ai dit, mais non, moi c'est moi qui veux apprendre. Et puis, ma mère n'aurait jamais eu le temps, de toute façon, à s'y mettre. Et donc, c'était ma demande, quoi. Et donc c'était une passion. J'ai voulu qu'on me trouve un professeur le plus vite possible, et donc dès le mois de mai. Donc après, c'est vrai que même si on se passionne pour quelque chose, et quand on est enfant, c'est pas forcément toujours évident. Donc c'est vrai que mon père me poussait quand même un peu par moment. J'aurais peut-être voulu jouer à autre chose, et puis tu dois reprendre. T'as pas fait ta demi-heure ou ton heure de harpe quotidienne. Et mais ça, c'est vrai que même quand on a une passion, et surtout quand on est enfant, on a quand même besoin d'être un petit peu... qu'on nous pousse un petit peu, quoi. Maintenant, je peux le remercier, parce qu'effectivement, ça m'a donné quand même un vrai bagage.

J'en parle parce que j'ai même ressorti un vieux poème que j'ai retrouvé dans mes archives, que j'avais écrit quand j'avais 13-14 ans, où les cordes sont des rayons de lumière. Alors donc, je raconte que j'avais un peu rêvé à des harpes rayons laser, etc. Et si bien que les premières fois que j'ai vu ça, bon, c'est vrai que dire tiens, ça correspond un peu à une espèce de harpe sublimée, où c'est la lumière et le son qui se rejoignent. C'est la lumière qui sert à faire du son. Enfin, c'est vraiment une notion, évidemment, aussi qui est assez fantastique. Et donc aussi que, alors évidemment, je dis que ça sort quand même du domaine des harpes, parce qu'effectivement, l'harpe peut évoluer comme j'ai voulu moi-même, quoi, concevoir de harpes nouvelles qui ressemblent, qui sont de la même famille, disons, on peut considérer que c'est toujours des harpes, mais en même temps, elles sont très éloignées des harpes traditionnelles. Et depuis notamment la dernière harpe que j'ai pu construire et réalisé par Camac récemment. Donc on a des harpes très très différentes. Mais là évidemment, quand on parle des lyres ou des harpes à rayon laser, là effectivement, au point de vue de la technique, du jeu, etc., on est dans un tout autre instrument.

0: Alan Stivell vient de présenter librement Telen, la harpe celtique, texte d'Alan Stivell et de Jean-Noël Verdier, publié aux éditions Le Télégramme.
1: Disons que moi-même, j'ai jamais été passéiste, quoi. Donc moi, c'était toujours tourné vers l'avenir. Donc évidemment, c'était toujours essayer de faire aller avec la celtitude et le présent, voire le futur. Alors donc, j'ai rêvé, depuis la fin des années 50, je rêvais de harpe électrique. Mais bon, c'est vrai que j'ai des goûts très éclectiques, voire opposés, quoi. Ce qui fait que j'aime autant un son cristallin, très pur, à écouter sans sonorisation, sans rien, un très beau son acoustique, mais que j'aime aussi la musique la plus électronique, la plus électrique, les pédales disto, etc. Ça, pour moi, ça, l'un n'empêche pas l'autre, même si ça paraît extrêmement opposé. Moi j'aime autant les deux, quoi. Et ça peut même être une difficulté quelquefois.

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0: Berlin 1884-1885, une grande table, 14 pays et une immense carte, celle de l'Afrique.
1: On veut votre bien, on va vous faire du bien, que vous le vouliez ou non. Et surtout, soyez reconnaissants. Alors vous imaginez la dose de bonne conscience qu'il y a dans le projet de Berlin.
0: Achille Mbembe de l'Université de Johannesburg, dans un documentaire de 2010, Berlin 1885, la ruée sur l'Afrique. Dans l'imaginaire collectif, Berlin fut le lieu où s'est découpée l'Afrique, les puissances coloniales réunies dans la capitale allemande traçant des frontières, ici et là, selon les besoins et les envies de chacun. Berlin a mis la table pour l'occupation du continent noir, mais la réalité est plus complexe.
2: Toutes les conquêtes coloniales sont de même nature et utilisent la même méthode, n'est-ce pas ? On parle de protection, on parle de civilisation, on parle de protectorat, mais on n'attend pas d'être invité, on s'invite soi-même, n'est-ce pas ?
3: L'Europe se saisit de l'Afrique. Mais il faut mettre de l'ordre dans cette conquête désordonnée et aboutir à un accord entre les colonisateurs qui, dans certaines régions, se trouvent en situation de rivalité agressive. En 1885, à Berlin, les Européens mettent au point les instruments juridiques et diplomatiques qui leur permettront dans les années suivantes le partage de l'Afrique. Le partage du gâteau africain, pour reprendre la douteuse métaphore de Léopold II, le roi des Belges.
0: Extrait d'Afrique, une autre histoire du XXe siècle, un documentaire de Philippe Saint-Denis et Elikiam Bokolo. 1884-1885, 14 puissances participent au débat. Allemagne, Autriche-Hongrie, Belgique, Danemark, Empire ottoman, Espagne, États-Unis, France, Grande-Bretagne, Italie, Pays-Bas, Portugal, Russie et Suède-Norvège.
4: C'est la force des caricatures qui font que, bon, jusqu'à aujourd'hui, ce mythe persiste. Comme quoi, à Berlin, il a été décidé que chaque puissance coloniale devait partir avec un morceau du fameux gâteau.
0: Issia Kamandé, professeur de sciences politiques à l'Université UQAM de Montréal, au micro de Radio-Canada.
4: Donc ça reste un mythe, mais un mythe aussi qui font que, bon, on a l'image de ce partage de gâteaux, mais il y a énormément d'autres types d'images dans ce sens-là, mais qui reviennent toujours avec l'idée qu'il y a eu à cette...
0: Au micro de Radio-Canada.
4: Donc ça reste un mythe, mais un mythe aussi qui font que, bon, on a l'image de ce partage de gâteaux, mais il y a énormément d'autres types d'images.

0: n'avait aucune cartographie, sinon une cartographie sommaire. Mais toujours est-il que Berlin n'aboutit pas en fait à un partage, mais plutôt à la mise en œuvre des conditions de ce partage.
1: Alors pourquoi Berlin ? Pourquoi on en arrive à cette conférence de 1884-1885 ?
0: Alors, pourquoi Berlin, c'est aussi le fait qu'il y avait, je dirais, des rivalités. Rivalités en Europe, première des choses qu'on peut prendre au niveau du nationalisme, du sentimentalisme déjà, Berlin, c'est la suite de la conférence de Vienne. Conférence de Vienne où l'Allemagne a affirmé toute sa toute-puissance, notamment Bismarck, après la conquête de l'Alsace-Lorraine. Pourquoi on en arrive là? C'est tout simplement que, dans un premier temps, les Européens en Afrique étaient présents, en fait, sur les côtes. Et s'ils étaient présents sur les côtes, ils connaissaient mal l'intérieur de l'Afrique, qui était un continent qui bougeait. Il y avait différentes formes d'organisation politique, avec des États très forts, centralisés, et puis bon, d'autres États qui étaient de moins d'importance. Donc bref, on connaissait très peu, en fait, ce continent africain. Mais pour autant, il y avait un dynamisme, en fait, du commerce. Et il y avait encore la présence des formes d'esclavage. Ce qui va donner aussi bonne conscience. Ça va être une des résolutions aussi de Berlin de dire qu'on vient aussi pour libérer, en fait, les esclaves. Donc, il se dessine, en fait, une nouvelle approche du continent africain. Ce qui est intéressant, c'est de déceler les richesses qu'il y a au niveau du continent africain, parce qu'il y a déjà eu des formes d'exploration, mais qui étaient financées par les sociétés savantes principalement. Connaître l'embouchure de certains fleuves, aller vers des villes mythiques, je peux prendre le cas de René Caillé qui était allé à Tombouctou. Bon bref, donc vous avez là toute une série de découvertes ou d'explorations que je mets entre guillemets. Mais finalement, l'idée c'est ici, c'est de savoir quelles sont les richesses que décèle l'Afrique, parce qu'on est quand même ici en pleine révolution industrielle. Révolution industrielle signifie besoin des matières premières. Et ces besoins des matières premières vont pousser, évidemment, à vouloir connaître plus, d'autant qu'on n'exporte plus des esclaves pour aller aux Amériques. Et il y a une approche nouvelle, pour faire court, qui était évidemment d'aller dans cette nouvelle approche qui est celle de découvrir qu'est-ce qu'il y avait pour exploiter à la fois l'ivoire, les métaux précieux, le caoutchouc, tout ce dont a besoin en fait la révolution industrielle.

0: Mais Berlin aussi arrive à un moment donné. Il y a le contexte politique, géopolitique. Ça a été le Congo. Congo qui était riche et inexploité, qui suscite énormément de convoitises entre Anglais, Français, Portugais, mais aussi le roi des Belges. Convoitise amène par exemple les Français à engager un Italien, Savoyen de Brazza, pour faire une exploration des conquêtes et signer des traités avec notamment le fameux roi qu'on retrouvera aussi dans des caricatures, le roi Makoko, avec sa nombreuse épousaille, dirons-nous. Et aussi le roi des Belges qui lui va employer, je dirais, un journaliste américain, Stanley. Pour aussi connaître l'intérieur du continent. Donc lui, il emploie sur sa cassette personnelle. Mais on peut aussi noter que les Anglais reconnaissent en fait par traité la présence du Portugal sur le Congo, ce qui amène aussi un certain désordre. Bismarck en fait s'empare de ce contexte géopolitique pour se dire, bah oui, mais moi aussi, je peux avoir des ambitions et sortir en fait du terrain européen. Et amener l'idée qu'il y a aussi derrière, c'est une stratégie de communication. Bon, on s'intéresse à l'Afrique, on amène tout le monde vers l'Afrique, on ne parle plus de l'Alsace-Lorraine.
1: Pour rappel, l'Alsace-Lorraine était partie intégrante de l'Empire allemand de 1871 à 1918.
2: Entre les puissances coloniales, le partage fut pacifique, mais les rivalités intenses. En 1884, un congrès des gouvernements en compétition se réunit à Berlin pour régler leurs

0: querelle. Le chancelier de fer de l'Allemagne, Bismarck, était présent. Le roi des Belges s'activait en coulisses. Il parlait au nom de tous lorsqu'il dit « Je suis fermement décidé à avoir ma part de ce magnifique gâteau africain ». Toute puissance capable d'occuper le sol africain pouvait en effet y prétendre.
1: Extrait du documentaire intitulé Africa et produit par la BBC en 1984. On continue avec Issiaka Mandé, professeur de sciences politiques à l'UQAM, Université de Montréal, au micro de Radio-Canada.
2: À Berlin, il y avait un grand absent. Le grand absent, c'est l'Afrique. Il n'y avait aucun État africain, aucun représentant d'une quelconque entité politique au niveau de l'Afrique. Par contre, on peut dire aussi dans le contexte, il y a quand même l'Éthiopie, avec qui la plupart des États aussi avaient des relations diplomatiques. On peut aussi parler du cas spécifique aussi du Libéria, qui n'a pas été un territoire colonisé, mais bon, qui avait son indépendance, dirons-nous déjà. Mais toujours est-il que l'Afrique n'y était pas. De cela, on convoque en fait cette idée qu'avance Bismarck pour lui, c'est aussi de dire qu'il y avait ce chaos au niveau du Congo. Et donc, il faut y aller. Et Bismarck a quand même cette intuition de dire l'avenir, c'est l'Afrique. Si l'avenir, c'est l'Afrique, ça veut dire aussi comment prendre pied en Afrique et pour que cela ne coûte pas cher, par exemple. Et c'est cette intuition économique qu'il a de dire, on peut être en Afrique sans que cela coûte cher, avec tout un attirail, c'est-à-dire en créant des compagnies, ce qu'on appelle des compagnies à charte ou des compagnies concessionnaires, c'est-à-dire des compagnies à qui on va dédier des d'immenses territoires dès lors que nous sommes propriétaires, dès lors que nous avons la souveraineté sur ces territoires, on peut les confier pour exploitation à ces compagnies, en retour à ces compagnies de mettre en valeur ces territoires. Voilà, c'est un peu ce qu'on pourrait globalement avancer comme idée qui va inciter évidemment à la présence sur le continent africain.
1: Extrait d'un documentaire fiction de 2010, intitulé Berlin 1885, La ruée sur l'Afrique. On y entend un comédien jouant le rôle de Bismarck, le chancelier allemand.
3: Le programme de la conférence s'établit donc comme suit. Premièrement, la liberté du commerce dans le bassin du Congo et de ses embouchures. Deuxièmement, la liberté de circulation sur le fleuve Congo et sur le fleuve Niger. Troisièmement, les conditions de prise de possession de nouvelles terres.
1: Issiaka Mandé, professeur de sciences politiques à l'UQAM de Montréal, continue.
2: L'idée qui est ici développée, c'est de dire que il faut avoir des nouvelles règles d'implantation, en fait, qui sont plus seulement d'être présent sur les côtes, donc sur les littoraux. Il faut pouvoir, pour chaque puissance coloniale, de pouvoir définir, en fait, sa zone d'influence, de passer des traités avec, évidemment, les souverains africains, et passer ces traités et pouvoir aussi transmettre en fait ces traités-là aux autres, ou le signifier, le notifier aux autres puissances coloniales qui étaient présentes en fait à Berlin. Donc à partir de ce moment, on peut parler ici d'une occupation effective en fait de ces territoires. Donc ça, c'est quelque chose d'extrêmement nouveau. Donc avoir des zones d'influence avec notification aux autres puissances, ce qui signifie que ces occupations, elles doivent être effectives. Il faudrait qu'il y ait une présence quelconque qui signifie effectivement qu'on y est. Et ça, c'est un élément qui est très important parce que c'est ça qui va amener aussi à la présence, en fait, des Européens sur l'Afrique, à développer, en fait, des politiques coloniales, des politiques à la fois d'acquisition de ces territoires, mais aussi des politiques qui visent avant tout à s'implanter et à gérer, en fait, ces territoires. Et puis, l'autre élément, c'est de définir, en fait, la liberté des navigations. La liberté des navigations qui était très importante sur des fleuves tels que le Niger et le Congo, qui était en fait le contentieux et qui a conduit donc à Berlin. Donc, liberté totale de navigation en fait sur ces fleuves, et puis aussi sur les autres fleuves, en fait, amener aussi cette liberté de commerce. C'est ça qui est aussi important au niveau en fait de la conférence de Berlin, dirons-nous.
1: Lecture d'un texte du célèbre Jules Ferry de juillet 1885. Jules Ferry était alors le président du Conseil des ministres français. Le texte émane d'un documentaire de la radio suisse romane.
4: La question coloniale, déclare Ferry, c'est d'abord la question même des débouchés. La politique coloniale est fille de la politique industrielle. L'Europe peut être considérée comme une maison de commerce qui voit décroître son chiffre d'affaires car la consommation européenne est saturée. Il faut faire surgir de nouvelles couches de consommateurs. Et la phrase qui suit est bien importante, la paix sociale est une question de débouchés. Fini, dit-il, fini l'époque des annexions modestes et à petits coups. Désormais, ce sont des continents que l'on annexe. C'est l'immensité que l'on se partage. La diplomatie trace aujourd'hui avec une activité fiévreuse ce qu'elle appelle la délimitation mondiale des sphères d'intérêt respectifs.
1: Ainsi comme le dit Jules Ferry, la colonisation est la suite logique de la révolution industrielle. Il y a une demande de nouveaux produits, il faut alors trouver de nouveaux territoires pour subvenir à ses besoins. Dans cette course aux nouveaux territoires qui s'engage après Berlin, l'Angleterre et la France vont être en tête. Pourquoi Issiaka Mandé?
2: Pourquoi? Parce que déjà, ce sont deux puissances qui étaient présentes en Afrique. On peut prendre le cas anciennement, déjà avant 1850, le cas des Français en Algérie, mais aussi au Sénégal. Et puis, les Anglais étaient aussi présents en Égypte. À partir de ce moment, ça va constituer en fait des points de départ pour les conquêtes. Et n'oublions quand même que c'était les deux puissances industrielles en Europe. Je dirais quand même deux puissances déclinantes. Quelque part aussi, il faut affirmer sa toute puissance. La France vient d'être amputée par de l'Alsace-Lorraine. L'Angleterre, il y a aussi des mouvements au niveau des uns des autres. Donc, cette idée de dire on va prendre pied en Afrique, on va affirmer en fait nos possessions, part aussi d'une présence, pour le cas de la France, beaucoup plus en Afrique de l'Ouest, avec cette idée de joindre l'Est de l'Afrique, donc de faire une transverse Ouest-Est, et puis l'Angleterre qui était présent à la fois en Égypte, mais aussi présent en Afrique australe, en Afrique du Sud aujourd'hui, va aussi tenter de remonter le fil pour essayer de rejoindre sa colonie en Égypte. Donc vous avez ici deux axes, Est-Ouest et aussi Nord-Sud. Mais ces deux puissances, évidemment, sont des deux puissances impériales. Et il va y avoir un point d'achoppement qui est celui de Fashoda. Fashoda où ces deux puissances vont finalement, en 1898, se retrouver face à face. Deux armées coloniales dans le bassin du lac Tchad au niveau actuel. Et donc il va y avoir des négociations pour affirmer en fait l'autorité évidemment de l'Angleterre sur le Soudan, sur ces territoires qui vont appartenir en fait au Soudan. Donc là, il y a une contrariété effectivement, je dirais, de la France. Mais ce qui est important pour nous au niveau de la conférence de Berlin, c'est de dire que oui, ça n'a pas été le partage, mais comme on l'a dit plus haut, ça a été l'accélérateur, en fait, des appropriations, en fait, des différents territoires. Et prendre les territoires, mais aussi avec l'idée d'affirmer pas seulement ces sphères d'influence, mais matérialiser, en fait, aussi cette présence, c'est ce qu'on pourrait dire ici, ériger des frontières. Et ça, c'est quelque chose de nouveau. Et ces conquêtes territoriales au niveau africain, on a tendance à penser, après Berlin, non, il n'y a pas eu une course immédiate. Ça a pris un peu plus de temps. Si on prend le cas des puissances coloniales françaises, c'est pratiquement après 1890, dirons même 1895, qu'il va y avoir un grand mouvement, en fait, de conquête coloniale. Et en 10 ans, l'espace de 10 ans, 85% des territoires africains étaient conquis. Donc, avec des sphères d'influence anglaises, françaises, mais aussi allemandes qu'on va retrouver en Afrique de l'Est, en Namibie, mais aussi au Cameroun, par exemple. Et puis, les Portugais qui vont rester au niveau du Mozambique, de l'Angola, puis quelques îles au Cap-Vert, Guinée-Bissau, par exemple.

0: En quoi le cas belge est-il différent du cas des autres nations coloniales, France et Grande-Bretagne notamment ? Issia Kamandé.
1: Le cas de la Belgique, c'est tout simplement que le financement de la conquête coloniale belge a été fait sur les fonds propres du roi des Belges, Léopold II. Il faut savoir que le Congo, c'est 80 fois plus grand que la Belgique. Donc, à partir du moment où il finance les conquêtes coloniales, il considère que c'est sa propriété personnelle. Et le Congo ne deviendra belge, en fait, cédé à l'État belge, ou du moins au royaume belge, qu'en 1908. Et on arrive avec Léopold II, il faut pas hésiter à le considérer comme un des plus grands criminels du 19e, fin 19e.
0: Les pays africains vont obtenir leur indépendance dans les années 1950-1960, souvent par des guerres violentes comme en Algérie. Ces indépendances sont-elles la conséquence de la conférence de Berlin et des divisions territoriales arbitraires de l'Afrique qui ont été réalisées par les puissances coloniales ? Issia Kamandé, professeur de sciences politiques à l'UQAM de Montréal, continue.
1: On ne peut pas parler de cela sans vraiment prendre en compte la naissance de l'OUA, l'Organisation de l'Unité Africaine. Parce qu'il y a deux visions qui vont s'affronter au niveau de l'Afrique. Aussi, il faut prendre en compte les ambitions des chefs d'État. Et puis, il y a une autre vision plus panafricaine qui se dit il faut supprimer ces frontières, aller vers un État fédéral. Et donc, réimaginer un État supranational au niveau du continent, puisque ces frontières sont considérées comme étant exogènes à l'Afrique. Malheureusement, la discussion qu'il va y avoir au niveau de l'OUA, il y a deux groupes très clairs. Il y avait le groupe des modérés, qui est le groupe de Casablanca. Et puis, il y avait le groupe, je dirais, des progressistes. Le groupe des modérés, c'est Monrovia, le groupe des progressistes plus Casablanca. Et tout de suite, l'idée, c'est de dire, on affirme l'intangibilité des frontières, l'uti posseditis juris. Donc, c'est ça qui va naître. Donc, on consolide, en fait, les frontières héritées, en fait, de la colonisation. 1963, ça va être ça, le drame de l'Afrique. Je vous le dis parce que je suis panafricain, moi, donc je peux me hasarder. Dans l'Afrique, ça a été ça aussi de dire non, on va plus vers un État, une marche vers un État fédéral, une ambition, je dirais, mais plutôt on reste dans ces territoires qu'on a hérités, en fait, de la colonisation. Mais il faut aussi prendre en compte que ces territoires ne sont pas homogènes, d'une part, et d'autre part, ce sont des territoires administratifs. À l'intérieur de fédérations, par exemple, si je prends le cas de la France, des anciennes colonies françaises. Donc, vous avez des territoires de la Haute-Volta, du Mali, du Niger, de la Côte d'Ivoire qui deviennent des États. Donc, il est évident qu'on va vers certains des autres problèmes qui peuvent être des problèmes frontaliers. Et aussi, on constate cette effectivité amène aussi des problèmes de gestion, par exemple, de ces populations, puisque ces populations se retrouvent de part et d'autre des frontières, que certains diront artificielles, mais en même temps, tout est artificiel quand on parle de frontières.

0: tant que les lions n'auront pas leurs propres historiens, dit le proverbe africain, les histoires de chasse continueront de glorifier le chasseur. Depuis l'aube de la colonisation, l'histoire de l'Afrique, ce sont bien les chasseurs qui en détiennent le monopole et qui en fixent le contenu. En exaltant les prouesses d'explorateurs plus ou moins pacifiques, les mérites d'une conquête plus ou moins violente, et surplombant le tout, la générosité du contact.
1: Toutes les conquêtes coloniales sont de même nature et utilisent la même méthode. On parle de protection, on parle de civilisation, on parle de protectorat, mais on n'attend pas d'être invité, on s'invite soi-même, n'est-ce pas?
0: L'Europe se saisit de l'Afrique, mais il faut mettre de l'ordre dans cette conquête désordonnée et aboutir à un accord entre les colonisateurs qui, dans certaines régions, se trouvent en situation de rivalité agressive. En 1885 à Berlin, les Européens mettent au point les instruments juridiques et diplomatiques qui leur permettront dans les années suivantes le partage de l'Afrique.
2: Une conférence internationale est organisée. La conférence de Berlin, c'est son nom, est aujourd'hui oubliée. Elle a pourtant scellé le destin de l'Afrique pour les siècles à venir. Son objectif, à l'heure où la fièvre civilisatrice bat son plein, se mettre d'accord entre Occidentaux sur des règles d'occupation du continent. Les discussions vont durer plusieurs mois. Aucun Africain n'y sera convié. Les diplomates qui ne connaissent pas l'Afrique et n'y mettront jamais les pieds y traceront pourtant des frontières. Sans presque rien connaître des richesses qu'elle recèle, l'Afrique fascine.
0: Il est admis à Berlin que toute puissance déjà établie sur les côtes pourra faire valoir ses droits sur l'intérieur des terres, mais à condition que ces nouvelles acquisitions soient notifiées aux autres puissances signataires.
2: La conférence voulait écrire une page glorieuse de l'histoire. Elle en a écrit une des pages les plus sombres. Les diplomates apparaissent démunis face aux enjeux qu'ils affrontent. Preuve que la colonisation n'a pas été pensée.

0: Ainsi, après cette conférence qui s'est tenue à Berlin du 15 novembre 1884 au 26 février 1885 avec les grands du monde occidental de l'époque, tout le partage de l'Afrique était possible et à n'importe quelles conditions. Un écrivain, poète martiniquais, Aimé Césaire, décrivit bien au début des années 50 le décor tragique de la période qui a suivi, la période de la colonisation. Il écrivit notamment un essai publié en 1955 aux éditions Présence Africaine, titré « Discours sur le colonialisme ». Maintenant, nous vous proposons quelques extraits de cet essai « Discours sur le colonialisme » vu par Cédou Zambras.
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0: J'admets que mettre les civilisations différentes en contact les unes avec les autres est bien. Que marier des mondes différents est excellent. J'admets qu'une civilisation, quel que soit son génie intime, à se replier sur elle-même, s'étiole. Que l'échange est ici l'oxygène et que la grande chance de l'Europe est d'avoir été un carrefour et que d'avoir été le lieu géométrique de toutes les idées, le réceptacle de toutes les philosophies, le lieu d'accueil de tous les sentiments, en a fait le meilleur redistributeur d'énergie. Mais alors, je pose la question suivante. La colonisation a-t-elle vraiment mis en contact? Ou, si l'on préfère, de toutes les manières d'établir contact, était-elle la meilleure? Je réponds non. Et je dis que de la colonisation à la civilisation, la distance est infinie. Que de toutes les expéditions coloniales accumulées, de tous les statuts coloniaux élaborés, de toutes les circulaires ministérielles expédiées, on ne saurait réussir une seule valeur humaine.
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2: En tout cas, il y a une chose qui est absolument sûre, et ce qui est un mot que personne ne peut récuser, c'est le mot aliénation. Voilà la situation coloniale. Voici des gens à qui on apprend. Encore une fois, ce n'est qu'une caricature, que ça n'a jamais été entièrement vrai. Grosso modo, on leur apprend qu'il y a une civilisation, il y a la civilisation, et la civilisation, c'est la civilisation européenne. Il faut remettre les choses au point. Voici des gens à qui on est prêt à apprendre que leurs ancêtres sont les Gaulois. Il faut remettre les choses au point. Et voici des gens qui ne pensent qu'à aller mourir pour la France. Bon, non pas que je déteste la France, pas du tout, et qu'ils vont mourir pour leur patrie. Mais ils n'ont qu'à aller en France et voir le regard que leur lance la bonne femme ou l'épicier du coin. Ben, il faut être clair, quoi. C'est un fait qu'un des drames de la colonisation, un des drames du colonisé, c'est pas uniquement l'exploitation matérielle, mais c'est l'aliénation. Autrement dit, l'oubli de soi-même et parfois même le mépris de soi-même. Mais ça existe, ça. Eh bien bon, c'est contre ça que j'ai voulu réagir.
1: Poète, romancier, essayiste, dramaturge, homme politique, Aimé Césaire est né le 26 juin 1913 à Basse-Pointe, à la Martinique. Un Martiniquais, donc, qui se définit comme un Africain transporté, mais avant tout un homme. Et un homme qui veut quoi? L'accomplissement de l'humanité dans l'homme. Avec Léon Gontran Damas et Léopold Sédar Senghor, Aimé Césaire a inventé le concept de la négritude. De sa plume incisive et lumineuse, il s'est imposé comme l'un des penseurs les plus pertinents de son siècle. Mais bien plus que cela, et je cite mon confrère Chitenge Lubabu, Césaire, un humaniste, un homme de principe, rebelle à toute compromission, fidèle à ses engagements et frère à tous les hommes. De lui, le professeur Joseph Kizerbo a écrit « Il a paru comme l'un des maîtres à penser africains à l'issue de la Seconde Guerre mondiale. Nous l'avons identifié d'emblée comme l'un des nôtres, comme marqué de scarification clanique au plus intime de la conscience, mais aussi à la manière dont il poussait le grand cri nègre jailli de la forêt des masques. Prince des lettres, maître du cogito cartésien et de la dialectique. Soleil cou coupé, corps perdu, ferment, la tragédie du roi Christophe, une saison au Congo, cahier d'un retour au pays natal, sont quelques-unes des œuvres les plus connues d'Aimé Césaire. Les extraits que nous vous proposons aujourd'hui sont tirés de Discours sur le colonialisme, un essai publié en 1955 par les éditions Présence africaine. Il est écrit comme un acte d'accusation et de libération, avec les voix de Jean-Baptiste Thiemelé et Seydou Zambra.
3: Colonisation et civilisation? La malédiction la plus commune en cette matière est d'être la dupe de bonne foi d'une hypocrisie collective, habile à mal poser les problèmes pour mieux légitimer les solutions odieuses qu'on leur apporte. Cela revient à dire que l'essentiel est ici de voir clair, de penser clair, entendre dangereusement, de répondre clair à l'innocente question initiale « Qu'est-ce en son principe ?» que la colonisation, de convenir de ce qu'elle n'est point. ni évangélisation, ni entreprise philanthropique, ni volonté de reculer les frontières de l'ignorance, de la maladie, de la tyrannie, ni élargissement de Dieu, ni extension du droit, d'admettre une fois pour toutes, sans volonté de broncher aux conséquences, que le geste décisif est ici. De l'aventurier et du pirate, de l'épicier en grand et de l'armateur, du chercheur d'or et du marchand, de l'appétit et de la force, avec derrière l'ombre portée maléfique d'une forme de civilisation qui, à un moment de son histoire, se constate obligée, de façon interne, d'étendre à l'échelle mondiale la concurrence de ses économies antagonistes.
0: Ni Cortés découvrant Mexico du haut du Grand Teocalli, ni Pizarre devant Cuxo, encore moins Marco Polo devant Cambaluc, ne protestent d'être des fourriers d'un ordre supérieur. Ils ne contestent pas qu'ils tuent, qu'ils pillent, qu'ils ont des casques, des lances et des cupidités. L'hypocrisie est de date récente, les baveurs sont venus plus tard. Le grand responsable dans ce domaine est le pédantisme chrétien, pour avoir posé les équations malhonnêtes. Christianisme égale civilisation. Paganisme égale sauvagerie. Des équations d'où ne pouvaient que s'en suivre d'abominables conséquences coloniales et racistes, dont les victimes devaient être les Indiens, les jaunes, les nègres.
4: J'ai parlé de contact. Entre colonisateurs et colonisés, il n'y a de place que pour la corvée. L'intimidation, la pression, la police, l'impôt, le vol, le viol, les cultures obligatoires, le mépris, la méfiance, la morgue, la suffisance, la muflerie des élites décérébrées, des masses avilies. Aucun contact humain, mais des rapports de domination et de soumission qui transforment l'homme colonisateur en pion, en adjudant, en garde-chiourme, en chicotte et l'homme indigène en instrument de production. À mon tour de poser une équation, colonisation égale chosification. J'entends la tempête, on me parle de progrès, de réalisation, de maladies guéries, de niveau de vie élevé au-dessus d'eux-mêmes. Moi, je parle de sociétés vidées d'elles-mêmes, de cultures piétinées, d'institutions minées, de terres confisquées, de religions assassinées, de magnificence artistique anéantie, d'extraordinaires possibilités supprimées.
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3: La colonisation travaille à déciviliser le colonisateur, à l'abrutir au sens propre du mot, à le dégrader, à le réveiller aux instincts enfouis, à la convoitise, à la violence, à la haine raciale, au relativisme moral, et montrer que chaque fois qu'il y a au Vietnam une tête coupée et un œil crevé, et qu'en France on accepte, une fille violée et qu'en France on accepte, un malgache supplicié, et qu'en France, on accepte, il y a un acquis de la civilisation qui pèse de son poids mort, une agression universelle qui s'opère, une gangrène qui s'installe, un foyer d'infection qui s'étend, et qu'au bout de tous ces traités violés, de tous ces mensonges propagés, de toutes ces expéditions punitives tolérées, de tous ces prisonniers ficelés et interrogés, de tous ces patriotes torturés, au bout de cet orgueil racial encouragé, de cette jactance étalée, il y a le poison instillé dans les veines de l'Europe et le progrès lent mais sûr de l'ensauvagement du continent. Et alors, un beau jour, la bourgeoisie est réveillée par un formidable choc en retour. Les Gestapo s'affairent, les prisons s'emplissent, les tortionnaires inventent, raffinent, discutent autour des chevalets.
0: Oui, il vaudrait la peine d'étudier cliniquement, dans le détail, les démarches d'Hitler et de l'hitlérisme, et de révéler aux très distingués bourgeois du XXe siècle qu'il porte en lui un Hitler qui s'ignore, qu'Hitler l'habite, qu'Hitler est son démon, que s'il le vitupère, c'est par manque de logique, et qu'au fond, ce qu'il ne pardonne pas à Hitler ce n'est pas le crime en soi. Le crime contre l'homme en soi, c'est le crime contre l'homme blanc. C'est l'humiliation de l'homme blanc. Et d'avoir appliqué à l'Europe des procédés colonialistes dont ne relevaient jusqu'ici que les Arabes d'Algérie, les coulisses de l'Inde et les nègres d'Afrique. Et c'est là le grand reproche que j'adresse au pseudo-humanisme, d'avoir trop longtemps rapetissé les droits de l'homme, d'en avoir eu et d'en avoir encore une conception étroite et parcellaire, partielle et partiale, et tout compte fait sordidement raciste. Qu'on le veuille ou non, au bout de ce cul-de-sac Europe, je veux dire de l'Europe d'Adenauer, de Schuman, Bidault et quelques autres, il y a Hitler. Au bout du capitalisme, désireux de se survivre, il y a Hitler. Au bout de l'humanisme formel et du renoncement philosophique, il y a Hitler. Il faut en prendre son parti et se dire, une fois pour toutes, que la bourgeoisie est condamnée à être chaque jour plus hargneuse, plus ouvertement féroce, plus dénuée de pudeur, plus sommairement barbare. Que c'est une loi universelle, que toute classe, avant de disparaître, doit préalablement se déshonorer complètement, omnilatéralement, et que c'est la tête enfouie sous le fumier que les sociétés moribondes poussent leur chant du cygne.
5: Nous aspirons non pas à l'égalité, mais à la domination. Le pays de race étrangère devra redevenir un pays de serfs, de journaliers agricoles ou de travailleurs industriels. Il ne s'agit pas de supprimer les inégalités parmi les hommes, mais de les amplifier et d'en faire une loi.
3: Cela sonne net, hautain, brutal, et nous installe en pleine sauvagerie hurlante. Mais descendons d'un degré. Qui parle ? J'ai honte à le dire. C'est l'humaniste occidental, le philosophe idéaliste. Qu'il s'appelle Renan, c'est un hasard. Que ce soit tiré d'un livre intitulé « La réforme intellectuelle et morale », qu'il ait été écrit en France au lendemain d'une guerre que la France avait voulu, du droit contre la force, cela en dit long sur les mœurs bourgeoises.
6: La régénération des races inférieures ou abattardies par les races supérieures et dans l'ordre providentiel de l'humanité. L'homme du peuple est presque toujours chez nous un noble déclassé. Sa lourde main est bien mieux faite pour manier l'épée que l'outil servile. Plutôt que de travailler, il choisit de se battre, c'est-à-dire qu'il revient à son premier état. Regere imperio populos, voici notre vocation. La nature a fait une race d'ouvriers, c'est la race chinoise. D'une dextérité de main merveilleuse, sans presque aucun sentiment d'honneur. Gouvernez-la avec justice, en prélevant d'elle pour le bienfait d'un tel gouvernement un ample douaire, au profit de la race conquérante, elle sera satisfaite.
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5: Une race de travailleurs de la terre, c'est le nègre. Soyez pour lui bon et humain, et tout sera dans l'ordre. Une race de maîtres et de soldats, c'est la race européenne. Réduisez cette noble race à travailler dans l'ergastule comme des nègres et des chinois, elle se révolte. Tout révolté est, chez nous, plus ou moins un soldat qui a manqué sa vocation, un être fait pour la vie héroïque, et que vous appliquez à une besogne contraire à sa race, mauvais ouvrier, trop bon soldat. Or, la vie qui révolte nos travailleurs rendrait heureux un Chinois, un fellah, des êtres qui ne sont nullement militaires. Que chacun fasse ce pour quoi il est fait et tout ira bien.
0: Hitler ? Rosenberg ?
3: Non. Renan.
0: Mais descendons encore d'un degré. Et c'est le politicien verbeux. Qui proteste ? Personne que je sache. Lorsque M. Albert Sarraut, tenant discours aux élèves de l'école coloniale, leur enseigne qu'il serait puéril d'opposer aux entreprises européennes de colonisation un prétendu droit d'occupation et je ne sais quel autre droit de farouche isolement qui pérenniserait en des mains incapables la vaine possession de richesses sans emploi. Par la bouche des sarraux et des bardes, des mulères et des renans, par la bouche de tous ceux qui jugeaient et jugent licite d'appliquer au peuple extra-européen et au bénéfice des nations plus fortes et mieux équipées, une sorte d'expropriation pour cause d'utilité publique, c'était déjà Hitler qui parlait.
3: Une nation qui colonise, une nation qui justifie la colonisation, donc la force, est déjà une civilisation malade, une civilisation moralement atteinte, qui, irrésistiblement, de conséquence en conséquence, de reniement en reniement, appelle son Hitler, je veux dire son châtiment. Colonisation, tête de pont dans une civilisation de la barbarie d'où, à n'importe quel moment, peut déboucher la négation pure et simple de la civilisation. J'ai relevé dans l'histoire des expéditions coloniales quelques traits que j'ai cités ailleurs, tout à loisir. Cela n'a pas l'air de plaire à tout le monde. Il paraît que c'est tiré de vieux squelettes du placard. Voir. Était-il inutile de citer le colonel de Montagnac, un des conquérants de l'Algérie ?
6: Pour chasser les idées qui m'assiègent quelquefois, je fais couper des têtes. Non pas des têtes d'artichauts, mais bien des têtes d'hommes.
3: Convenait-il de refuser la parole au comte d'Hérisson ?
5: Il est vrai que nous rapportons un plein de barils d'oreilles récoltés pair à pair sur les prisonniers, amis ou ennemis.
3: Fallait-il refuser à Saint-Arnaud le droit de faire sa profession de foi barbare ?
6: On ravage, on brûle, on pille, on détruit les maisons et les arbres.
3: Oui ou non, ces faits sont-ils vrais ? Et les voluptés sadiques, les innombrables jouissances que vous frisselisent la carcasse de Loti, quand il tient au bout de sa lorgnette d'officier un bon massacre d'anamite. Vrai ou pas vrai? Et si ces faits sont vrais? Comme il n'est au pouvoir de personne de le nier, dira-t-on, pour les minimiser, que ces cadavres ne prouvent rien?
0: Ces têtes d'hommes, ces récoltes d'oreilles, ces maisons brûlées, ces invasions gothiques, ce sang qui fume, ces villes qui s'évaporent au tranchant du glaive, on ne s'en débarrassera pas si bon compte. Il prouve que la colonisation, je le répète, déshumanise l'homme le plus civilisé. Que l'action coloniale, l'entreprise coloniale, la conquête coloniale, fondée sur le mépris de l'homme indigène et justifiée par ce mépris, tend inévitablement à modifier celui qui l'entreprend. Que le colonisateur, qui, pour se donner bonne conscience, s'habitue à voir dans l'autre la bête, s'entraîne à le traiter en bête, tend objectivement à se transformer lui-même en bête. C'est cette action, ce choc de retour de la colonisation, qu'il importait de signaler. Partialité ? Oh que non. Il fut un temps où, de ces mêmes faits, on tirait vanité, et où, sûr du lendemain, on ne mâchait pas ses mots.
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7: 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En attendant 20h, heure à laquelle vous retrouverez Anissa et son Africa Nantes, quelques extraits musicaux de circonstance. D'abord, cela allait de soi, Tikenja Fakoli et son Plus rien ne m'étonne.

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0: colonial de Napoléon, le petit inculte. 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
1: La réalité est qu'un pays colonial est un pays raciste. Si en Angleterre ou en Belgique ou en France, en dépit des principes démocratiques affirmés par ces nations respectives, il se trouve encore des racistes, ce sont ces racistes qui, contre l'ensemble du pays, ont raison. Il n'est pas possible d'asservir des hommes sans logiquement les inférioriser de part en part. Et le racisme n'est que l'explicitation émotionnelle, affective, quelquefois intellectuelle de cette infériorisation.

Le raciste, dans une culture avec racisme, est donc normal. L'adéquation des rapports économiques et de l'idéologie est chez lui parfaite. Certes, l'idée que l'on se fait de l'homme n'est jamais totalement dépendante des rapports économiques, c'est-à-dire ne l'oublions pas des rapports existants historiquement et géographiquement entre les hommes et les groupes. Les membres de plus en plus nombreux appartenant à des sociétés racistes prennent position. Ils mettent leur vie au service d'un monde où le racisme serait impossible. Mais ce recul, cette abstraction, cet engagement solennel ne sont pas à la portée de tous. On ne peut exiger sans dommage qu'un homme soit contre les préjugés de son groupe. Or, redisons-le, tout groupe colonialiste est raciste.

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1: La culture encapsulée, végétative, depuis la domination étrangère est revalorisée. Elle n'est pas repensée, reprise, dynamisée de l'intérieur, elle est clamée. La plongée dans le gouffre du passé est condition et source de liberté. La fin logique de cette lutte est la libération totale du territoire national.
2: Ha! Chef Fatimata!

Cette émission était accompagnée des éléments musicaux suivants. Mali Cuba par le groupe Afrocubisme. On était chez nous par Alpha Wes. Plus rien ne m'étonne par Tiken Jaffa Coli. Racisme par Didier Awadi. Et enfin rendez-vous chez Fatimata par les Maravillas du Mali. La suite d'une histoire africaine la semaine prochaine, même heure, même fréquence. 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

L'Afrique est aujourd'hui le continent le plus jeune du monde, avec plus de 60% de sa population âgée de moins de 20 ans. D'ici 2050, ce potentiel démographique atteindra un nouveau sommet, avec plus de 830 millions de jeunes. Le continent fait donc face à de nombreuses problématiques qui nous concernent tous, car elles pourraient bien redistribuer les cartes et redessiner notre monde. Mais cette force vive du continent constitue aussi une opportunité unique de dynamiser l'économie, promouvoir l'innovation et répondre aux défis du développement durable. Aujourd'hui, nous allons plonger au cœur des défis de la jeunesse africaine, à travers les témoignages d'Alpha Idibaldé, de Francisco Montero et de Basile Ouedraogo. Ils viennent de Guinée, du Cap-Vert et du Burkina Faso, et à travers leur regard, nous allons tenter de comprendre les enjeux de ce jeune continent. 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

0: D'abord, il faut comprendre les enjeux autour de la jeunesse africaine. Quelles sont les conséquences d'une telle démographie ? Alphaï Dibaldé, docteur en sciences sociales, professeur d'histoire à Conakry en Guinée et coordinateur de l'ONG Terrafrique, nous explique.
1: De deux ordres, il y a des conséquences forcément positives. C'est le dynamisme. Les jeunes sont très dynamiques. Ça va vite. Ils ont plein d'idées, plein d'enthousiasme. Il y a ça. Donc, mais cela a besoin pas forcément d'être canalisé, mais d'être accompagné. Mais de l'autre côté, ça appelle un besoin important de formation, d'accompagnement, de structuration, d'écoute. Ce qui n'ont pas forcément, les politiques publiques ne sont pas adaptées pour les écouter. Les politiques qui font la politique, politiciens pratiquement n'écoutent les jeunes qu'en période électorale. Entre deux élections, il y a aucun espace qui leur est ouvert. Il y a pas d'écoute, il y a pas de projet concret qui soit en faveur des jeunes et tout. Maintenant, aujourd'hui, il y a le numérique qui est entré dans l'espace public et les jeunes savent mieux utiliser que les générations précédentes. L'idée, c'est de voir aussi comment est-ce que ce numérique peut être, si tu veux, pas détourner, mais en tout cas, utilisé d'une meilleure manière pour permettre à ce que les jeunes puissent avoir un espace d'expression qui leur permet de mettre leur talent et d'exposer leur talent pour que ce talent puisse être vu plus loin que le petit village, la ville dans laquelle, plus loin que leur milieu d'origine ou d'appartenance. Il y a tout ça, donc c'est très intéressant d'avoir... moi, je ne culpabilise jamais cette démographie. Pour moi, c'est extrêmement important que la démographie en Afrique elle soit galopante, si on veut. C'est extrêmement intéressant. Il n'y a pas à se culpabiliser, en fait. Je n'ai pas connaissance dans l'histoire de l'humanité d'une nation, d'une civilisation qui a péri parce qu'ils sont les plus nombreux. Moi, j'en connais pas, en fait. Le fait de dire on va limiter, pour moi, il faut laisser la chose se faire naturellement. Les Africains, les jeunes, je n'ai pas connaissance dans l'histoire de l'humanité d'une,

0: ça va aboutir, c'est pas, pour moi, c'est pas le sujet. Aujourd'hui, ce qui est important, c'est que ces jeunes puissent avoir suffisamment d'outils par la formation, par l'accompagnement, par la structuration, par l'ouverture, par le partage, par la coopération saine, que ces jeunes puissent avoir suffisamment d'outils pour se prendre en charge et construire eux-mêmes leur chemin. Et nous, c'est ce que nous essayons de faire dans nos différentes actions sur le terrain. L'idée, c'est de mettre les outils à disposition pour que les gens puissent prendre comme ils veulent, de leur manière, les décisions, mais en toute connaissance de cause. S'ils veulent partir, qu'ils partent, mais en connaissance de cause. S'ils veulent rester, qu'ils restent en connaissance de cause, en s'appropriant les gens, en s'appropriant les données et qu'ils les intériorisent dans leurs décisions, que cela puisse être la leur et qu'ils assument jusqu'au bout. Quand un jeune vient nous voir, on lui dit, voici, en prenant telle décision, voici où ça peut t'amener. En prenant telle autre décision, voici là où ça peut t'amener. Et tu dois savoir que tu seras le seul à assumer après. Personne ne va assumer à ta place. Donc nous, c'est ce que nous essayons de faire dans nos actions tous les jours. C'est pas forcément gagner, c'est pas peut-être forcément comme ça qu'il faut le faire, mais c'est comme ça que nous voyons la chose.
1: On a parlé donc de ce nombre, de cette démographie. Tu nous parles de les éclairer, qu'ils aient une vision éclairée. Est-ce qu'on peut revenir juste déjà sur le quotidien d'un jeune en Guinée? Qu'est-ce que c'est être jeune aujourd'hui en Guinée? Est-ce que tu peux nous décrire un peu ce que ça représente?
0: Je sais pas, je suis pas très loin de la quarantaine, c'est pas évident de parler pour le jeune, mais je sais juste que un jeune en Guinée, il est à l'intersection de plusieurs choses en même temps. Souvent, la majorité, ils ont été à l'école, donc ils sont au courant de ce qui se passe ailleurs. Ils ont pratiquement accès aux mêmes outils du numérique, des réseaux sociaux que le jeune qui vit ailleurs. Mais en même temps, il est en face de la fracture numérique. Souvent, il n'a pas les ressources et financières et matérielles qu'il lui faut. Il étudie parfois dans des conditions qui sont hyper compliquées. Et c'est quelqu'un qui rêve beaucoup. Et moi, qui parle avec un nombre important de jeunes, c'est pas forcément quelqu'un qui veut partir. C'est quelqu'un juste qui veut vivre bien, dignement, aussi de son travail, que ce soit dans son lieu de vie base ou ailleurs. Mais c'est quelqu'un d'abord qui veut vivre dignement et du fruit de son travail. Mais ce sont les jeunes Guinéens, ils rêvent beaucoup. Ils rêvent beaucoup, ils s'informent, ils sont pratiquement très politisés, ils sont au courant de ce qui se passe dans leur environnement quotidien et plus loin. En fait, tu rencontres plein de jeunes qui maîtrisent vraiment l'environnement international et tout, qui comprennent exactement de quoi il s'agit, qui comprennent les politiques publiques aussi. C'est pas quelqu'un qu'on peut berner facilement, en fait, même si, voilà, ils sont pas manipulables forcément, quoi. C'est des jeunes qui rêvent énormément, qui veulent du bien pour eux-mêmes, mais aussi pour leur communauté.
1: Et pour rebondir là-dessus, tu dis que c'est des gens qui sont très informés. Et à côté, tu dis que parfois, ils n'ont pas les ressources nécessaires pour bénéficier de ce qu'on peut avoir, nous, en Europe. Comment ils s'informent, ces jeunes? Est-ce que c'est justement via Internet et le numérique, comme tu en parlais? Et est-ce que ça présente peut-être des risques sur les médias et sur les biais s'ils s'informent par les réseaux sociaux? Ou est-ce qu'il y a d'autres moyens de s'informer, la radio, la télé, les journaux? Est-ce qu'ils ont accès à tout ça?
0: Il y a la radio, il y a la télé aussi, même si aujourd'hui en Guinée c'est un peu compliqué avec les médias, les grands médias qui sont fermés par les autorités en place. Il y a la radio, il y a la télé, mais il y a les réseaux sociaux aussi. Les réseaux sociaux, et puisque souvent ils ont été à l'école, il y a beaucoup de désinformation, mais nous faisons aussi beaucoup d'actions pour lutter contre la désinformation, pour leur donner des outils pour faire un peu la part des choses entre en tout cas des biais pour s'informer de façon plus ou moins saine. Mais donc il y a tout ça, il y a les réseaux sociaux, il y a les médias dits classiques, les journaux aussi, il y en a quelques-uns en Guinée, même si je sais que c'est pas forcément voilà la meilleure période pour la presse de ce côté-ci. Mais oui, il y a tout cet ensemble. C'est un ensemble de plusieurs choses, de plusieurs sources que les gens

0: utilisent aujourd'hui pour s'informer, mais essentiellement, c'est d'abord et avant tout les réseaux sociaux qui sont plus démocratiques, plus accessibles, même si Internet n'est pas forcément aussi fluide qu'en Europe, mais quand même, les gens trouvent toujours. Oh. Par exemple, il arrive régulièrement que les réseaux sociaux soient bloqués par les autorités guinéennes, mais les jeunes trouvent toujours les moyens de contourner par des VPN et autres pour aller quand même s'informer, savoir ce qui est en train de se passer.
1: Basile Ouédraogo, lui, est volontaire international à Nantes depuis 1 an et demi. Il a grandi au Burkina Faso.
2: Et pourquoi je suis arrivé ici, ça date vraiment d'un parcours d'engagement auprès d'associations ou d'ONG, que ce soit en France ou au Burkina. Et depuis tout petit, je suis vraiment engagé auprès d'associations parallèlement à mes études que je faisais. Et ce qui m'a conduit à faire un service civique en France en 2018, un service civique international avec France Volontaire à son temps, en 2018 et 2019. Où j'étais ambassadeur de réciprocité. En gros, pour la première fois, France Volontaire, qui est un opérateur du ministère, accueillait eux-mêmes des services civiques pour pouvoir en fait, faire la promotion justement de cette réciprocité dans le volontariat pour participer aux sensibilisations auprès d'associations, auprès d'écoles ou de collectivités sur l'importance d'accueil en fait, de volontaires internationaux auprès de la structure. Donc du coup, pendant 9 mois, c'est ce que je faisais à France Volontaire. Et juste après ma mission de France Volontaire, je suis reparti au Burkina. J'ai fait un retour d'expérience au Burkina. Et donc, du coup, j'ai pu accomplir une mission de 6 mois auprès de France Volontaire au Burkina. Donc, pour être en lien de l'autre côté avec les associations burkinabées qui sont susceptibles d'envoyer des volontaires à l'international, des collectivités aussi et surtout des agences de l'État pour pouvoir faire aussi la promotion de cette réciprocité auprès du gouvernement burkinabé pour pouvoir participer justement au financement des départs des volontaires.
1: Donc avant tout ça, tu as grandi au Burkina Faso. Hein, donc
2: Exactement, ouais. Avant tout ça, j'ai grandi au Burkina, j'ai fait mes études du Koudougou. C'est une ville qui est à peu près à 5 km de la capitale, du Ouagadougou. J'ai fait vraiment une partie de mes études là-bas avant d'arriver à Ouaga. Et Ouagadougou, du coup, justement, qui est la capitale.
1: À quoi ça ressemble de grandir au Burkina Faso? Est-ce que tu peux nous l'imager?
2: Ok, grandir au Burkina Faso, alors ça ressemble à une image en fait de grandir dans un milieu plein de chaleur, plein de contacts humains, parce que le Burkina, comme tout autre pays africain, notamment en fait à Koudougou, dans la ville où j'ai grandi, c'est vraiment une ville, mais une communauté où le contact humain est assez assez facile. Tu grandis dans un milieu où une telle lui dit, voilà, tu vois, certes, tu n'es pas son enfant, tu n'es pas de sa famille, mais tu restes toujours en fait dans la famille, comme on le dit en fait au Burkina, nous sommes tous des frères et on essaye toujours en fait d'être là l'un pour l'autre. Donc vraiment, grandir au Burkina dans un contexte comme ça, de pouvoir avoir la chance d'aller à l'école, de pouvoir en fait avoir la chance de pouvoir rencontrer d'autres personnes. Par exemple, moi, j'ai fait des chantiers internationaux avec des Belges, des Français qui étaient au Burkina. C'était vraiment des moments de rencontres, de partage de cultures qui étaient assez impressionnants. C'était vraiment bien. Et donc, du coup, j'ai pu grandir dans ce milieu socio-culturel, dans un pays au Burkina, plein de cultures, plein de valeurs, où aujourd'hui, d'ailleurs, je porte toujours. Et pour moi, c'est une richesse, quoi.
1: Alors, vous l'avez dit, vous êtes très engagé, des valeurs fortes qui vous animent. D'où ça vient, cette envie de vous engager, de vous battre aussi pour peut-être l'essor du pays?
2: Ok, je pense que ceci date de mon engagement en tant que scout, parce que j'ai intégré les scouts aigus du Burkina Faso quand j'avais 8 ans, à peu près vraiment depuis la base, et j'ai pu passer toutes les étapes jusqu'à devenir formateur, chef de troupe et tout, et on nous a, pendant mon parcours de scoutisme, on nous a enseigné justement en fait ces valeurs d'engagement pour l'autre en fait, ces valeurs de communautarisme, ces valeurs de pouvoir mener des actions en faveur de l'autre ou en faveur, en fait, du collectif. Et justement, ce parcours m'a donné justement envie de pouvoir m'engager, de pouvoir aller plus loin, de faire quelque chose qui apporte à ma communauté et qui apporte à tout le pays. Donc, en parenthèse, pendant mon engagement en tant que scout, j'ai pu rencontrer justement des associations qui faisait, par exemple, des chantiers de jeunes. Donc, du coup, je suis parti être membre de l'association pour pouvoir participer à des chantiers de jeunes internationaux. Et les objectifs de ce chantier, c'était de pouvoir, chaque été, faire de reboisement auprès de plusieurs villages. Donc, j'ai participé entre 2015, 2016, 2017 à peu près, à des chantiers de jeunes comme ça où j'ai pu participer à des reboisements, à planter des milliers d'arbres un peu partout, parce que les questions justement en fait environnementales dans la ville de Kourou, c'était un enjeu où chaque année vraiment il fallait planter des arbres pour apporter plus de verdure dans la ville.
3: Avant d'écouter Francisco Montero, ingénieur à la radio-télévision du Cap-Vert, écoutons l'une de ses compatriotes les plus célèbres, Saudade de Césaria Evora sur Alternante FM.

0: 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Pour mieux comprendre les défis de la jeunesse africaine, écoutons maintenant Francisco Montero, capverdien, qui nous raconte son enfance alors que son pays était encore une colonie portugaise.
1: Bon, moi je suis né en 1960 dans une petite village de Santiago, à l'intérieur de Santiago, dans une village qui s'appelle Picos. J'ai fait l'école primaire là-bas, j'ai fini l'école primaire en 1973. Après, j'y suis parti à San Vicente, qui était la deuxième ville du Cap-Vert, mais l'île qui était un peu plus développée parce qu'il y avait du lycée, le port, il y avait une école technique. En fait, j'avais un grand frère qui était militaire portugais, de l'armée portugaise. Il m'a pris pour aller à Mindelo pour continuer des études secondaires du lycée. Donc, l'indépendance, au moment de l'indépendance, c'était en 1975. J'étais déjà au début, à l'école technique, quand il y a eu l'indépendance, j'avais 15 ans.
0: Et quels souvenirs tu gardes de ces moments-là?
1: Bon, vous savez, beaucoup de choses. Moi, je me souviens, par exemple, à l'école primaire, quand j'ai fini l'école primaire, on était seulement 29 élèves dans mon village qui a terminé l'école primaire. On allait à l'école comme ça, on n'avait pas de chaussures, on jouait au ballon, on faisait un peu l'agriculture, on s'occupait des animaux et tout ça, mais c'était intéressant. Et on parlait créole et en même temps, la langue officielle c'était le portugais, c'est là, on a appris à écrire, à lire en portugais. Il n'y avait pas beaucoup de portugais au Cap-Vert. Surtout au village, de temps en temps, on voyait, il y avait des policiers un peu portugais, des prêtres. Donc c'était un environnement complètement différent.
0: Et t'as pas trop remarqué de changement, donc du coup, avant l'indépendance
1: et
0: après?
1: Ah non, il y a beaucoup, beaucoup de changements. Ah. Au Cap-Vert, c'est un pays où on voit, par exemple, au moment de l'indépendance, 75, le capital du pays avait 25 000 personnes. Maintenant, il y a presque 200 000 personnes. Mindelo, c'était un endroit plus développé. Quand je suis parti de Santiago vers Mindelo, j'ai trouvé beaucoup de changements. Parce qu'il y avait un port, il y avait beaucoup de bateaux qui venaient. Il y avait les bateaux commerciaux, mais il y avait aussi des bateaux militaires. C'était quelque chose de différent, avec beaucoup de marins portugais, très peu des militaires africains, quoi. Donc, c'était différent. Mais avec l'indépendance du Cap-Vert, les souvenirs que j'ai, c'est que tout d'un coup, il y avait des gens qui sont partis, des profs et tout ça. Il y a eu des difficultés, surtout dans le genre, on dit, des premières nécessités. On mangeait beaucoup du maïs. Il n'y avait pas de maïs. Okay? Il n'y avait pas du sucre. Les autorités capverdiennes, il y avait quand même beaucoup de difficultés. Mais je pense que le gouvernement a bien, bien, bien travaillé, hein. Et c'est comme ça, c'est des souvenirs que je vois. Et après, j'ai terminé le lycée. Il y avait la possibilité, il y avait pas mal de gouvernements qui appuyaient le Cap-Vert, les pays, et Portugal, France, Union soviétique, États-Unis. Mais il y avait surtout Cuba. Pour l'enseignement, c'était plutôt ça. Oui.
0: Et donc, tu as grandi au Cap-Vert, donc il y a un archipel de 10 îles. Est-ce que tu peux nous décrire à quoi ça ressemble de grandir au Cap-Vert?
1: Oh, mais moi, je pense que c'est...
0: Tu parlais, on allait à l'école sans chaussures, on jouait au foot...
1: Oui,
0: on...
1: à partir de... Ça veut dire, dans l'école primaire, on pouvait... Mais quand on partait au lycée, déjà, c'était obligé de portait des chaussures. Donc, il y a les parents qui avaient des difficultés pour acheter des chaussures et tout ça. Mais bon, il fallait le faire. Et moi, j'avais deux frères qui étaient plus âgés, qui, un était militaire, lui, il m'a beaucoup supporté. Il y a un autre qui est parti à Lisbonne en 1971. Donc, il a commencé à m'envoyer des habits, des chaussures, des cahiers, des livres. Donc, y avait la solidarité familiale, c'était très, très, très fort à l'époque. Je suis le seul de la famille qui a fait des études. Les autres, ils n'ont pas eu la chance de le faire.
0: Donc, qu'est-ce que tu vois comme différence entre les jeunes de maintenant au Cap-Vert et toi, la jeunesse que tu as pu avoir? Qu'est-ce qui a changé?
1: Beaucoup de choses. Par exemple, avant, il y avait très peu d'enfants qui allaient à l'école. Maintenant, tous les enfants vont dans l'école. Ça veut dire que le taux de scolarité, c'est 95% ou plus, sauf les enfants qui ne veulent et qui n'étudient pas. Mais il y avait, dans mon époque, des lycées. Un lycée à Praia et un autre lycée à Mindelo. Mais maintenant, partout, tu as des lycées. Même dans mon village, devant la maison où mes parents habitaient, il y a une école, un lycée. Ça veut dire que tout est changé. Hein. Même quand je parle à mes enfants, j'ai deux enfants, quand je dis à ma fille, mais tu sais, je raconte qu'on allait à l'école sans chaussures, elle dit, papa, qu'est-ce que tu dis? Mais c'était comme ça. Hein. Moi, j'avais étudié, j'avais fait des études, par exemple, avec une bourse qui m'a été donnée par le gouvernement soviétique à l'époque. Mais là, maintenant, tous mes enfants, ils sont formés, mais c'est moi qui les ai payés des études supérieures. Donc, ça veut dire déjà beaucoup, on voit le changement, quoi. Et maintenant, on a des universités au Cap-Vert aussi. Il y a de moins en moins, il y a des élèves qui partent à l'extérieur pour faire des études. Donc,
0: en parler de cet aspect de migration. Je voulais juste revenir sur un chiffre. On sait que 70% de la population est âgée de moins de 30 ans en Afrique. Mm-hmm. Est-ce que c'est quelque chose qui est similaire au Cap-Vert? Et si oui, quelles conséquences ça a sur les infrastructures, sur le pays en général? Est-ce que c'est quelque chose que tu remarques, toi?
1: Oui, on remarque ça, on sent ça. Et on a quelques soucis parce que il y a des jeunes qui se forment et ils n'ont pas de boulot. Donc il y a beaucoup d'immigration de jeunes vers l'Europe surtout et vers les États-Unis, mais dernièrement vers l'Europe. Il y a même il y a des problème d'emploi. L'emploi, dernièrement, plus de 50% des chauffeurs de bus, des compagnies, des transports publics, sont partis à Lisbonne. Si vous partez à Lisbonne, vous allez remarquer que beaucoup de chauffeurs de bus sont des Capverdiens. Donc, pour la génie civile aussi, des choses. On commence à avoir des problèmes de main-d'œuvre parce qu'il y a des jeunes qui partent. Bon, la vie continue. C'est un pays où il n'y a pas beaucoup de richesses, quand même. Et il y a une tradition aussi très forte d'immigration.
0: Sur les recommandations de Francisco, on écoute Caminho de Mar de l'artiste capverdien Hildo Lobo, son préféré. 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

0: Vous êtes bien sur Alternante et vous écoutez l'Africa Nantes, les défis de la jeunesse. Grâce au témoignage de nos intervenants, on arrive à mieux comprendre les enjeux liés à la jeunesse du continent africain. Alfaï Dibaldé, qui est activiste de la société civile guinéenne depuis de nombreuses années, nous raconte pourquoi il a voulu s'engager.
1: Oui, moi-même, je ne saurais dire d'où c'est parti. Peut-être que ça vient de plein de choses en même temps. On vit dans une société où il y a quand même beaucoup d'inégalités. Moi, déjà, depuis la petite jeunesse, là, je lisais beaucoup sur l'histoire de la Guinée. Il y a eu beaucoup de violence, notamment politique. Ma famille a plus ou moins été impactée par ça. Du coup, moi, j'ai été nourri par cette littérature des gens qui sont victimes de la dictature du régime de Sékou Touré et puis ce qui s'est passé ensuite. Donc, je crois que ça vient de plein de trucs, des choses que les parents aussi nous racontent tout petit. Peut-être c'est aussi l'histoire de la famille qui a beaucoup bougé, qui a vécu dans plein d'endroits différents du territoire dans ma jeunesse. Ça fait que j'ai été en contact, ça m'a permis d'être en contact avec plein de situations, directement ou indirectement. Moi-même, je ne me pose pas souvent cette question. Je ne sais pas dire exactement d'où ça vient. Je sais juste que pratiquement depuis mon adolescence, je suis d'une manière ou d'une autre engagé dans des associations. J'essaie de fédérer autour de moi des énergies, des gens pour essayer d'aller dans une direction donnée. Et vu qu'on est dans un pays où il y a les jeunes sont majoritaires, il y a souvent des jeunes avec lesquels on peut construire des choses ou d'autres.
0: Aujourd'hui, tu es coordinateur de l'ONG Terrafrique. Est-ce que tu veux bien nous expliquer son rôle à cette ONG? Quelles en sont les différentes missions? Quels sont les sujets sur lesquels vous travaillez?
1: Oui, Terrafrique, globalement, nous sommes sur trois champs. Premièrement, on est sur un champ que nous appelons EXI, éducation à la citoyenneté et à la solidarité internationale. L'idée, c'est vraiment de fédérer les énergies positives. Là-dedans, nous avons beaucoup de sensibilisation sur plein de phénomènes. Pratiquement tout y passe. Et dans ce cadre, nous portons en Guinée deux festivals. Premièrement, le festival des solidarités qui se tient aussi dans beaucoup d'endroits en France. Où l'idée c'est de mettre en avant les actions de solidarité, d'éducation à la citoyenneté que les associations font. Et c'est un festival que nous portons en Guinée sur l'échelle du territoire avec des collectifs au niveau des régions qui regroupent en leur sein plusieurs associations qui font des choses diverses et variées. Nous essayons de leur offrir une vitrine à la fin du mois les deux dernières semaines du mois de novembre, chaque mois de novembre donc, où pour permettre à ces associations de faire valoir un peu ce qu'elles savent faire, ce qu'elles font très bien, mais parfois qui sont invisibilisées, on ne sait pas pourquoi, parfois. Il y a ça, il y a le festival alimentaire aussi que nous portons en Guinée à peu près à la même période, seulement celui-là, il court d'octobre à novembre, fin novembre aussi. Là, l'idée, c'est de mettre un focus sur l'alimentation, la nutrition, les enjeux liés à l'alimentation, la souveraineté alimentaire et tout. Mais entre les deux, l'éducation à la citoyenneté, c'est pas seulement à la fin de l'année. Nous, dans nos actions de terrain, à travers plusieurs moyens, plusieurs outils. Aujourd'hui, nous utilisons beaucoup le SLAM pour sensibiliser. Par le passé, on faisait des comptes aussi pour les enfants, pour les adultes aussi, pour sensibiliser. Parfois, nous passons par des films. Parfois, nous passons par des démonstrations culinaires. Tout ça avec des associations qui sont sur les différents territoires avec lesquels nous travaillons. C'est le premier volet, donc, éducation à la citoyenneté. On a un volet important, appui à la structuration aussi de la société civile, où nous faisons des accompagnements pour un peu se structurer, des petites formations selon les besoins. Nous faisons ce que nous appelons les mercredis des ADP. L'idée, c'est de recevoir souvent des jeunes qui ont des idées ou qui veulent s'engager, qui n'ont pas forcément une idée dans quoi s'engager. Nous essayons de les entretenir, de les accompagner. Parfois, souvent ça sort, soit c'est des gens qui veulent s'engager dans l'intérêt général, donc dans une association, soit en créer ou adhérer dans une association qui existe déjà. On les reçoit, on discute, on les oriente là où ils souhaitent. Parfois, c'est des gens qui veulent s'engager dans l'entrepreneuriat. Nous ne sommes pas forcément des entrepreneurs, mais on peut donner les outils de base et les mettre en contact avec les gens qui sont dans ce domaine. Ça peut déboucher sur une immersion en milieu professionnel. Parfois, ça débouche sur un emploi, parfois pas, c'est pas forcément le but, mais l'idée, c'est de les mettre un peu le pied à l'étrier, d'ouvrir leur vision, leur réflexion sur le monde professionnel, en gros. Et troisièmement, on a un champ important aussi du projet de terrain lié à l'agriculture biologique, lié à la préservation de l'écosystème, la biodiversité du vivant. Nous faisons beaucoup de choses dans ce domaine-là aussi. Donc, en gros, voici les trois axes d'intervention terrafrique. C'est un réseau qui est sur une douzaine de pays en Afrique subsaharienne et qui a aussi des bureaux en France, à Rennes, à Paris, à Toulouse, et puis voilà, dans d'autres pays, en Afrique aussi du Sahara.
0: Basile Ouédraogo est engagé lui aussi, au Burkina Faso d'abord, son pays d'origine, puis au Sénégal, et aujourd'hui en France. Il nous explique ses différentes missions actuelles.
2: Aujourd'hui, je suis un volontaire de solidarité internationale avec les SEMIA Pays de la Loire, et Solidarité Laïque, je suis sur une mission croisée. Solidarité Laïque également, c'est une association qui est basée à Paris, qui intervient depuis plusieurs années dans le domaine de l'éducation. Donc j'ai pu travailler avec Solidarité Laïque au Sénégal sur un projet accompagné, cofinancé par l'AFD, qui est un projet régional qui est sur plusieurs pays. Mais l'aspect, c'était d'accompagner les jeunes éloignés des banlieues, des villes, vers l'employabilité ou le développement de leur engagement citoyen à travers la mise en place de tiers-lieux. Et aujourd'hui, en France, je travaille toujours pour Solidarité Laïque et les SEMIA. Et mon rôle au SEMIA, le SEMIA justement qui est une association nationale, mais moi je travaille auprès des SEMIA Pays de la Loire, qui est une association d'éducation populaire et d'éducation nouvelle qui fait beaucoup de formation, mais l'apprentissage à travers l'action. Et les SEMIA développent beaucoup, beaucoup d'activités internationales qui ne sont pas forcément visibles, mais oui, aujourd'hui, les SEMIA font beaucoup. Par exemple, les SEMIA Pays de la Loire, c'est l'une des associations qui fait beaucoup, par exemple, de BAFA à l'international. Tu vois, des gens peuvent aller faire le BAFA à l'international, qui font beaucoup d'échanges de jeunes en Europe et également dans des pays comme la Tunisie. Et aujourd'hui, les SEMIA, depuis plusieurs années, accueillent et envoient des jeunes à l'international à travers le service civique. Donc les jeunes envoient les SEMIA envoient sur plusieurs projets, envoient des jeunes français, soit en Tunisie. Et aujourd'hui, par exemple, nous avons deux jeunes nantais qui sont à Nantes dans le cadre d'un partenariat entre la ville de Nantes, les SEMIA, et la ville de Rufisque. Hein, et sur la réciprocité, justement, on a deux Françaises qui sont à Rufisque. Et aujourd'hui, on accueille également deux Sénégalais qui sont à Nantes, justement, dans le cadre de cette réciprocité, qui ont à peu près les mêmes missions et qui travaillent, justement, en fait, sur les mêmes enjeux.
0: Et toi, ton rôle, c'est de coordonner tout ça?
2: Exactement. Et mon rôle au SEMIA, en tant que chargé de mission, engagement citoyen, c'est, justement, de faciliter, en fait, l'aller et le retour des jeunes. Donc, il y a toute la partie appui au recrutement, appui à la contractualisation, l'accompagnement avant le départ, en fait une formation avant le départ ou une formation à l'arrivée, et le suivi de la mission du volontaire une fois parti en mission ou une fois arrivé. Il y a également le retour où je participe également à la formation justement de ces jeunes, les accompagner à leur réinsertion derrière, voilà, quand ils reviennent. Et vraiment, mon rôle, il y a tout cet aspect administratif où je fais le suivi, où j'accompagne les volontaires au quotidien. Il y a tout cet aspect également animation, où avant les départs, on développe des activités d'animation pour inculquer justement en fait aux jeunes, pour les préparer à pouvoir en fait vivre cette expérience interculturelle ou d'immersion totalement.
0: Voilà. Tu nous parlais de certains jeunes qui peinent à trouver du travail parce qu'ils sont loin des villes en Afrique. Et c'est une problématique parce qu'avec presque 70% de la population qui est âgée de moins de 30 ans sur le continent, c'est un continent qui est très jeune. Qu'est-ce que ça a comme conséquence au-delà de celle-ci ?
2: Bah, on a tout ce qui est problématique d'accès à l'emploi, qui est vraiment quelque chose de... Et c'est un enjeu aujourd'hui qui fait partie de tous les programmes en fait des gouvernements en Afrique, c'est-à-dire on a une population qui est majoritairement jeune et on a beaucoup moins d'opportunités pour eux. Et justement, comment on peut aujourd'hui développer des actions justement pour accompagner ces jeunes, parce que et disons que voilà, en tant que jeune, tu grandis dans un contexte comme ça, où tu as envie vraiment de t'exprimer, tu as envie de pouvoir réussir à aller loin. Certes, tu fais les études et il y a beaucoup, beaucoup qui finissent en fait les universités avec les diplômes, mais qui peinent à avoir accès à l'emploi. Donc aujourd'hui, c'est vraiment la problématique en fait avec la jeunesse en Afrique, c'est vraiment l'accès à un emploi après la formation, et ce qui est assez difficile.
3: Ok, et qu'est-ce qui est possible de mettre en place ou qu'est-ce qui a déjà été tenté okay. par les gouvernements?
2: Alors, moi, par exemple, je travaille beaucoup en fait dans le monde du volontariat depuis plusieurs années. Et aujourd'hui, que ce soit sur les échanges internationales ou que ce soit localement, il y a un aspect des organisations de la société civile qui sont convaincues qu'on peut passer à travers l'engagement citoyen pour avoir accès à l'emploi. Comme il y a des gens qui disent en fait que le volontariat, vraiment, c'est une forme d'engagement transversal pour aller vers l'emploi. Donc, c'est comme une passerelle en fait qui peut t'amener à aller vers l'emploi. Et aujourd'hui, je suis totalement une preuve palpable parce que, après mes études, justement, mes premières expériences du travail, c'est à travers le volontariat. Et aujourd'hui, j'ai beaucoup appris, j'ai développé en fait beaucoup d'expériences professionnelles qui aujourd'hui, que je pourrais valoriser justement en fait dans un parcours d'insertion professionnelle. Demain, par exemple, si je pars postuler pour une offre d'emploi, quelle qu'en soit en fait la zone, je pourrais mettre justement en fait en valeur toutes les expériences que j'ai acquises à travers cet engagement, que ce soit sur le plan local au Burkina, que ce soit mon engagement au Sénégal ou en France. Certes, c'est à travers un volontariat, mais on travaille au quotidien en fait aux côtés des salariés, aux côtés d'experts qui participent en fait à nous former. Donc justement, en fait, c'est une passerelle pour aller vers l'emploi. Donc c'est vraiment le monde dans lequel en fait j'ai évolué et j'ai vu beaucoup, par exemple au Sénégal, beaucoup de jeunes qui sont passés à travers les associations, qui ont été présidents d'associations, qui ont été secrétaires d'associations. Donc du coup, à travers l'association, ils ont pu faire des suivis budgétaires. On les a formés en fait à créer des fiches de suivi budgétaire d'accompagnement en fait de jeunes. Et aujourd'hui, ils ont eu l'expérience qu'ils ont pu faire valoir en fait dans un parcours professionnel et qui ont par exemple pu avoir de l'emploi.
3: C'est vrai que... Mais vous parlez de volontariat, il faut pouvoir être rémunéré pendant ce moment-là, parce que certes, la formation, elle est intéressante, mais il faut pouvoir vivre à côté.
2: Exactement.
3: Comment ça se passe?
2: Alors
3: vous étiez rémunéré pendant vos volontariats?
2: Exactement. Pendant mon service civique, si je reviens en fait en 2018, oui, j'étais rémunéré quand je suis arrivé en France en service civique. J'étais en service civique sur le même vraiment statut que les jeunes Français qui font des services civiques auprès d'associations. Donc, je recevais une indemnité de l'argent du service civique et à travers le partenariat avec France Volontaire, j'étais logé et j'étais justement accompagné sur plusieurs aspects. Donc, j'avais en fait une couverture sociale également.
3: Et est-ce que ça, c'est possible dans d'autres pays? Parce qu'en France, on connaît le principe. Est-ce que dans certains pays d'Afrique comme le Burkina ou même ailleurs pour certains Burkinabés qui voudraient aller dans d'autres pays d'Europe ou en Amérique ou ailleurs, est-ce que c'est les mêmes principes qui se retrouvent ou alors pas?
2: Oui, il y a deux aspects. Je prends déjà sur le plan local, sur le Burkina où je connais. Au Burkina, en fait, on a le programme national du volontariat au Burkina qui existe. Il y a l'équivalent au Togo et à Guinée également. Et au Burkina, chaque année, c'est des milliers en fait, de volontaires envoyés en mission auprès de structures étatiques ou d'associations locales. Et oui, et à travers ce statut de volontaire national, ils travaillent en tant que volontaires auprès des organisations. Ils sont intégrés auprès d'une organisation et occupent un rôle assez spécifique. Et ils sont recrutés en fonction de leurs compétences et en fonction du poste. Et ils ont une rémunération par mois, justement, en fait, au Burkina, ils disent que c'est des allocations de volontariat pour qui les permet de pouvoir se déplacer, de pouvoir, en fait, se nourrir, en fait, au quotidien et pouvoir bien accomplir leur mission.
3: Et donc, la réponse à l'accompagnement de la jeunesse, ça passe par ce volontariat et donc par des politiques publiques qui permettent d'accueillir des volontaires et de les rémunérer.
2: Exactement. Et vraiment, ça, c'est sur le plan local. Et il y a beaucoup, beaucoup de pays qui ont compris ça. C'est vrai qu'il y a Il y a les concours de la fonction publique, mais il y a beaucoup peu de postes à gagner. Aujourd'hui, la plupart des entreprises qui veulent recruter demandent une première expérience professionnelle que les jeunes n'ont pas forcément quand ils sortent de l'université. Et justement, à travers ce volontariat national, envoyer par exemple un jeune burkinabé auprès du ministère de l'Éducation pour travailler sur les questions de l'éducation au Burkina, parce que c'est sa spécialité, il ressort en fait de sa mission de volontariat avec une expérience qu'il peut valoriser en fait quand il cherche de l'emploi. Et c'est totalement justement l'objectif. Et ça marche bien parce que je connais beaucoup de jeunes, je ne sais pas, qui sont partis à l'international. Ils ont fait du volontariat Ouaga avec le programme national des volontariats. Et après leur volontariat, qui ont été même recrutés par la même structure parce qu'ils sont arrivés en tant que volontaires, ils ont intégré une équipe, ils ont montré qu'ils en étaient capables. Et du coup, en fait, la structure a décidé de les garder en tant que salariés derrière. Donc, justement, en fait, ça accompagne vers l'emploi. Et on a justement cet aspect en fait de volontariat sud-sud. À travers, voilà, moi je suis un volontaire de solidarité internationale en France dans le cadre de la réciprocité, mais je vous ai parlé de mon expérience au Sénégal. J'étais toujours un volontaire de solidarité internationale sur la loi cadrée par le MEAE et j'étais affecté au Sénégal dans le cadre du VSI sud-sud. Et j'avais le même statut en fait que les VSI français qui partaient à l'international et j'avais les mêmes avantages également. Donc du coup, j'avais une indemnité mensuelle pour pouvoir en fait vivre et dans le pays d'expatriation et de pouvoir mener à bien mon activité. Et ça, je parle en fait du dispositif avec France Volontaire, avec le ministère qui vient de la France. Mais il y a eu entre-temps le programme de la francophonie, volontariat de la francophonie qui actuellement s'est arrêté. Mais je peux prendre l'exemple en fait comme le volontariat des Nations Unies qui existe depuis très longtemps et aujourd'hui beaucoup d'Africains et voyage entre pays en fait, pour accomplir en fait, des missions de volontariat.
0: Pour répondre à la demande de Basile, on écoute Smarty, un artiste burkinabé, en feat avec les Magic System dans un titre porteur d'espoir, Voyager, sur Alternant FM.
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L'Africa Nantes, les défis de la jeunesse, c'est terminé pour aujourd'hui. Merci de nous avoir suivis. La semaine prochaine, vous retrouverez Anissa pour un nouvel épisode de l'Africa Nantes. Et moi, je vous donne rendez-vous dans 2 semaines pour parler d'environnement. L'Africa Nantes, un continent face aux dérives climatiques de la mondialisation, c'est mardi 28 octobre sur Alternante FM, 98.1 à Nantes, 91 FM à Saint-Nazaire. Tout de suite, Focus Africa, votre soirée spéciale Afrique, tous les mardis de 19h à minuit, ça continue sur Alternante FM. Amadou et Mariam rencontrent le duo brésilien Sophie Tucker, voici Mon Chéri.

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0: Dans ce micro, on s'intéresse aux racines des histoires musicales, comment elles poursuivent leur construction narrative, qu'elles transmettent en sortant du bois et de la peau des instruments, en réchauffant les voix et les cœurs. Bienvenue dans l'émission dédiée aux musiques africaines d'hier et d'aujourd'hui et à leur éclatante diversité. Who knows tomorrow? Aujourd'hui, on glisse dans les pas de la rumba. C'est elle qui mène et ça tourne autour de l'amour. C'est notre invité qui nous l'a soufflé à l'oreille. Lui, c'est Lova Lova, qui fredonne Kizione de Franco et le TP OK Jazz. C'est parti.
1: PNC aux portes, armement des toboggans, vérification de la porte opposée. Décollage et atterrissage en douceur en République démocratique du Congo.
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0: Musique des Azandé. Actuellement, les sociétés Zandé se répartissent sur trois pays, la République centrafricaine, le Soudan et au nord-est de la République démocratique du Congo. Les Azandé seraient plus d'un million d'individus. En RDC, on les retrouve sur les deux rives de la rivière Ouélé. Les musiques de cour traitent de la grandeur de leur chef. Les musiques populaires sont plus variées dans les thèmes évoqués. Des conflits intergénérationnels à la vie quotidienne, de l'amitié au sexe et bien sûr l'amour.

Votre regard balaye le continent africain, en son centre, un géant autour de l'équateur. Officiellement, la République démocratique du Congo, ou RDC, officieusement, Congo-Kinshasa, pour la différencier du Congo-Brazzaville, qui est la République du Congo. Alors pourquoi géant ? Voyez la taille de la France ? Eh bien la RDC, c'est 4 fois sa taille, le 2e plus grand pays du continent africain. 9 pays frontaliers, à l'ouest, Congo-Brazzaville, au nord, République centrafricaine et Soudan du Sud, à l'est, Ouganda, Rwanda, Burundi et Tanzanie, au sud, Zambie et Angola. Un pays totalement enclavé, sauf quelques kilomètres de côte en bordure de l'océan Atlantique. Une capitale, Kinshasa, 10 provinces, pas moins de 250 ethnies. Le français comme langue officielle, 4 langues nationales, Kikongo, Lingala, Kiswahili, Chiluba. Et 250 langues ethniques.

Yaka habite dans les forêts du nord du Congo Brazzaville et du sud de la Centrafrique. Ils parlent le Haka et tentent de préserver leur mode de vie et leur culture en dépit de l'influence croissante du modernisme en milieu rural, de la raréfaction des ressources dans une forêt peu à peu dévastée par les agriculteurs et les exploitants forestiers. La musique fait partie du quotidien et elle est pratiquée par tous. À entendre chanter un chœur Haka, on retient l'impression d'un extraordinaire entrelacs de voix et de timbres vocaux où prédomine le procédé du yodel. Polyphonie vocale envoûtante, accompagnée d'une harpe arquée, un arc musical, une flûte, des rythmes tambourinés témoignent d'une riche culture artistique, sublime, mais aujourd'hui malmenée et menacée.

Sur l'actuel territoire du Congo, vivent des peuples depuis plus de 100 000 ans. Les ancêtres des Pygmées, puis des Bantous, qui ont migré depuis l'Ouest africain, introduisant l'agriculture, le fer, de nouvelles langues, fondant les bases de nombreuses cultures congolaises. Malgré des zones d'ombre archéologiques, nous connaissons le déploiement de plusieurs royaumes entre les 12e et 19e siècles. Des sociétés qui prospèrent avec leur propre système politique, leurs croyances, leur artisanat, tels l'Empire Lunda, qui se structure et se développe autour d'un vaste réseau commercial, le royaume Kuba, réputé pour la richesse de son art avec ses étoffes tissées en fibres de raffia, l'Empire Luba, sur l'actuelle province Kasaï, dont l'art funéraire témoigne de la maîtrise technique d'artisans chevronnés, le royaume du Congo, avec un K, état centralisé tout au sud-ouest, côté Angola, qui verra débarquer au XVe siècle des sortes d'albinos à la langue étrange. Autrement dit, les Portugais qui, après des relations diplomatiques, tenteront une première colonisation. Dès le XVIIe siècle, les pressions extérieures se multiplient. Le commerce transatlantique des esclaves déstabilise la région. Des royaumes entrent en conflit, alimentés par la demande étrangère d'hommes et de ressources. L'histoire coloniale est là.

Matrice des musiques modernes des deux Congos, la rumba prend son temps et descend le fleuve Congo, papillonne entre les deux capitales Brazzaville et Kinshasa. Les deux villes se font face et juste 20 minutes de ferry séparent Kinshasa de Brazza. D'un côté du fleuve, Paul Kamba et son orchestre Victoria Brazza, capitale de la France libre, qui se dotera d'un émetteur arrosant toute l'Afrique de rumba, suivi par l'autre rive de Wando Sor, Wando Kolosoy et son orchestre Victoria Kin. Brazza a la puissance des ondes. Kin possède la force des studios labels Opika, Ngoma, Loningiza, qui vont inonder le marché de 78 tours, puis plus tard de 45 tours, et permettre aux artistes de se professionnaliser. Les conditions étaient donc réunies pour qu'explose ce nouveau son qui incarnera la modernité africaine et tous les espoirs portés par l'indépendance dansée sur un air de cha-cha.

Congolaise, ce nom recouvre toutes les inspirations que les Congolais ont tirées de la musique d'Amérique latine, comme le boléro, le calypso, le merengue. Les rythmes latino-américains ont été eux-mêmes influencés par la musique africaine. La rumba est un produit de l'échange musical de la traite négrière entre l'Afrique et Cuba au XVIIIe siècle.

L'exploration du bassin du Congo attise la concurrence européenne jusqu'à la conférence de Berlin en 1885. L'Europe se partage l'Afrique pour éviter les conflits. Le roi des Belges, Léopold II, décroche le Congo, côté RDC. Mais surprise, la Belgique refuse la colonie. Le Congo devient sa propriété privée. C'est l'État libre du Congo. Et Léo, il a un projet simple. Il veut sauver les Africains de l'oppression des despotes locaux et du trafic des négriers arabes pour les conduire à la civilisation. La suite, on la connaît. Un pays où il ne va jamais aller. La mission civilisatrice, comme vernis pour une entreprise de prédation industrielle. Le caoutchouc est roi. Les mains coupées en sont le tribut. Une économie de la terreur, maquillée en progrès.

Le parcours de cette musique fascine par ses multiples ancrages. La rumba est une sorte d'histoire mémoire de l'Atlantique par la musique. La rumba Congo est le phénomène majeur de cette latinisation qui a conquis une partie de l'Afrique de l'Ouest et de l'Afrique centrale et a enthousiasmé des millions d'auditeurs. Ce parfum, ce background afro-descendant, a fasciné les musiciens africains qui les ont en retour retravaillés en posant leur gamme et leur technique sur ces mélodies. Depuis 80 ans, la rumba Congo fait danser toute l'Afrique. On peut voir la rumba comme la bande-son de la résistance à la colonisation. Elle a placé le Congo au centre pour un moment devenant le berceau musical de l'Afrique des indépendances.

0: Voilà, imaginons, j'ai pris l'avion, j'arrive, ouais. Tu m'accueilles, on est ouais. à Kinshasa.
1: Si.
0: Le premier endroit où tu m'emmènes, qu'est-ce que tu m'emmènes voir?
1: Je t'emmène. Bon, en fait, moi, je ne serais pas un bon guide touristique par rapport aux gens qui veulent voir des animaux sauvages, des trucs genre des bonobos et tout. Mais moi, donc le premier endroit où je t'emmène, c'est au bloc commercial.
0: Ah.
1: Au bloc commercial, manger des brochettes et des poissons. Griller, boire une bière sous le soleil et voir toutes les gens, toutes les personnes qui passent, voir les habillements, et écouter de la musique, parce que déjà quand je parle du bloc commercial, c'est genre 6 ou 7 maisons qui se suivent avec 6 ou 7 enceintes différentes qui balancent des musiques différentes deux fois quand c'est le soir avec des volumes très hauts et voilà cette nuisance sonore, et c'est ça la beauté de Kinshasa. C'est le premier endroit où je t'emmènerai. Ben après, il faudrait se reposer parce qu'il fait chaud. Et le soir, je t'emmènerai à Lingwala, en face de Galaxy. Là où on boit des bières et on rencontre des gens aussi. Pas mal d'artistes, tout le monde se rencontre et voilà. Ça s'appelle Délice.
0: Plein les yeux, plein les oreilles,
1: ouais.
0: Plein de saveurs.
1: Beaucoup.
0: Et des gens, finalement, tu dis plein d'amour.
1: Ouais, plein d'amour. Avec ce qui va avec les situations du pays, avec la situation politique, la situation un peu de la famine et de manque, mais quand même beaucoup d'amour entre les gens et beaucoup d'amour dans l'air, quoi. Et c'est pour ça même que la rumba tourne autour de l'amour, je pense.

l'écoute, Wendo Colossoy, Pépé Calais. Wendo Colossoy signe en 1948 le tube phénoménal Marie-Louise et ouvre la voie de la rumba quinoise. Il est autodidacte, batelier, boxeur, poète populaire, chroniqueur social, auteur, compositeur, guitariste et chanteur à la voix de crooner. Souvent reconnu comme le père de la rumba

Après 23 ans d'atrocités, l'indignation monte en Europe. En 1908, le Parlement belge prend le contrôle et l'État libre du Congo devient, sous son autorité, le Congo belge. Eh bien, un peu de changement. Le régime d'exploitation et de travaux forcés continue. Paternalisme autoritaire, éducation minimale, ségrégation de fait. Quantité de chefs coutumiers congolais accusés de remettre en cause l'ordre colonial sont pendus. Faut donner l'exemple. En 1960, on compte moins de 20 Congolais diplômés de l'université dans tout le pays. L'élite est inexistante, le Congo est un État construit pour l'extraction et pas pour une gouvernance africaine. En 1955, les premiers remous. 1959,

Janvier 1959, des émeutes éclatent. Les autorités belges y répondent par une table ronde réunissant les principaux dirigeants congolais à Bruxelles. L'impérialisme belge improvise la décolonisation. 1960, Patrice Lumumba devient Premier ministre. Charismatique, il veut un vrai changement. Accusé de communisme, Lumumba devient un pion sur l'échiquier de la guerre froide. 6 mois plus tard, avec la complicité documentée de la Belgique et de la CIA, il est assassiné

Incroyable épopée sonore, moment suspendu, optimisme qui anticipe et accompagne les indépendances avant les terribles désillusions et tyrannies à venir. On peut entendre dans cette musique toute la joie d'un monde que l'on espère meilleur. Quelque chose qui a restauré la dignité d'une nation tout entière. La rumba, ce n'est pas seulement le rythme. La danse, la joie, c'est un état d'esprit. C'est la passion de vivre et pas moins que cela.

Premier orchestre entièrement professionnel du pays, pionnier de la rumba congolaise. Grand Calais et African Jazz, le groupe a vu passer dans ses rangs le saxophoniste camerounais Manu Dibango et les chanteurs Taboulere Rochereau et Pépé Calais. En 1960, il a fondé son propre label, Surboom African Jazz, qui a notamment produit le TP OK Jazz de Franco Luambo. Premier label jamais fondé par un Congolais. La création de Surboom African Jazz est l'un des jalons les plus importants de l'histoire de la musique congolaise moderne. Le label ouvrit la voie aux groupes congolais désireux d'effectuer des tournées en dehors du Congo et de l'Afrique et encouragea les entrepreneurs congolais à créer leur propre label. Calais disait que son style musical s'inspirait de trois écoles. L'école des Caraïbes, la chanson européenne et les airs traditionnels congolais. Ces influences sont très clairement présentes

Le Congo a donné quantité d'excellents guitaristes, mais l'un d'entre eux a mérité le titre de dieu de la guitare. C'est Dr Nico, qui a apporté de nombreuses innovations, dont une fabuleuse réinterprétation du merengue dominicain, l'emploi de la guitare hawaïenne et l'introduction de nouveaux rythmes et danses comme le kiri-kiri. On lui doit surtout des versions vibrantes d'air traditionnel de son kasaï natif, joué à la guitare électrique. À l'écoute, Nico.

Nico reste dans les mémoires comme le guitariste solo le plus doué du Congo. Il a joué dans tous les orchestres les plus importants, African Jazz, Rock Mambo, African Fiesta. C'est le premier guitariste solo de la rumba congolaise qui prend le rôle réservé normalement au saxophone.

Tika, collé la chérie, arrête de pleurer mon amour. Un des meilleurs titres du répertoire de l'hockey jazz de Franco. Orchestre fondé en 1956, Franco n'a pas volé son surnom de Balzac africain et de plus grand portraitiste de la société congolaise. La comédie quinoise se retrouvait toute crue dans ses chansons, souvent drôle, provocatrice, poétique. Franco est parti du plus bas de l'échelle sociale, à l'école de la rue. Il est devenu le compositeur le plus prolifique de l'histoire du Congo. Franco, alias le grand maître, ou encore le sorcier de la guitare. De sa création en 1956 à sa dissolution en 1993, le légendaire groupe Hockey Jazz n'a cessé de se réinventer.

1935, le colonel Mobutu prend le pouvoir. Violence, crime et impunité, l'histoire ensanglantée continue. Mobutu, dans un souci de recours à l'authenticité, rebaptise le Congo en Zaïre, du mot Kikongo Nzadi, signifiant fleuve. Parti unique, Mobutu colonel, puis général, puis maréchal. 32 ans de kleptocratie, de massacre.

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Les orchestres se font et se défont. Dans l'histoire de la musique congolaise, les orchestres se piquent les musiciens et chanteurs qui partent et parfois reviennent. Entre-temps, on n'hésite pas à régler ses comptes par chansons interposées, devenues une tradition dans la chanson congolaise et qu'on appelle toujours aujourd'hui la polémique. Les scissions et autres séparations à grand fracas pour des raisons artistiques ou d'ego sont monnaie courante dans la rumba. Exemple avec le guitariste connu sous le nom de Dr Nico qui fera scission avec African Jazz de Grand Calais pour aller former l'orchestre African Fiesta Orchestre qui se scindra à son tour en deux parties, African Fiesta National avec Rochereau et African Fiesta Soukissa avec Nico et son frère et

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1: Et lui, c'est bien sûr Franco. Alors, à l'occasion de son retour au Zaïre, il offre un show de 2 heures à la télévision nationale. C'est au cours de ce retour en force qu'il interprète Kinshasa, ville de problèmes. Une déclaration de fidélité à sa ville, malgré son ingratitude. C'est aussi une déclaration de guerre à ses rivaux et autres jaloux saboteurs qui ont fait courir sur lui les pires rumeurs et qui l'ont obligé à l'exil.
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Changement d'ambiance. Ici, tout le monde sait que la rue est un théâtre. Avec près de 17 millions d'habitants et 85% de sa surface auto-planifiée et auto-construite, Kinshasa peut en effet être perçu comme le révélateur d'une nouvelle façon de produire la ville. Troisième ville des plus peuplées d'Afrique, derrière le Caire et Lagos, Kin est une cité où la vie est brûlante, ardente, rythmée et chaotique. Kinshasa reflète les contradictions du pays. Dans cette ville de contraste, il y a de grands immeubles modernes, des voitures rutilantes et un peu plus loin, des constructions anarchiques et des rues jonchées de déchets. À Kinshasa, le bruit est roi.

Kinshasa, en 1920, c'est 1600 habitants. Durant la seconde moitié du XXe siècle, la ville connaît un fort développement économique et une urbanisation anarchique, passant d'un million d'habitants en 1970 à la population aujourd'hui de plus de 17 millions d'habitants. Cœur économique, politique et culturel du pays, Kinshasa est une ville dure, blessée, mais aussi animée de l'énergie débordante de sa jeunesse. La ville est musique. Il faut écouter Kin et pas seulement la regarder. La musique est dans la rue. La rue est notre inspiration. Elle est aussi notre seul jury. Un art sans argent, mais avec des envies illimitées. Voilà Kinshasa, la centrifugeuse sonore en 1000 morceaux. Eux, c'est les Konono numéro 1. Le titre s'appelle Roots of Kin.

Je continue dans l'anatomie du pays. À l'est, un relief montagneux. En se déplaçant vers l'ouest, une cuvette centrale drainée par le fleuve Congo, 4700 km de long, et qui traverse le pays de part en part. Et puis un sol riche, très riche. Les plus grandes réserves mondiales de cobalt pour l'électronique, le cuivre, premier producteur africain, plomb, zinc, manganèse, étain, or, coltan, diamant, charbon, uranium, du pétrole offshore. Le coltan, on en a dans les téléphones et les ordinateurs. 80% de ces ressources mondiales sont situées sur ce territoire. Mais dans une région, le Kivu, où le Rwanda envoie ses troupes pour récolter la matière précieuse. Corruption, pillage, conflit, l'immense majorité des Congolais n'a jamais profité de ces richesses.

Fondé en 1966, orchestre folklorique TP pour tout puissant Konono numéro 1 est un ensemble original de Likembe, vous savez, les pianos à pouce électrifiés. Confectionné à partir de matériaux de récupération, amplifié à l'aide de micros bricolés à partir d'aimants d'alternateurs de voitures branchés sur une sono de fortune, diffusé sur d'anciens mégaphones rafistolés, rebaptisé Lance-Voix, et c'est parti. On vous disait, Akin, le bruit est roi.

Les Kononos sont repérés en 78 sur une compilation du label Okora, intitulée « Musiques urbaines à Kinshasa ». Ils sont originaires de la frontière avec l'Angola et leur musique est inspirée par la transe du peuple Bazombo. Nous sommes par la musique en relation avec l'esprit de nos ancêtres. Ils sont certainement ravis que les rythmes que nous jouons soient largement appréciés à travers le monde. Nous sommes une sorte de bibliothèque des rythmes de notre région. Qui veut puiser aux racines des musiques congolaises doit venir nous voir, nous raconte les Kononos numéro 1.

À l'écoute en ce moment sur les platines, c'est les Kasai All Stars. Collectif formé de 15 musiciens issus de 5 orchestres d'ethnies différentes de la province du Kasai. En plus de piocher dans les traditions de leur ethnie Luba, Songhi et Tetela, les musiciens tendent aussi les bras vers l'Europe, les Caraïbes ou les régions avoisinantes d'Afrique pour y amasser d'autres influences et où la musique électronique devient la complice discrète des rituels et des

0: musique, ça vient du centre du Congo à la base, parce que le Kassai, c'est vraiment au centre du Congo et c'est une musique riche en prononciation, en danse, parce que ça se danse à la hanche. Et c'est une musique qui a été beaucoup exportée et qui est vraiment rentrée parmi les musiques traditionnelles qui sont rentrées dans la musique populaire, pop. Il y a le Mutuashi, donc qui vient de cette tribu des Baluba, quoi, du Kassai, comme les Kassai All-Star. À Kinshasa, tout le monde danse à la hanche, qui vient du Kassai, le fait de danser à la hanche. Et aussi, avec toutes ces sonorités, moi j'aime bien la texture. Quand on chante en Tchilouba, j'aime bien les sonorités. Au fur et à mesure, quand j'ai commencé à chanter en Tchilouba, je ne connais pas trop le Tchilouba, mais les gens qui m'apprenaient m'ont montré, m'ont fait comprendre pourquoi j'aimais le Tchilouba. Il y a vraiment une façon de prononcer le Tchilouba qui est trop trop beau.
1: Danser à la hanche, ça veut dire quoi ça?
0: C'est les hanches balls, c'est le loqueto. Loqueto, loqueto, loqueto. Comme ça.
2: Alors, vous voyez pas en studio, mais on a la démonstration en live et c'est quoi? On remue le saladier en fait, c'est ça?
0: Ouais, c'est ça.

0: La rumba congolaise est inscrite en 2021 à la liste du patrimoine immatériel de l'humanité par l'UNESCO. Une reconnaissance de taille pour la musique qui a conquis tout un continent et étendu son influence bien au-delà. Née dans les interstices du monde colonial, florissant au temps du Zaïre de Mobutu, cette musique demeure d'une actualité redoutable. Certains lui prêtent même un pouvoir de guérison, celui qui fait garder espoir en toute situation grâce à la musique. Au pays où la rumba fait sa loi, il y a aussi d'incroyables dissidents musicaux. Au second épisode, nous ouvrirons le millefeuille sonore si particulier de la mégapole quinoise, la belle Kine.
1: Les sources prodigieuses qui alimentent l'émission, langue, ethnie, politique, le site de l'aménagement linguistique dans le monde de l'Université de Laval, Canada, le livre « L'Afrique ancienne » sous la direction de François-Xavier Fauvel, France Inter, décolonisations africaines, Pierre Aski, 23 juillet 2022. Un remerciement chaleureux aux musiciens d'hier et d'aujourd'hui qui enchantent nos quotidiens et une gratitude infinie à celles et ceux qui, passionnés, chinent ça et là, leurs pépites, ces orpailleurs mélomanes qui nous partagent ces belles vibrations.

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0: C'est parti pour deux heures non-stop de musique africaine.

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1: C'est toujours, malgré de nombreux déboires avec la justice entre autres, l'un des auteurs-compositeurs les plus prolixes et les plus en vue en République démocratique du Congo. C'était Koffi Olomidé en 2024 avec Mamassi. Maintenant l'un des ténors du Makossa camerounais, décédé en 2021, Nkoti François.

Jean-Paul Mondeau, le chanteur camerounais, à ne pas confondre avec l'acteur. Il chante la Ozikolo Djomba. Jean-Paul Mondeau.

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1: On peut être ancien président américain et aider de jeunes chanteurs africains dans leur carrière. C'est le cas pour ce jeune chanteur nigérian que vous allez entendre là. En 2019, Barack Obama l'avait placé dans sa playlist préférée pour l'été. Rema interprétant Azama.

On reste dans le dancehall et l'afropop au Ghana avec Stone Boy. Stone Boy reçut de nombreuses récompenses dans son pays, notamment un Grammy Award en 2024 à Accra.

C'était Camogelo Matona, plus connue sous le nom de Camo Mfela. C'est une danseuse et chanteuse sud-africaine. Elle s'est d'abord fait connaître grâce à des vidéos postées sur les médias sociaux, puis devient une des stars féminines d'un nouveau style de musique, l'amapiano. On continue en Afrique du Sud avec l'artiste Makadzi qui elle aussi a commencé sa carrière artistique en tant que danseuse et qui chante maintenant en étant bien connue dans son pays depuis plusieurs années. Makadzi, Ganama. 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
1: Maintenant, dans les embouteillages de Dakar, au son des tambours tabar de Ndiogou Afar avec Samba.

0: On ne se lasse pas d'écouter la voix de Rock Yacone. Rock Yacone, qui en plus de sa carrière en solo au Mali et dans toute l'Afrique de l'Ouest, est partie intégrante du groupe Les Amazones d'Afrique.
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0: Une autre chanteuse que l'on regrette car décédée en 2022, Nabintou Diakité. Elle fut la choriste principale d'Oumou Sangaré.

0: Matae.
1: Maintenant, le chanteur nigérian Adwale Ayuba. Depuis le début de sa carrière en 1991 à Lagos, il a quand même réalisé une vingtaine d'albums, tous très bien reçus par la critique africaine. Adwale Ayuba. Le titre

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1: On continue notre voyage dans la Corne de l'Afrique, en Éthiopie avec la chanteuse Manalimoche Dibo.

Après l'Éthiopienne Manal Moche Dibo, un roi du Ndombolo congolais, Emnéya Moubiala. Mais c'était aussi un roi de la SAP initié par les Congolais à la fin des années 80. La SAP, dont l'acronyme signifie Société des ambianceurs et des personnes élégantes. Ses adeptes, appelés les sapeurs et parfois Black Dandies, s'habillent chez les grands couturiers ou font concevoir leurs vêtements sur le même modèle, puis paradent dans la rue. Ils pratiquent la sapologie, l'art de bien se saper.

C'était la nouvelle chanson intitulée « Actualité brûlante » de Tiken Jafakoli et Amen Jassissé. En 2024, elle fait le tour de la situation politique dans plusieurs pays d'Afrique et suscite la polémique. Du Togo au Cameroun en passant par le Tchad ou encore la Côte d'Ivoire, elle dénonce les tripatouillages constitutionnels, les transitions dans les pays de l'Alliance des États du Sahel comme le Niger, le Burkina Faso et le Mali, pays de résidence de l'artiste Tiken Jafakoli. Jaoufouette par

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1: Extrait de l'album sorti en 2016 Africa Rec, Serine Fallou par Youssou N'Dour.

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Peut-être avez-vous dansé sur ces rythmes endiablés sénégalais. C'était le chanteur Dame Séné dans Akadarama. Et on termine cette séquence de Maman Africa aujourd'hui avec le Camerounais Maurice Njoumé parti dans l'au-delà en 2022. Il s'est brillamment illustré dans le Makossa. On le retrouve là avec l'un de ses titres à succès, Maïmouna.

0: 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Rendez-vous la semaine prochaine sur les mêmes fréquences à Nantes et à Saint-Nazaire.
1: La programmation musicale de Maman Africa est entièrement réalisée par Médard Djikinou. On l'en remercie.

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